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0: 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Il est 8 heures.
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3: 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Chers auditeurs, chères auditrices, bonjour, il est 8h et c'est le début de votre heure d'actu locale. Chat Control est le surnom donné à l'ensemble de dispositions européennes visant à détecter les contenus d'abus sexuels sur mineurs dans les communications numériques. Le but affiché, protéger les enfants, est rarement contesté, mais les inquiétudes concernent les moyens envisagés. Les plateformes, messagerie, webmail, réseaux sociaux pourront volontairement scanner toutes les communications de leurs utilisateurs pour détecter des contenus pédocriminels. Siméon de Brouwer, de l'association européenne Digital Rights.
4: Depuis un an, il y a une campagne citoyenne qui s'est créée autour de ce sujet, Chat Control, et qui a mobilisé des milliers de citoyens. Dans tous les pays de l'Union européenne, des milliers de citoyens ont décidé d'envoyer des emails ou de téléphoner à leurs députés, parce que le contact des députés est disponible sur le site du Parlement, c'est très facile, et rien ne vous empêche d'exprimer votre volonté, vos peurs à vos représentants politiques, que vous les ayez élus ou pas.
3: Noah et Léo sont venus depuis la Suisse en Périgord. Cette excursion leur a permis de visiter et découvrir le patrimoine périgourdin. Ils ont été interviewés par Jean-François Dupont, un adhérent de RLP. Léo nous donne son avis sur le Périgord.
5: À chaque fois que je traverse le Périgord, je comprends pourquoi les hommes préhistoriques sont venus s'installer ici. C'est vraiment une nature très riche, très, très verte. Cette année, peut-être un peu moins, mais il y a beaucoup de ressources naturelles, ça donne l'impression. Et les paysages sont magnifiques.
3: Ce fin juillet 2026, plusieurs départements interdisent aux particuliers d'arroser leurs jardins sous peine d'amende. Quelques jours plus tôt, le Parlement a voté la loi d'urgence agricole qui autorise le doublement des capacités de stockage d'eau pour l'irrigation agricole. Nathalie Verdier, porte-parole de l'association Agrobio Périgord.
6: Il y avait un très très gros enjeu sur cette loi, c'est l'eau, la gestion de l'eau, et complètement d'actualité en plus, et les pesticides. Donc sur l'eau, il y a, c'est en mi-teinte, c'est vrai qu'il y a des gros reculs, mais notamment cette espèce d'objectif de doubler le stockage d'eau d'ici 2035, enfin qui est en plus très très flou parce que de quelle eau on parle. Mais en tout cas, ça envoie un message qui dit allez-y, stockez. Or, on connaît toutes les limites de ce système, c'est-à-dire que si c'est pour prendre des eaux de sous-sol et les mettre en surface pour les garder sous le coude, c'est complètement aberrant.
3: C'est tout au programme de cette heure d'actu locale et nous vous souhaitons une belle matinée à l'écoute de RLP.
0: 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Cette interview sera réalisée par téléphone et on vient joindre Siméon de Brouwer par téléphone dans EDRI, European Digital Rights. Bonjour Siméon.
7: Bonjour.
0: Vous pouvez peut-être présenter votre ONG qui regroupe les militants universitaires et les experts et vous-même, vous êtes conseiller sur les questions bien spécifiques.
7: Oui, tout à fait. Alors, EDRI, qui est un acronyme pour European Digital Rights, est un réseau d'ONG qui travaille sur la défense des droits numériques dans le contexte de la politique européenne. On a un réseau, donc on regroupe d'autres ONG et d'autres experts, et notamment notre ONG membre française est la Quadrature du Net. Nous, on travaille surtout sur tout ce qui se passe au niveau européen, tandis que nos membres s'occupent de ce qui se passe au niveau national. Moi, je suis conseiller sur tout ce qui est surveillance, en particulier surveillance de masse et l'impact des politiques de protection de la jeunesse aussi.
0: Votre ONG lutte pour la défense et la promotion des droits numériques en Europe. Et j'ai vu que parmi plus de 50 ONG de votre réseau, il y a aussi article 19, Amnesty International, au Oxfam. Aujourd'hui, on vous contacte parce que, tout simplement, un dispositif européen, Chat Control, qui est de nouveau valide. Est-ce que vous pouvez nous décrire de quoi s'agit-il ?
7: Oui, tout à fait. Il y a deux chat control, un qui est en préparation et un qui est en ce moment en application. Celui qui est en ce moment en application a été renouvelé récemment. C'était une mesure temporaire instaurée il y a quelques années pour permettre aux compagnies qui fournissent les services de communication, de télécommunication, des emails, des messages, de, sur base volontaire, scanner le contenu des messages de leurs utilisateurs. C'est une mesure qui déroge au principe de confidentialité. Normalement, toutes nos communications sont confidentielles, en tout cas le contenu. Mais il a été décidé de façon temporaire, permettre aux compagnies de scanner le contenu de ces messages afin de chercher du contenu à caractère pédopornographique ou du contenu où les gens s'échangent des images illégales ou bien des messages ou des perpétrateurs, des adultes, contactent des enfants en vue de les rencontrer. C'est un crime très grave. Malheureusement, on critique beaucoup cette loi Chat Control parce que elle permet d'instaurer surtout un système de surveillance de masse.
0: Oui, et parce que c'est présenté comme un outil pour lutter contre les abus sexuels sur mineurs en ligne. Mais finalement, tout ça, ça cache un autre danger, c'est ça ?
7: Oui. Disons que c'est bien beau de vouloir défendre les mineurs en ligne et c'est bien beau de surtout vouloir les défendre contre les pédocriminels, mais on sait que les États, les gouvernements, n'investissent pas du tout assez par rapport aux dangers hors ligne. On sait que notamment, par exemple, 2/3 des abus sexuels sur mineurs se font par des personnes proches de la victime, dans leur cadre de vie, des gens qu'ils connaissent. Enfin, on sait qu'au niveau physique, offline, il y a beaucoup de mesures qui doivent être financées, mises en place, et que les gouvernements ne font pas ce qu'il faut. Ici, on parle de l'espace numérique, les communications. C'est plus facile pour eux de dire on va obliger les fournisseurs de services de faire le travail pour nous, parce que du coup, eux, les gouvernements, n'ont pas grand-chose à faire et ça les arrange.
0: Pourquoi ? Ça les arrange parce qu'ils peuvent contrôler tous les messages chiffrés civils, messages ou les images ou les vidéos, c'est ça ?
7: Oui, tous les messages qu'on écrit les uns aux autres, tous les emails qu'on s'envoie, toutes les photos qu'on s'envoie, toutes les vidéos qu'on s'envoie peuvent être scannés par les fournisseurs de services. Alors, donc c'est important, j'ai dit qu'il y avait deux chat control. Celui-ci, la mesure temporaire qui a été renouvelée récemment, permet aux entreprises qui le veulent de scanner. Mais elles ne sont pas obligées. Si elles scannent, elles sont obligées de faire un reporting, de faire un rapport annuel et de l'envoyer à la Commission européenne pour dire, voilà, tout ce qu'on a trouvé, voici la marge d'erreur, le nombre de gens qui se sont plaints parce qu'on les avait injustement signalés. Et on voit que sur base de ces rapports annuels, que la Commission reçoit des fournisseurs de services et des États membres qui reçoivent ces rapports aussi, la Commission est incapable de conclure de façon déterminante, de façon claire, quant à la proportionnalité ou l'efficacité de la mesure. Donc la Commission refuse de dire que cette loi est proportionnée ou pas. Elle dit juste que c'est impossible dans les conditions actuelles de déterminer. Alors que ça fait plusieurs années qu'elle reçoit ces rapports et que nous, on sait que oui, cette façon de chercher pour du contenu illégal, ça fonctionne de façon marginale. Il y a de fait certaines personnes qui se font attraper, et c'est bien qu'ils se fassent attraper, mais ce n'est pas du tout efficace parce qu'on lance un filet très large et qui nous attrape tous, et pour au final retirer quelques petits poissons. Alors qu'on sait que les gens, les vrais criminels qui sont jusqu'au cou dans ce milieu, dans ce crime, ne s'échangent pas des messages sur les plateformes commerciales comme WhatsApp et Gmail. Ces personnes, si elles sont sérieuses, elle s'envoie un lien vers un site web avec un mot de passe. Il est impossible de détecter ce genre de message. Parce que ce qui est détecté ici, c'est des images, surtout. Des images qui sont déjà connues dans une base de données. Alors, si on cherche à découvrir des messages qui indiquent ou qui mènent vers d'autres sites pour lesquels il faut un mot de passe et ensuite accéder à ce site web pour ensuite voir si les images sur ce site web sont du contenu pédopornographique, ça devient complètement impossible. Et donc, on sait que oui, c'est plutôt les petits poissons qui se font attraper, pas les vrais prédateurs sexuels, les vrais
0: Et qu'est-ce que ça devient avec le traitement de données d'un caractère personnel et à la protection des vies privées dans ce secteur de communication électronique?
4: Eh bien, on ne sait pas. Parce que on donne un blanc-seing à ces compagnies de scanner pour trouver du contenu à caractère pornographique, mais on ne sait pas contrôler que, ce faisant, ces compagnies se limitent à ça. On ne sait pas si leur algorithme de détection ne cherche pas autre chose, ou bien s'ils ne regardent pas, vu qu'ils ont légalement accès, s'ils n'en profitent pas pour d'autres finalités. Eux, chaque fois que leur algorithme trouve du contenu qui est potentiellement dans le champ d'application du caractère pédopornographique, ils doivent le signaler à un centre américain qui ensuite le dispatche en Europe. Donc ces signalements passent entre les mains de beaucoup de gens. Et c'est important parce que déjà, ce serait bien qu'on ait notre propre centre européen nous-mêmes pour que tout ça ne passe pas par les Américains. Mais aussi, on sait qu'une grande partie des signalements, en fait, donc des photos qui seraient potentiellement à caractère pédopornographique, donc qui montrent des jeunes de façon dénudée, par exemple, une grande partie de ces photos viennent des jeunes eux-mêmes qui font ce qu'on appelle du sexting, donc ils s'envoient de façon volontaire, consentante, entre eux, des images d'eux, parce que c'est une forme de communication et de drague. Évidemment, il y a des abus, il y a des gens qui gardent ces photos, qui les partagent plus loin, avec plus de contacts que ce n'était voulu initialement, mais voilà, beaucoup de signalements concernent les jeunes eux-mêmes qui se font prendre parce qu'ils légalement s'envoient des photos à caractère potentiellement pédopornographique.
0: Donc il y a certains dangers de fuite de ces données que vous dites, mais il y a ce projet de Chat Control 2. C'est un projet qui risque peut-être stopper tout ça?
4: Alors, le Chat Control 2 est de fait un nouveau projet de loi qui remplacerait ce cadre volontaire temporaire. Il a le potentiel d'améliorer les choses, mais il comporte de grands dangers. Il est beaucoup plus dangereux, en fait, que le Chat Control 1 temporaire.
0: Ah bon?
4: Notamment parce que, bon, la Commission européenne voudrait qu'on arrête le système volontaire dérogatoire et qu'on ne passe plus que par des ordres, des injonctions de détection. Donc l'idée, ce serait que, plutôt que de laisser les compagnies le faire selon leur bon vouloir, on le leur imposerait sur base de suspicion. Mais le problème, c'est que dans ce projet de loi, il n'y a pas de limite au champ d'application des injonctions de détection. C'est-à-dire qu'un gouvernement pourrait imposer à une compagnie de scanner tous les messages dans son pays, ou tous les messages en Europe. Il n'y aurait pas vraiment de limite prévue. Évidemment, les gouvernements nous disent « Mais non, ne vous en faites pas, on va scanner seulement ce qui est nécessaire, on va se limiter à... on ne va pas faire de la surveillance de masse. » Mais nous, on a averti depuis le début et on a réussi à convaincre le Parlement européen qu'il faut absolument mettre des garde-fous. Parce que, déjà, il faut protéger le chiffrement, mais il faut pas changer le paradigme. Parce que, pour l'instant, la surveillance par les gouvernements et par la police ne se fait que sur base d'un mandat du juge. Un juge autorise la surveillance des communications, la lecture du contenu. Mais les juges n'autorisent cette surveillance que pour des gens qui sont suspects, des gens dont on pense qu'ils sont liés au crime. Or, ici, le risque, c'est que on renverse ce paradigme et que tout le monde puisse être considéré suspect jusqu'à preuve du contraire. Donc, nous et le Parlement avec nous avons demandé à ce que cette surveillance soit vraiment de la surveillance ciblée. Qu'on arrête de dire tout le monde peut être surveillé jusqu'à ce qu'on prouve innocent, mais que du coup, on autorise la détection du contenu dans vos communications seulement s'il y a des indices laissant supposer que vous êtes impliqué dans ce crime. Par exemple, plusieurs utilisateurs vous ont signalé comme les approchants en essayant de demander des photos, ou bien des jeunes qui vous signalent comme tenant des propos un peu limites envers eux, des choses comme ça. Donc sur base de signalements notamment, sur base d'autres indices, la surveillance pourrait se faire. Et c'est très important parce que maintenant, on entre dans la dernière phase des négociations sur ce Chat Control 2, ce dossier, et les négociations vont bien. Mais il reste un dernier point à conclure, c'est cette détection. Est-ce qu'on va permettre une détection obligatoire ou on va aussi permettre une détection volontaire? Est-ce que cette détection va être large ou ciblée? On ne sait pas encore et le Parlement négocie là-dessus. Donc c'était très important qu'il y ait ce vote il y a quelques semaines qui, oui, remette en place ce règlement temporaire de Chat Control 1 parce que, in fine, il a été remis en place. Mais ce qui était très important, c'est qu'il a remis le débat sur... Dans l'arène politique. Maintenant, tous les députés européens savent de quoi ils parlent, de quoi ils relèvent et quels sont les dangers.
0: Et est-ce qu'ils vont exprimer ça avec leur vote? Voilà, c'est ça la question.
7: Je pense bien. En fait, ce qui s'est passé il y a 2-3 semaines pour le vote sur le chat control 1, le texte était adopté automatiquement à moins d'être rejeté. Et pour être rejeté ou pour être amendé, il fallait qu'il y ait une majorité spéciale. Il se trouve que cette majorité spéciale n'était pas là. Il fallait 360 votes en soutien du rejet ou de l'amendement. Mais il y avait quand même une majorité de députés qui étaient en faveur de ce rejet et de ces amendements. Et donc, il se trouve que il y a un signal assez fort qui a été exprimé par les députés dans leur vote, qui ont montré qu'il y a toujours une majorité du Parlement qui soutient des mesures, des garde-fous contre la surveillance de masse. Et ceci est transposable très facilement au chat control 2. Donc le négociateur du chat control 2 sait pertinemment que ce qui a été accepté il y a 2-3 semaines n'est pas un blanc-seing pour lui de faire ce qu'il veut en termes de surveillance de masse pour le chat control 2.
0: Donc c'est une bonne chose. Comment les citoyens peuvent s'informer et se transmettre ces informations et peut-être faire pression à leurs parlementaires?
7: C'est bien que vous en parliez parce que faire pression à leurs parlementaires est quelque chose dont on pensait que

0: une large campagne de mobilisation s'est créée et a eu beaucoup, beaucoup, beaucoup d'influence. C'est un des dossiers les plus connus du moment, si pas le plus connu. Tous les députés savent de quoi il ressort, ce qui est très rare, parce qu'il y a tellement de dossiers politiques à l'agenda qu'ils ne lisent pas tout, ils ne s'informent pas sur tout. Là, la plupart des députés savent un peu plus que de normal de quoi il ressort. Et donc, je dirais aux citoyens qui sont inquiets par ces projets de continuer ou de commencer, si c'est la première fois qu'ils le font, de contacter leurs députés par téléphone et par email. Juste quelques lignes pour dire, moi, c'est un sujet qui est important pour moi, la surveillance de masse, et je voudrais vous indiquer que, en tant que représentant élu, c'est ce que j'attends de vous. Pas besoin de faire un email à rallonge, pas besoin de tout se justifier, il suffit de quelques lignes, ils connaissent ce dossier, pas besoin de tout leur expliquer.
1: Donc, vous êtes assez optimiste sur cette question, et votre ONG aussi travaille beaucoup sur ces questions pour informer, pour donner toutes les informations, et bien sûr pour défendre les droits civils et humains dans cette ère numérique.
0: Oui, je suis optimiste, mais c'est un peu spécial. Ce projet de loi-ci, le chat control, semblait être un peu une cause perdue initialement, tellement le narratif est difficile. Évidemment, protéger les enfants, qui ne veut pas? Mais la question, c'est à quel prix? Et donc, il y a d'autres dossiers de protection de l'enfance qui sont très importants. En ce moment, en France, on discute beaucoup de l'exclusion des réseaux sociaux des jeunes afin de les protéger. On a dit, on vous exclut pour que vous ne soyez pas exposés au risque. Et là, en fait, c'est un peu similaire au dossier de chat control, dans le sens que on impose à tout le monde de prouver qu'on a l'âge minimum. On crée un nouvel âge minimum et on restreint la capacité des jeunes et de ceux qui ne sont pas capables de prouver leur âge, techniquement. On restreint leur capacité à s'exprimer en ligne, à s'informer en ligne, à se rassembler en ligne. Et donc, je suis optimiste pour chat control. Pour l'instant, sur d'autres dossiers touchant à la protection de l'enfance, c'est moins le cas. C'est très difficile de contrer ce narratif politique de « défendons les enfants à tout prix ».
1: Donc, vous n'adhérez pas à cette décision d'État français d'interdire accès aux réseaux sociaux par les mineurs?
0: Pas du tout. Non, chez EDRI et dans le monde des droits numériques, on trouve que c'est vraiment la pire approche. Parce que l'approche européenne qui devrait primer et qui existe déjà, c'est d'identifier les risques et de forcer les plateformes à mitiger ces risques. Donc, à mettre en place des mesures qui protègent les utilisateurs contre ces risques. Ici, on fait à la fois ça, mais en même temps, en France et dans d'autres pays de l'Union européenne, l'idée est d'exclure les jeunes malgré les risques qui seraient mitigés. Donc, même si on réussit à rendre une plateforme safe pour les utilisateurs jeunes et moins jeunes, cette interdiction de moins de 15 ans reste très valide. Ce qui est très bizarre, parce que si la motivation, c'est que les plateformes ne sont pas safe, pourquoi est-ce que, une fois qu'on a réussi à les rendre safe, est-ce qu'on maintiendrait cette interdiction? Il y a beaucoup de choses à mettre en avant, mais notamment, les réseaux sociaux ne sont pas tous pareils. Il y en a qui sont terribles, il y en a qui sont très bien, qui sont très respectueux. Et surtout, les réseaux sociaux nous permettent d'exercer nos droits dans la sphère numérique à une échelle qui n'était pas disponible il y a 20 ans. C'est incroyable ce qu'on peut faire avec. Il y a des bénéfices et des inconvénients, mais c'est indubitable que les réseaux sociaux et les espaces en ligne sont importants pour l'exercice de nos droits, pour la défense de nos intérêts. Les jeunes aussi, ils s'expriment beaucoup par les réseaux sociaux. Ils s'informent beaucoup par les réseaux sociaux. Ils se politisent et ils se rassemblent politiquement aussi via là. C'est connu. Donc, c'est un peu inquiétant de voir une réponse un peu autoritaire de dire, pour vous protéger, chères victimes, on vous exclut, plutôt que de punir les responsables des préjudices, qui sont les plateformes.
1: Peut-être c'est beaucoup plus complexe à faire.
0: C'est pas tellement plus complexe à faire, parce qu'il y a déjà des mesures en place qui doivent être appliquées. Le fameux Digital Services Act, DSA, au niveau européen, justement, est l'outil qui est en première ligne pour ça, et il est en train d'être utilisé pour ça. Évidemment, c'est moins rapide, moins instantané, peut-être, qu'une interdiction pure et dure, mais l'interdiction, il faudra aussi aller devant les tribunaux une fois que ce sera contesté. Il faudra aussi s'appliquer à empêcher que les jeunes ne circonviennent, parce que ce sera très facile de demander à un adulte ou à un ami de 16 ans ou de 15 ans et 2 jours de certifier leur âge sur notre compte de réseaux sociaux. Donc, même les mineurs, ce sera très facile pour les jeunes de moins de 15 ans de trouver des façons de contourner le système. Donc, oui, ça peut paraître facile, mais ce ne sera même pas vraiment efficace. Pourquoi s'embêter à faire une mesure autoritaire dangereuse qui n'est même pas efficace quand il y a déjà d'autres choses sur la table bien plus efficaces et surtout bien plus proportionnées?
1: L'exemple de France peut-être ne sera pas suivi par les autres pays européens. Peut-être vous avez

0: plus d'informations ?
1: Je sais que notamment la Grèce et l'Autriche ciblent déjà cet exemple français, disons, et que la Commission européenne se penche sur une mesure au niveau européen. Mais peu importe que d'autres suivent l'exemple de la France. Pour nous, ce n'est pas tant qu'il sera suivi ou pas, c'est est-ce qu'il va être contesté devant les cours et tribunaux ? Est-ce qu'il va être jugé disproportionné ou non par rapport aux droits d'enfants et aux droits des gens ? Et est-ce qu'il n'y a pas plutôt d'autres mesures qui peuvent être prises plus efficaces ? Je pense qu'on va vite voir, une fois que la loi française sera en vigueur, on va vite voir que, comme aux États-Unis, comme en Australie, comme en Chine, ces mesures d'exclusion sur base de l'âge sont très facilement contournées.
0: Merci beaucoup à vous, Simon de Brouwer, de nous avoir apporté votre expertise sur ces questions liées à numérique. Et on est tous concernés, mais parfois les informations tardent à venir et on a du mal à comprendre pourquoi et comment. Merci beaucoup et merci à votre ONG, European Digital Rights, de faire ce travail au quotidien dans toute l'Europe et en dehors de frontières européennes pour défendre le droit civil et humain à l'ère numérique. Merci à vous.
1: Merci à vous.

0: Chers auditeurs de RLP, aujourd'hui, dans notre studio, nous avons deux touristes. Deux touristes qui viennent de Suisse, où ils vivent habituellement, et qui sont venus dans la région et qui ont profité de leur passage dans la région pour faire une petite escapade dans le Périgord. Alors, un de ces touristes connaît déjà le Périgord, puisqu'il y est venu en vacances quand il était tout petit, chez son arrière-grand-mère. Et il a décidé de montrer un peu le Périgord à ses deux camarades, qui sont son amie Alexandra, qui n'est pas là aujourd'hui parce qu'elle est en télétravail, et son autre ami Noah. Alors, aujourd'hui, vous êtes là pour parler de ce que vous avez vu en Périgord. Vous avez passé quelques jours seulement en Périgord. Qu'est-ce que vous avez fait? Qu'est-ce que vous avez vu, Léo?
1: Alors hier, ce qu'on a fait, c'est on a fait la descente de la Dordogne. On est allé à Bénac. On nous a remonté en navette et on a descendu 25 km en canoë. Donc on était à trois sur le même canoë. La vallée des six châteaux, ça s'appelait.
0: Voilà. Donc vous avez admiré les châteaux au passage.
1: Ouais.
0: De la vallée de la Dordogne.
1: Ouais, c'est ça. Et les structures rocheuses. Enfin, vraiment, c'était des paysages magnifiques. On n'a pas eu très beau temps le matin, mais c'était pas grave, on a avancé, et l'après-midi on y allait un peu plus cool, on a profité du soleil.
0: Noah, ça vous a plu ?
2: Oui, pour moi c'était une très bonne expérience. La Dordogne est une rivière très jolie et la descente de la Dordogne était très cool pour moi aussi.
0: Oui. Ah oui, vous avez fait la descente, mais pas la remontée. Là.
1: Non, la remontée en navette.
0: D'accord, très bien, très bien. Alors, en dehors de la Dordogne, qu'est-ce que vous avez? Enfin, quand même, vous avez des montagnes et puis des pentes sérieuses en Suisse, quand même.
1: Ouais, on a discuté hier soir en rentrant de quel fleuve était plus beau. Est-ce que c'est la Dordogne ou est-ce que c'est la Are,
0: ah oui,
1: qui est le fleuve qui traverse Berne, qui est considéré comme le plus beau fleuve de Suisse. Et c'est vrai que les paysages, il y a certaines ressemblances, mais bon, en Suisse, les montagnes sont plus hautes, plus enneigées, donc on voit un peu plus loin. Et la Dordogne, on est plus vraiment dans une vallée, et on voit les parois à droite et à gauche.
0: Ouais. Est-ce que vous, en voyant les châteaux, et puis en sachant que ces grandes parois calcaires sont truffées de grottes, dont certaines sont ornées, est-ce que vous avez ressenti l'émotion qu'on ressent quand on se dit, bon, ben, c'est un endroit qui est habité depuis des milliers et des milliers d'années?
1: Ouais, moi ça me touche à chaque fois que je suis là. À chaque fois, je veux vraiment voir découvrir une nouvelle grotte avec des dessins préhistoriques. Enfin, c'est vraiment quelque chose que je ressens dans cette région et qui me plaît dans cette région.
0: Bon, et qu'est-ce que vous avez vu d'autre alors, Noah, en dehors du canotage sur la Dordogne?
2: Nous avons vu les grottes, comme Léo a dit, et je connais une grotte aussi à la Suisse, c'est dans Souk, c'est le lieu que je suis né,
0: oui.
2: Et c'était très, très...
0: ça ressemblait ou c'était très
2: différent? Oui, ça ressemblait, c'est ça,
0: oui.
2: Mais la grotte ici, c'était... mieux que la grotte dans la Suisse.
0: Ah oui, alors quelle grotte avez-vous visité alors?
2: Ici, en Périgord. Léo, tu connais le nom de la grotte?
1: Oui, c'est la grotte de Villars.
0: Ah, la grotte de Villars. Donc vous êtes allé voir les concrétions, toutes les constructions calcaires.
2: Oui, c'est ça. Les stalactites et stalagmites.
0: L'érosion karstique, oui. Très bien. Donc ça vous a plu aussi, la grotte de Villars? C'était quelque chose de nouveau pour vous?
2: Je pense hier les châteaux que nous avons vus dans la descente de la Dordogne, les châteaux sont très très impressionnés et je pense qu'en Suisse nous n'avons pas des châteaux comme ça.
0: Oh, vous en avez quelques-uns quand même, mais enfin peut-être pas dans une si petite surface, parce qu'il paraît que en Dordogne il paraît qu'il y a 1000 châteaux.
2: 1000 châteaux.
0: Okay. Donc, ouais, vous pouvez revenir et...
1: On peut revenir 1000 fois.
0: Plusieurs fois pour visiter les châteaux. En dehors de ça?
1: Alors ça, c'était lundi quand on est arrivé.
0: Qu'est-ce qui vous a plu ?
1: Avant d'aller aux grottes de Villars, on a fait le tour à pied dans Périgueux. Donc on a découvert le centre-ville, le canal. On a marché tout au long du canal et on a visité la cathédrale, qui est vraiment magnifique. Enfin, c'était la décoration intérieure vraiment nous a impressionnés.
0: Ah oui.
1: Et les restaurants qu'on a fait, c'est vrai qu'on mange bien dans le Périgord, donc ouais, on apprécie la nourriture ici.
0: Vous avez visité le musée gallo-romain ?
1: Pas encore, on veut faire ça demain matin.
0: D'accord.
1: Mais ouais, c'est quelque chose que que je connais de mon enfance en fait. Oui. Donc c'est aussi quelque chose que
0: vous
1: j'aimerais.
0: Vous avez aperçu la tour de Vézone au passage quand même.
1: Ça oui, on a du mal à la louper celle-là.
0: Est-ce qu'on peut dire quelques mots sur ce que vous faites en Suisse ?
1: Oui. Moi, je travaille dans le conseil. Donc, je suis dans une entreprise qui est spécialisée dans l'immobilier. Et moi, je suis dans l'équipe de durabilité. Donc, la majorité de mon travail, c'est en fait faire des bilans carbone pour des fonds immobiliers. Donc, c'est des investisseurs institutionnels, des banques, des assurances qui gèrent un capital important. Et donc nous, on est responsable pour tout ce qui est reportage en fait des performances énergétiques et de carbone.
0: Et parce que les constructeurs ou les gens qui gèrent ces parcs immobiliers ont à respecter un certain nombre d'obligations en matière d'isolation, par exemple.
1: Alors en Suisse, pour l'instant, il n'y a pas d'obligation. La seule obligation, c'est de justement publier ces données-là et démontrer les manières de calcul. Par contre, à mon avis, et c'est un peu le consensus dans la branche, c'est que dans quelques années, il y aura des obligations. Donc en gros, c'est la préparation. On est dans la phase de préparation pour quand les obligations arriveront.
0: Ça, ça va correspondre à ce qui est au diagnostic immobilier, qui est obligatoire en France, ou c'est autre chose ?
1: Je ne connais pas le diagnostic.
0: En France. Si tu vends une maison, quelque chose qui doit être habité, ou que tu veux le louer, ou que tu veux le vendre, tu es obligé de présenter un diagnostic immobilier qui te donne tout le détail. De l'isolation, par exemple, et puis des risques que court, des risques naturels même, que peut courir ce bien. Et ça, c'est obligatoire.
1: Alors ça, c'est obligatoire en Suisse aussi, mais c'est autre chose. Ce que t'expliques, c'est au niveau d'un immeuble. Et donc pour un immeuble, on a ce diagnostic immobilier aussi en Suisse. Par contre, nous, les bilans carbone qu'on fait, c'est sur tout un parc immobilier.
0: Ah oui.
1: Donc là, les obligations qui arriveront, c'est plutôt une taxe carbone si par mètre carré de surface louée, tu émets par exemple plus de 10 kilos de CO2 par an, tu auras une taxe carbone à payer qui portera. Enfin, je ne connais pas les détails, mais c'est plus ça la logique.
0: Et ça porte aussi sur la construction ? Oui, je vais te faire des bilans carbone à la construction.
1: Alors, il y a deux bilans carbone. Il y a le bilan carbone en usage, donc c'est ce que nous on fait actuellement. Il y a le bilan carbone, comme tu dis, de construction. Là, c'est un peu plus compliqué de calculer les émissions, en fait, parce que tu as une chaîne de ressources énorme et c'est difficile de faire le bilan sur tous les pas de cette chaîne. Il y a des développements dans cette direction. Nous, notre entreprise aussi, on fait même un peu de recherche dans cette direction. Mais ce n'est pas encore aussi développé que les bilans carbone en usage.
0: Et toi, Noah, dis-nous quelques mots de ton travail.
2: Alors moi, maintenant, j'ai deux vacances jusqu'à début de septembre. Pourquoi j'ai fait un petit changement dans ma vie. Parce que en septembre, je commence en nouveau éducation pour être un professeur d'école primaire.
0: Ah bon ?
2: Ouais, c'est ça.
0: Ah bon ? Je croyais que t'étais un technicien comme.
2: Non.
0: Comme Noah.
2: par un technicien.
0: Bon, et alors là, tu vas avoir combien d'années d'études à faire?
2: C'est 3 années.
0: 3 ans.
2: Ouais, c'est ça. Mais comme j'ai fait un studium déjà.
1: Des études.
0: Oui,
2: des études
0: oui,
2: déjà.
0: Un curriculum, enfin, tu as fait le curriculum secondaire déjà.
2: Exactement. Mais comme ça, c'est un peu. Pas des 3 ans en full, mais c'était un peu plus court pour moi.
0: Bah, ça va être plutôt de la formation professionnelle que tu vas faire.
2: Professionnelle, j'ai fait un stage dans l'entreprise de Léo.
0: Ah oui.
2: Pour 4 mois, et c'est aussi quand je connais Léo plus. Et après, j'ai fait un stage dans l'entreprise et je travaille en audit.
0: Oui.
2: Ouais. Oui. J'ai fait un stage en audit.
0: L'entreprise qui faisait de l'audit. C'est ça.
3: Ouais, bah dis l'entreprise, on connaît.
2: Ernst & Young, c'est un de le Big Four. Je sais pas si tu connais.
0: Non, je connais
2: ça.
0: Pas.
2: C'est une très grande entreprise.
0: Oui. Très bien. Alors, dis-nous quelques mots d'Alexandra, qui est absente aussi, parce qu'elle aussi, elle est engagée dans la vie active, et puis elle fait des choses très pointues.
4: Alors, Alexandra, elle travaille dans une start-up qui fait de la recherche pour une nouvelle technologie de batterie, donc de stockage d'énergie, en gros. Et donc, c'est une entreprise, enfin, une start-up suisse, basée à Zurich. Elle a fait des études d'ingénieur et maintenant elle est plus en direction de chimiste parce que c'est cette batterie qu'ils essaient de construire, en fait c'est des liquides, c'est plus une batterie solide, donc c'est un container avec plusieurs liquides dedans pour stocker l'énergie.
0: L'énergie électrique produite par des sources d'énergie non renouvelables.
4: Des sources d'énergie renouvelables. On préfère.
0: Oui.
4: Et en fait, l'idée, c'est qu'on peut stocker, parce que le conteneur, il peut avoir des dimensions jusqu'à l'infini, entre guillemets. Donc, on peut stocker des quantités d'énergie importantes. Donc, par exemple, pour un parc solaire, on pourra stocker l'énergie sur place pendant longtemps, enfin plus longtemps que maintenant, et des quantités d'énergie plus importantes que maintenant.
0: C'est formidable, ça. Si ça aboutit, ça va résoudre un gros problème d'utilisation des énergies renouvelables.
4: Oui.
0: Très bien. Vous avez l'intention de revenir dans le Périgord?
4: Bah moi, de toute façon, oui. C'est un peu comme tu as expliqué. Mon arrière-grand-mère vient d'ici, donc c'est un peu mes sources.
0: Tu viens de la famille, et après vous allez continuer votre route en direction de l'Atlantique.
4: Ah, ces vacances-là, oui, on part à Bordeaux demain. Donc
0: Bordeaux,
4: on va passer.
0: Tu as aussi de la famille.
4: Ouais, j'ai ma tante là-bas, donc on va passer quelques jours à Bordeaux, puis ensuite on passe une semaine en vacances sur l'île d'Oléron.
0: L'île d'Oléron, où il y a ta grand-mère.
4: Où il y a de la famille aussi.
0: Et ton illustre grand-père.
4: Oui.
0: Très bien. Bon, globalement, l'impression du Périgord, la nature du Périgord. Vous la trouvez comment, même si vous êtes venu une année qui est une année désastreuse?
4: Ouais, c'est
0: tout
4: ça.
0: Tout est grillé.
4: C'est vraiment l'impression que j'ai quand je compare aux autres fois où je suis venu, parce que je suis déjà venu plusieurs fois. C'est très sec,
0: oui.
4: Comme partout en France, en Suisse aussi. Je pense que l'orage hier ou avant-hier a fait un peu de bien, je l'espère.
0: Circulant, vous avez vu que c'est un département, une région qui ne manque pas de bois et de forêts, et qui ne manque pas de verdure. Et vous avez quelle impression ça vous donne, l'impression d'un endroit archaïque?
4: Moi, à chaque fois que je traverse le Périgord, je comprends pourquoi les hommes préhistoriques sont venus s'installer ici. C'est vraiment une nature très riche, très, très verte. Cette année, peut-être un peu moins, mais il y a beaucoup de ressources naturelles, j'ai l'impression, ça donne l'impression. Et les paysages sont magnifiques. Il y a vraiment des points
0: même
4: de
0: temps,
4: vue.
0: En même temps, une certaine espèce de douceur, quoi, l'agrément naturel de vie qui est
1: Tout à fait.
0: Qui est, je crois, réel.
1: Tout à fait.
0: Messieurs, merci beaucoup de cet aperçu de votre petite escapade en Périgord. Mais au fait, vous avez fait un autre crochet, là, vous êtes venu dans la région pour un autre motif.
4: Ouais, on est venu à la base...
0: Avant de venir dans le Périgord.
4: À la base, on était venu pour un mariage. Donc c'était le mariage du fils de mon parrain qui s'est marié à 1h30 d'ici, vers Marmande.
0: Ah, dans la région, donc vous avez dit, on va en profiter pour faire un petit crochet par le Périgord.
4: C'est ça, parce qu'on habite à Zurich, et de Zurich pour venir ici, faut quand même une raison. Donc la raison, c'était le mariage, cette fois-ci. Mais ouais, bien sûr, on en profite quand on est dans le coin. Moi, j'adore venir ici, donc j'en profite.
0: Eh bien, j'espère qu'on t'y reverra. Et que tu reverras, puis que, j'espère que Noah viendra aussi un jour nous faire part de ses expériences de nouvel enseignant. Merci beaucoup.
4: Merci à toi.
0: Bonne continuation de votre périple, de vos vacances, et puis à bientôt sur RLP, si vous voulez.
4: À bientôt, merci beaucoup.
2: Merci beaucoup, au revoir.

0: La loi d'urgence agricole 2026 a été adoptée par le Parlement le 21 juillet dernier. Mais aussitôt, le 24 juillet, cette loi est soumise au Conseil constitutionnel. Parmi les plusieurs mesures, ce texte prévoit le doublement des capacités de stockage de l'eau pour l'irrigation agricole. Voici réaction de l'association Agrobio Périgord. Cette interview sera réalisée par téléphone et on vient joindre Nathalie Verdier au nom de Agrobio Périgord. Bonjour Nathalie.
1: Bonjour.
0: On veut avoir votre réaction à cette vote de loi d'urgence agricole. On sait que vous n'êtes pas du tout content.
1: Non.
0: C'est normal.
1: Donc encore une fois, les réponses ne sont pas du tout à la hauteur des enjeux. Il y avait un très très gros enjeu sur cette loi, c'est l'eau, la gestion de l'eau, et complètement d'actualité en plus, et les pesticides. Donc sur l'eau, il y a c'est en mi-teinte, c'est vrai qu'il y a des gros reculs, mais notamment cette espèce d'objectif de doubler le stockage d'eau d'ici 2035, enfin qui est en plus très très flou parce que de quelle eau on parle. Mais en tout cas, ça envoie un message qui dit allez-y, stockez. Or, on connaît toutes les limites de ce système, c'est-à-dire que si c'est pour prendre des eaux de sous-sol et les mettre en surface pour les garder sous le coude, c'est complètement aberrant. Mais sinon, il y a une petite avancée notamment...
0: Dites-nous, sur quel point vous êtes d'accord ?
1: Là, c'est ce que j'allais dire, il y a un truc qui est un peu mieux, c'est qu'il existe dans chaque département ce qu'ils appellent les OUGC, c'est Organisation Unique de Gestion Collective. Et en fait, c'est un organisme qui arbitre la répartition du volume d'eau qui est disponible à un moment donné. Ça, c'est spécifique à l'irrigation. Et c'est souvent opaque, qu'on a un peu du mal à savoir sur quelle base c'est réparti, qui est prioritaire, qui ne l'est pas, comment c'est distribué. Et là, cette loi, elle prévoit qu'il y ait une meilleure transparence de ces organisations avec des publications obligatoires sur les stratégies quant à cette répartition de l'eau et globalement sur la stratégie d'irrigation dans un territoire. Donc ça, c'est une petite avancée, mais en même temps, cette opacité était tellement inconcevable que c'est une avancée qui va juste remettre un tout petit peu de normalité. Et l'autre petite avancée, c'est les préfets qui vont intervenir systématiquement pour protéger les captages prioritaires. On en a d'ailleurs en Dordogne, en l'occurrence à La Coquille, sur la Valouse, dans le nord du département. Ce qu'on appelle captage prioritaire, c'est des zones de captage d'eau potable qui sont trop polluées pour être potables. Et donc là, c'est des molécules chimiques qui sont utilisées en agriculture, qui retrouvent dans ces zones de captage. Et donc là, il y a un travail à faire, alors ou en douceur ou de manière coercitive, pour que ces molécules n'arrivent plus dans ces zones de captage et que donc les pratiques agricoles changent autour de ces zones de captage. Donc nous, on a toujours demandé le réseau bio qu'autour des zones de captage, toutes les terres sur un rayon kilométrique correspond à la zone de captage soit en bio et que les agriculteurs soient rémunérés pour ça, en fait, ce qu'on appelle les paiements pour services environnementaux, qu'ils soient incités, rémunérés pour passer en bio, modifier vraiment leur paysage pour qu'il y ait aussi une meilleure rétention d'eau, et puisque en fait le coût des pollutions de l'eau, ça coûte, c'est des millions et des millions d'euros. Et finalement, rémunérer des agriculteurs pour qu'ils passent en bio, c'est beaucoup moins coûteux et puis tout le monde s'y retrouve.
0: Cet exemple montre aussi que cette loi dite urgence agricole, finalement, ne fait pas des décisions qui pourraient aller dans le long terme. C'est vraiment revenir sur les anciennes pratiques. Tout ce qui était déjà connu, qu'est-ce qui était déjà pratiqué.
1: En fait, il fallait répondre à la colère. Mais c'est ce qui s'est fait déjà la dernière fois, mais il faut répondre à la colère du monde agricole. Et la réponse qui demande du revenu, parce qu'en fait, les paysans sont toujours la variable d'ajustement de notre modèle économique, de loi de l'offre et de la demande, de cette économie de marché. Et comme on est en bas de l'échelle puisqu'on produit, on est toujours la variable d'ajustement. Et bien, les réponses qu'apportent nos gouvernants, c'est toujours réautoriser des produits chimiques et assouplir les normes. Et là, en l'occurrence, c'est la réponse qu'ils apportent sur l'eau. Donc oui, c'est des réponses d'urgence qui vont rien régler. Je veux dire, nous, on observe ça depuis des décennies. L'hiver prochain, ils seront de nouveau sur les ronds-points. parce que ça n'aura rien réglé et parce qu'en fait, on ne veut pas changer de pratique, tout simplement. On ne veut pas envisager l'agriculture sur un modèle de production différent. Et donc, ce n'est pas de réautoriser des molécules chimiques et de dire on va stocker plus d'eau. Quand il n'y aura pas d'eau, de toute façon, il n'y a plus d'eau. Je veux dire, il faut bien changer de pratique. Ce n'est pas de dire on va en stocker encore plus, encore plus.
0: Selon vous, les urgences étaient nécessaires, mais peut-être le voir différemment, c'est ça ?
1: Ben, là, il y avait des urgences qui étaient, en effet, pour sauver des cheptels, assouplir quelques trucs pour combler les mortalités qu'il y a eu, des aides financières, évidemment, des aides d'urgence, parce qu'il y a des pertes colossales de culture. Mais voilà, c'est ça l'urgence. Mais en fait, dans l'urgence, ils proposent des lois qui, en fait, auront des conséquences de long terme. C'est vraiment aberrant.
0: Et là, vous avez fait quand même une action. Vous avez, c'est pas vous directement, c'est les élus qui ont mis cette loi devant le Conseil constitutionnel, c'est ça ? Oui. Est-ce qu'il y a un espoir que ça risque d'être revu, remis en cause ?
1: Moi, je suis pas politologue et je suis pas devine, donc je sais pas quoi répondre. Je pense qu'il non, je sais pas ce que va dire le Conseil constitutionnel. Hein. Il a pris dernièrement des décisions très surprenantes. Donc, on ne sait pas. Après, des fois, ce qui compte, c'est une mobilisation citoyenne. Là, il y a quand même pour la première fois les médecins qui se sont mobilisés, alors que ce n'est pas trop leur genre. Mais là, vraiment, contre le retour de ces pesticides, là, c'est amipride, là, et en l'occurrence, ils se sont mobilisés. Bon, il y a des pétitions qui commencent à circuler, mais bon, je veux dire, s'il n'y a pas 2 millions de personnes dans la rue, ma foi, ça passera, hein.
0: Vous, vraiment, comment vous réagissez sur le point sensible, comme on a commencé notre conversation sur cette question de l'eau, mais l'eau, c'est vraiment vital pour vos exploitations, mais aussi pour la santé humaine. Donc, si on ne prend pas décision comme il faut, donc dans le futur assez proche, ça va devenir vraiment, comme vous avez dit, même la guerre de l'eau.
1: Ouais, c'est ça. Et puis, alors, nous, ce qui est particulier, c'est qu'on est pour une répartition équitable de l'eau. Ça veut dire qu'on n'a pas cette vision de l'eau absolument pour l'agriculture. L'eau, c'est un bien commun. Elle tombe du ciel, d'ailleurs. C'est un bien commun et elle doit être répartie équitablement. C'est pour ça que, enfin, nous, on a toujours défendu qu'il fallait avoir des pratiques agricoles qui s'adaptent à ces moindres ou plus offres d'eau et pour nous, demandes. Et donc, typiquement, alors moi je parle pas de la bio-industrielle qui s'est développée sur les deux dernières décennies, mais en bio, on a une approche du sol, une approche agronomique des sols qui consiste à avoir des sols toujours très riches en humus, et les sols riches en humus retiennent beaucoup mieux l'eau que quand on a des sols qui sont devenus, à force d'être fertilisés qu'avec des granulés, si vous voulez, il n'y a plus vraiment de vie microbienne, il n'y a plus de vie organique. Pareil sur les paysages. Voilà, c'est les bio ont toujours planter des haies, laisser des petites zones humides. Voilà, c'est pas du tout le genre à péter des vallons à coups de tractopelle ou à arracher des immenses bosquets de bois. Voilà, c'est plutôt de la plantation, de l'azote enherbée. Enfin, tout un tas d'éléments aussi qui retiennent l'eau. Mais il suffit juste de regarder comment s'est formé le paysage autour de nous et puis on voit à peu près ce qu'il faut faire. Hein. Il n'y a pas non plus besoin de 10 000 cabinets d'études pour établir ce genre d'évidence. Et en fait, l'agriculture qui s'est modernisée après-guerre, elle a fait tout l'inverse. Elle a arraché toutes les haies, elle a déboisé, elle a comblé des fossés, elle a refait des fossés ailleurs. Enfin, on a accéléré la circulation de l'eau. Donc l'eau, elle arrive de là-haut ou elle arrive des montagnes ou du ciel et elle file droit dans l'océan, parce qu'il n'y a plus d'infrastructures paysagères pour retenir l'eau. Il ne faut pas remettre les rivières droites, il faut toujours laisser des méandres, voilà, des virages, des fossés, etc. Enfin, des plantations, quoi. Et ça, on l'a toujours dit, on a toujours trouvé que c'était un peu de bon sens, et puis ça, c'est pas du tout la tendance qui a été prise, et puis on s'étonne de se retrouver dans ce genre de situation. Alors, c'est pas... Bon, je veux dire, le changement climatique, il n'est pas que lié à l'agriculture, mais on y contribue quand même fortement. Et on est les premiers à trinquer.
0: Quand même, on peut voir la différence de mode de travail. Vos exploitations qui pratiquent l'autre méthode, elles sont dans meilleure situation face à ces canicules et cette sécheresse.
1: Ben, quand il ne pleut pas, il ne pleut pas. Et quand il fait 40 degrés, il fait 40 degrés. Ça, qu'on soit en bio ou pas en bio, on le subit pareil. Simplement, nous, on a une pratique qui a eu moins d'impact sur le climat que le reste. Et on a des sols qui, en effet, résistent peut-être mieux aux sécheresses. On utilise aussi des semences, donc des variétés qui présentent plus de critères de résistance aux sécheresses par rapport à des variétés qui cherchent juste à avoir du gros rendement. Mais, et on a des sols, en effet, plus riches, plus humifères, qui ont une meilleure rétention d'eau. Mais dans des situations comme ça, où pendant 4 mois, 5 mois, il fait une chaleur bien au-dessus de la normale et pas d'eau, ben là, tout le monde trinque. Aucune plante ne supporte ça. Les forêts, les arbres sont tous en piteux état. Donc, c'est là où vraiment c'est rageant, parce que on se bat depuis toujours à défendre un modèle pour éviter d'aller dans ce mur, sauf qu'en fait on fonce dans le mur comme tout le monde, puisque je vous dis, la canicule et la sécheresse, on l'a subi comme les autres, quoi.
0: Et les consommateurs, est-ce qu'ils ont leur mot à dire dans cette histoire-là?
1: Ils l'ont par leur choix d'achat, et d'ailleurs là, la consommation bio a un peu repris après la crise qu'il y avait eu il y a 2 ans. Mais bon, c'est pas... Heureusement, en fait, qu'il y a ça. Heureusement qu'il y a des consommateurs qui veulent nos produits, qui ont capté, qui ont compris l'enjeu qu'il y a entre la manière dont on produit, ce qu'eux, ils mangent, la qualité de ce qu'ils mangent, leur santé et l'intérêt général. Mais malheureusement, ils sont pas assez nombreux et ça suffit pas. S'il n'y a pas des politiques publiques qui vont dans le même sens, voire même qui vont à contre-courant, ben, on n'est pas sorti de notre bazar. Hein.
0: Mais cette volonté aussi que restauration collective aussi puisse chercher vos produits, qui puisse utiliser vos produits dans, ouais, dans ça aussi, c'est un petit peu. Ces démarches ne sont pas vraiment soutenues par l'État et par.
1: Pas
0: ces
1: par
0: lois.
1: L'État. Et ouais. D'ailleurs, il a fallu encore rappeler l'obligation de la loi Egalim là, qui devait. Qui est obligé à 20% de produits bio dans les menus, dans les approvisionnements. Et d'ailleurs, ils ont même rajouté un autre objectif qui est les produits sous signe officiel de qualité. Donc voilà, c'est tous les autres mentions un peu d'une pratique qui sort un peu du lot, quoi. Qui pourrait être label rouge, qui pourrait être... Enfin, il y en a plein. Ainsi que des produits du commerce équitable. Mais voilà, ce que vous dites, la restauration collective, c'est un très très bon exemple de... Nous, en Dordogne, on a des politiques publiques. Le département a décidé que tous les collèges de Dordogne passeraient en 100% bio, local, fait maison. Et ben voilà, ça fonctionne. Là, ça y est, tous les collèges y sont passés. C'était donné un objectif d'année. Et en plus, ça commence à faire tache d'huile, puisque comme ça fonctionne, ben, y a d'autres cantines... qui se penche sur la question. Et Agrobio, pareil, accompagne depuis très très longtemps les établissements scolaires, enfin les cantines scolaires, mais aussi les restaurants d'EHPAD, d'autres secteurs que le scolaire, notamment le social, sanitaire et social. Et ça fonctionne. Et en fait, quand il y a une commande publique, ben, ça rajoute un débouché pour les bio, donc c'est une forme de soutien. Et puis c'est aussi un soutien à la population. Enfin, on est dans le pays de la gastronomie... Ça serait quand même intéressant que les enfants mangent bien et de qualité dans leurs écoles, quoi.
0: C'est pour ça que votre association communique, montre et accueille dans ces fermes pour montrer qu'un autre modèle agricole existe.
1: Voilà, inlassablement, on le fait. Et c'est dur de garder le moral parce que c'est très ingrat comme travail.
0: Et surtout actuellement, avec tous ces canicules et sécheresses, j'imagine qu'il faut vraiment être convaincu. Et...
1: ben oui, puisque je vous disais tout à l'heure, enfin, on se bat pour que ça n'arrive pas, et quand ça arrive, ben, on le prend plein fouet comme tout le monde, quoi.
0: Mais merci à vous, Nathalie Verdier, de trouver quelques minutes pendant votre emploi de temps bien chargé. On a mis du temps pour vous joindre, mais ça y est, on a pu avoir votre avis sur cette loi d'urgence agricole. Merci.
1: Merci beaucoup.
0: Nathalie Verdier, porte-parole d'Agrobio Périgord. Merci à vous.

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5: Bienvenue à Bonaguil, forteresse sur une base du XIIIe siècle avec un agrandissement au XVe siècle. Donc le donjon et le logis, ça c'est la première partie de construction. Et ensuite tout le reste de la forteresse, donc un peu plus tardif. Ici on se trouve donc dans la barbacane, c'est le premier endroit stratégique de défense dans le château. Si on veut résumer rapidement, c'est un bouclier défensif. Et là on va passer sur un pont-levis qui a été reproduit il y a quelques années maintenant par des élèves d'un lycée professionnel. Et ici à Bonaguil, on avait 7 ponts-levis. Dans le château. Alors attention au niveau des marches ici, elles sont défensives. Et on se trouve ici devant la casemate, qui est le deuxième grand lieu stratégique de défense à Bonaguil. C'est un couloir qui est souterrain. On est descendu, il faut remonter. Avec un escalier très étroit. Et voici l'aiguille rocheuse, le creux de l'aiguille rocheuse, donc la grotte. Tout au fond, à droite, on a accès à une tour du moineau. C'est une petite tour de défense qui est accessible uniquement depuis la grotte. Ce qui permet d'assurer une protection supplémentaire, mais on la verra mieux depuis l'extérieur. Et donc les fossés du château, des fossés qui sont secs, on n'a jamais eu d'eau. C'est vrai que parfois quand on voit le château fort, on a toujours envie de voir des douves autour. Donc la tour du moineau, elle est juste ici. On n'a aucun moyen d'y rentrer, hein. Donc uniquement depuis la grotte. Et donc là on est sur la grande esplanade, plutôt les terrasses de Marguerite de Fumel. C'est là où elle avait fait ses beaux jardins, visibles depuis ses appartements, avec une très belle vue sur toute la vallée. Et donc là, on arrive au niveau de l'entrée de la tour carrée, avec un autre système de défense pour accueillir l'ennemi, pont-levis, canonnière et machicoulis en haut de la tour. Et donc là, c'est la salle des graffitis. On l'appelle comme ça parce que c'est une salle où on a retrouvé les plus beaux exemplaires de graffitis. On a pu assez bien les conserver, ce qu'on pouvait en avoir dans l'ensemble du château. Quand on était invité entre le 16e et le 17e siècle, on venait inscrire des choses sur les murs. Des noms, des dates, des poèmes, ça dépend un peu ce qu'on veut essayer de décrypter. Donc juste ici, la chambre de Marguerite, ce qu'il en reste avec la cheminée. Et là, il nous reste le donjon à faire. Le donjon qui se mérite avec 90 marches, avec une très belle vue sur l'ensemble des environs et sur l'ensemble du château aussi en hauteur, c'est très beau. Et voilà, là, on a fait le tour du château. On a une exposition de dessins sur les châteaux du Périgord avec l'artiste Maxence Albanel. Donc ça, c'est du 26 mai au 31 août. On a également un banquet médiéval, hein. Donc le 17 juillet et le 19 juillet, il y a deux dates cette année. Pour les plus petits, on a des chasses au trésor. Donc ça, c'est les mercredis et les jeudis matin, sur réservation obligatoire. Donc ça, c'est un jeu de piste dans l'ensemble du château, avec potentiellement un trésor à la clé.
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6: Bonjour à toutes et à tous, vous êtes sur Radio Libre en Périgord et nous nous retrouvons pour l'agenda quotidien présenté par l'équipe RLP.
3: Et c'est reparti pour une nouvelle saison estivale des soirées familles organisées au cœur des quartiers. Enfants, jeunes, voisins, familles sont attendus les mardis à Chamier, espace Jacqueline Auriol, et les jeudis à Pago, de 19h à 20h30, en complément des activités enfance et jeunesse proposées en journée. Ces soirées gratuites seront l'occasion de partager un moment entre sport, création artistique ou encore jeux et lecture. À chaque semaine, son thème. Pour plus d'informations, contactez le service enfants jeunesse au 06 71 11 76 28. La prévention des cambriolages était au cœur d'une réunion d'information organisée par la ville de Trélissac en partenariat avec la police nationale et le commissariat de Périgueux. Animée par le brigadier chef Sébastien Point, correspondant sûreté, cette rencontre a permis aux habitants de repartir avec de nombreux conseils pratiques pour mieux protéger leur domicile. Pendant près d'une heure et demie, plusieurs sujets ont été abordés. Les méthodes utilisées par les cambrioleurs pour repérer leurs cibles, les cambriolages d'opportunité, les équipements permettant de renforcer la sécu des habitations, comme les serrures, les alarmes ou encore la vidéoprotection, mais aussi les bons réflexes à adopter avant, pendant et après une tentative d'effraction. Les participants ont également été sensibilisés au dispositif Opération Tranquillité Vacances, qui permet de signaler son absence aux forces de l'ordre afin de bénéficier de rondes régulières à proximité de son domicile. Un rappel a aussi été fait sur l'importance de préserver les traces et indices après un cambriolage afin de faciliter le travail des enquêteurs. Cette réunion, à laquelle participaient Aurélie Billot, adjointe au maire, et Cécile Serrano, conseillère municipale déléguée à la sécurité, s'inscrit dans la volonté de la municipalité de renforcer la sécurité sur la commune, notamment avec le projet de création d'une future police municipale. À noter dans vos agendas, une seconde réunion d'information sur la prévention des cambriolages est organisée le 6 août, c'est un jeudi, à 18h30. Ouvert à tous et à toutes, elle permettra aux habitants de bénéficier de conseils personnalisés et d'échanger directement avec les forces de l'ordre.
7: En prévision d'une possible aggravation de la situation sur la métropole et de besoins nouveaux qui apparaîtraient, la ville de Périgueux propose aux citoyens d'utiliser l'adresse mail suivante cabinet@perigueux.fr pour indiquer leur capacité d'hébergement volontaire de personnes ou de familles en précisant bien leur nom, prénom, adresse postale, adresse mail et numéro de téléphone portable pour plus de réactivité et si besoin la date de la possible mise à disposition de votre logement ou de votre chambre ainsi que le nombre de personnes que vous pourriez être en mesure d'accueillir. Cette liste, réactualisée quotidiennement, sera communiquée au service de crise de l'agglomération bordelaise.
3: Cet été, venez découvrir les universités d'été des Voies d'Ille. Les habitants engagés dans le département d'Ille vous invitent à échanger autour de l'avenir de la rivière et de son bassin versant. Deux rendez-vous à ne pas manquer. Le premier, c'est le vendredi 24 juillet à 18h30 à l'église romane de Saint-Martin-d'Astier, autour de notre lien sensible à la rivière. Puis le mercredi 26 août à 18h30 au port de Guitre pour une rencontre consacrée aux droits de la nature et à la place des citoyens. Entrée libre. Plus d'informations auprès du Parlement d'Ille et des semaines au fil d'Ille.
6: Merci d'avoir suivi l'agenda du jour sur RLP. Restez avec nous pour la suite de nos programmes.
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1: Backrooms, l'étrangissime labyrinthe. Le premier film de Ken Parsons, 20 ans seulement, mérite d'emblée l'Oscar du pitch le plus court de l'année. Une étrange porte apparaît dans le sous-sol d'un magasin de meubles. Après avoir vu ces 110 minutes plus qu'étranges, je décernerai volontiers un second Oscar au duo de décorateurs Vermette et Johnson, qui ont réussi à créer une atmosphère cauchemardesque aux limites du surréalisme. Bon, il s'agit ici de la traduction pour grand écran d'un phénomène Internet, soit une série de vidéos créées sur YouTube par Ken Parsons himself, alors âgé de seulement 16 ans. J'avoue ne pas connaître cette série. Moi, vous me connaissez, le cinéma, c'est sur grand écran et pas ailleurs. Que voulez-vous ? On ne se refait pas. Alors, ce sont les noms d'Ejiofor et Reinsve, je vais y revenir, qui sont à l'affiche, qui m'ont attiré dans la salle obscure au milieu d'un public dont je pouvais être sans aucun doute le grand-père. Revenons au décor, le personnage central de ce film. Décors qui n'ont pas été créés uniquement en images de synthèse. Plus de 2800 m² de décors ont été construits sur 4 plateaux de tournage, recouverts de milliers de mètres carrés de papier peint et de moquettes. Leur configuration labyrinthique était si complexe que la production a dû distribuer des cartes aux techniciens et aux acteurs pour éviter qu'ils ne s'égarent. Pour leur donner leur aspect oppressant, le directeur de la photographie a utilisé une caméra permettant de se glisser dans des espaces très étroits. Le film privilégie également les objectifs grand-angle afin de renforcer le sentiment d'isolement des personnages face à l'immensité du labyrinthe. Quant à l'univers sonore, il a été conçu pour transformer des bruits ordinaires, bourdonnements de néons, résonances mécaniques et textures sonores familières progressivement déformées, en source d'angoisse. Comme vous le constatez, c'est avant tout un film d'ambiance oppressante, hallucinée, où l'on ne sait jamais si l'on est dans la réalité, le rêve, ou plutôt le cauchemar, ou si l'on voyage dans les méandres d'un cerveau malade. L'œuvre est tellement particulière qu'elle ne manquera pas de laisser pas mal de spectateurs sur le carreau. Chacun pourra l'interpréter comme il l'entend et le désire, mais quoi qu'il en soit, l'intérêt est réel et inattendu de plonger dans cette espèce de mythologie troublante jusqu'à provoquer en nous un véritable malaise intérieur. Une expérience sensorielle unique. Comme je l'ai dit tout à l'heure, Chiwetel Ejiofor, connu pour son Oscar pour 12 Years a Slave, et Renate Reinsve, La Convocation, Valeurs sentimentales et bientôt Fjord, la Palme d'Or 2026, sont en haut de l'affiche. On se dit que ces deux-là n'ont pas pour habitude d'associer leur nom à des films sans intérêt, alors allons-y de confiance. Et on ne le regrette pas, car ils sont évidemment excellents. Citons aussi les noms de Finn Bennett, Marc Duplass, Lokita Maxwell. Une exploration très dérangeante de l'outre-monde des espaces lumineux. Je cite là des gens qui ont visiblement tout compris, ce qui, je l'avoue humblement, n'est pas tout à fait mon cas. Mais ça vaut le détour, même si ça ne donne pas franchement envie de retourner d'aussitôt dans un magasin de meubles. Ah oui, un Backrooms 2 est déjà prévu.
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1: Bonjour à toutes et à tous. Je suis Xavier Svan, un des 8 coprésidentes et coprésidents de l'association SOS Forêt Dordogne. Quand on se balade en forêt et qu'on tombe sur une coupe rase, on peut être pris d'un sentiment de détresse devant la destruction du vivant. C'est arrivé à bon nombre d'adhérents de SOS Forêt Dordogne. La première réaction, c'est de s'indigner, de se dire que c'est criminel, qu'on devrait détruire les abatteuses manifestées tout cassées. La deuxième, c'est de se poser la question. Est-ce que c'est problématique? Et si oui, comprendre ce qui pose problème. Est-ce que cette réaction viscérale devant ce qui paraît être un massacre est corroborée par des constats objectifs? Pour éviter de se faire tromper par des sentiments irrationnels, certains ouvrent des livres, font des recherches, échangent autour d'eux. C'est ce que nous faisons à SOS Forêt Dordogne. Fort de ces recherches, nous observons deux grands discours qui s'opposent. D'un côté, la gestion industrielle des forêts passe en grande partie par des coupes rases et des monocultures et est indispensable pour produire du bois et participer à la décarbonation car c'est une énergie renouvelable. De l'autre, les coupes rases et les monocultures d'arbres, qui ne sont pas des forêts, dégradent les services écosystémiques rendus par les forêts et exposent celles-ci de plus en plus aux risques d'incendie. Pour faire bref, elles sont une catastrophe écologique. Dans la première thèse, l'émotion est contrebalancée par la nécessité économique. Nous avons besoin de cette technique de coupe rase pour produire de plus de bois et le récolter efficacement grâce aux abatteuses, pour nous chauffer, pour produire de l'énergie, pour construire de belles maisons, pour ne pas recourir aux emballages plastiques et même pour faire du carburant écologique pour l'aviation, le biokérosène. Et après tout, nous avons encore de belles forêts pour nous promener. La coupe rase est donc un mal nécessaire. On voit là que le discours est un peu le même qu'en agriculture où malgré les alertes de plusieurs décennies, on nous convainc que les engrais chimiques et les pesticides sont indispensables pour tous nous nourrir et pour maintenir à flot le secteur agricole. Dans la seconde thèse, ceux qui étudient le fonctionnement des forêts et les capacités de production sans y avoir d'intérêt économique sont unanimes. Il faut interdire les coupes rases et modifier en profondeur la façon d'exploiter la forêt. La littérature scientifique est abondante sur ce sujet. Je citerai deux études récentes de 2023 qui remettent fortement en cause la sylviculture industrielle et le recours aux coupes rases. Le groupement d'intérêt public Écofort, écosystème forestier, regroupe 12 organismes publics qui mettent en commun les moyens pour faire progresser la recherche et la gestion forestière. Il a publié un rapport d'expertise nommé « Coupe rase et renouvellement des peuplements forestiers en contexte de changement climatique ». En 2023, l'Académie des sciences a publié un rapport « Les forêts françaises face au changement climatique ». Ces deux rapports critiquent fortement la gestion industrielle des forêts. Bizarrement, il n'existe pas à ma connaissance, d'études scientifiques pour nous démontrer qu'on ne peut pas se passer de coupes rases et de monoculture d'arbres. On voit même que des scénarios, par exemple After 2050 de Solagro, ou des pratiques sur le terrain, comme celles prônées par des associations comme ProSilva, la sylviculture mélangée à couvert continu ou feutillage,

0: jardiner, démontre que c'est possible d'allier production de bois et protection du vivant. Plus on creuse et plus on écoute les scientifiques alarmés par le constat effrayant de la destruction de la biodiversité, plus on est persuadé que c'est dans cette voie de la protection des forêts qu'il faut aller. La raison finit par l'emporter et on se dit que les chiffres et les rapports devraient suffire pour convaincre tout le monde. Malheureusement, ça ne fonctionne pas toujours. La raison ne suffit pas, d'autant plus qu'elle est souvent ignorée quand des intérêts personnels sonnants et trébuchants qui prennent le dessus sur l'intérêt général. Alors pourquoi ne pas faire appel à l'émotion, celle de la joie que nous éprouvons dans une belle forêt et celle de l'angoisse et de la nostalgie que nous éprouvons dans un champ de pain maritime, là où quelques années auparavant nous pouvions ramasser des champignons, écouter les chants d'oiseaux, admirer la diversité des essences. Les actions que nous menons à SOS Forêt d'Ordogne vont également dans ce sens, à la fois susciter l'émerveillement devant la beauté de la forêt et la colère quand on la massacre. Pour faire avancer notre combat, nous nous efforçons d'allier démonstrations scientifiques et techniques et de faire appel aux émotions et aux intuitions des usagers de la forêt. En attendant notre prochaine chronique, n'hésitez pas à consulter notre site, notre page Facebook ou Instagram. Tapez SOS Forêt d'Ordogne dans votre moteur de recherche et vous nous trouverez. À bientôt et profitez des promenades en forêt pour vous ressourcer.
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4: Le conseil départemental a lancé lundi 27 juillet un appel qui a déjà permis, en moins de 24 heures, de recenser auprès des Périgourdins près de 600 offres d'hébergement. Ces possibilités d'accueil seront mises à la disposition du centre opérationnel qui, en Gironde, organise la prise en charge des personnes et des familles évacuées. Germinal Perrault rappelle aux particuliers et aux collectivités qu'ils peuvent continuer d'adresser des propositions d'hébergement au conseil départemental par l'adresse mail cd24dordogne.fr. En indiquant le nombre de personnes qu'ils peuvent accueillir, le détail du nombre des chambres et de lits disponibles, l'adresse détaillée du lieu d'hébergement, la période d'accueil proposée, ainsi que leur adresse mail et leur numéro de téléphone. Il tient également à saluer cet élan de solidarité remarquable et à remercier toutes celles et tous ceux qui s'engagent, particuliers, élus, acteurs associatifs, ainsi que les structures caritatives et humanitaires qui assurent le tri, le stockage et l'acheminement des denrées et matériels collectés, mais également les agents du département qui sont mobilisés pour apporter leur aide au recensement des hébergements et aux opérations en cours, par exemple en participant à l'acheminement des sapeurs-pompiers qui interviennent sur le front des incendies de Gironde et de Biscarrosse.

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0: Il est 11h.
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0: Auditrices, auditeurs, amis, citoyens, camarades, bonjour. Nous sommes le lundi 10 août 2026. Et je vous propose pour cette chronique du groupe Fred Zeller de commencer par un communiqué de presse concernant la visite du pape en France au mois de septembre. Et puis je reviendrai ensuite sur la brochure Arguments dont j'ai parlé la semaine dernière et avec un texte concernant Paul Bay. Donc tout d'abord, le communiqué de presse de la Fédération nationale de la libre pensée au sujet de la visite du pape en France au mois de septembre. Visite du pape, combien d'argent public ? Le pape Léon XIV visite la France du 26 au 28 septembre 2026. La Croix, quotidien catholique, annonce déjà une débauche d'argent. La visite coûterait au bas mot 20 millions d'euros. Il y a quelque indécence à claironner qu'il s'agit d'une visite historique quand le gouvernement Macron-Lecornu bis engage une politique de marche à la guerre qui saccage les services publics et toutes les aides à la population et quand les pouvoirs publics ne peuvent faire fonctionner que 5 canadaires sur 12 quand les incendies ravagent le pays. Au cours des 8 semaines qui nous séparent de la semaine papiste, la Fédération nationale de la libre pensée s'exprimera hebdomadairement pour dénoncer cette gabegie financière et démonter les hypocrisies et faux-semblants qui président à cette mise en scène du show papal. Léon XIV est un chef religieux. C'est comme cela qu'il se présente, et c'est comme cela qu'Emmanuel Macron le recevra à l'Élysée, comme la Croix l'annonce fièrement. Le pape François avait rusé en disant, lors de ses 3 visites en France, qu'il ne visitait pas le pays, mais seulement des villes. Le pape Léon XIV exige d'être reçu officiellement par le gouvernement, et l'Élysée plie le genou devant lui. Depuis la Ve République, mais surtout avec la Macronie, le palais de l'Élysée est devenu une étape officielle de tous les pèlerinages religieux en tout genre. Un jour, la Hanouta, un autre jour, le Vatican et en permanence, l'Église catholique. La libre pensée dénonce la fabulation confirmée sur l'ère des évangiles et de l'encens que le Saint-Siège serait un État comme les autres. La libre pensée le démontrera, encore une fois, avec force argument. Les authentiques laïcs sont soulevés d'indignation quand ils entendent Emmanuel Macron prétendant parler au nom de toutes les citoyennes et de tous les citoyens de ce pays et déclarer « Nous nous réjouissons que sa sainteté, le pape Léon XIV, ait confirmé son voyage en France. Cette visite en septembre prochain sera un honneur pour notre pays, une joie pour les catholiques et un grand moment d'espérance pour tous. » Fin de citation. Pas en notre nom, pas ça et pas lui. Une nouvelle fois, la laïcité de l'État va être violée. Des moyens colossaux sur les fonds publics vont être utilisés pour une activité religieuse au détriment de la loi du 9 décembre 1905 de séparation des Églises et de l'État, qui est fondée sur un principe simple. La République ne reconnaît, ne salarie, ni ne subventionne aucun culte. Une débauche d'argent public va être détournée des fonds publics pour cette violation de la laïcité. La municipalité de Metz a déjà débloqué 500 000 euros pour recevoir le pape en terre concordataire. La place de la Concorde sera réquisitionnée pour une grande messe publique ainsi que le Stade de France. Combien cela va-t-il coûter d'argent public en hommes et matériel pour faire organiser cela par la puissance publique ? Le gouvernement doit répondre à cette demande laïque. Depuis plusieurs années, Emmanuel Macron et les gouvernements successifs prétendent défendre la laïcité lorsqu'il s'agit de stigmatiser une partie de la population, notamment les citoyens de confession musulmane, au nom de la lutte contre le séparatisme. Dans le même temps, lorsqu'il s'agit de l'Église catholique, les financements publics, les honneurs officiels et les dérogations aux principes républicains semblent aller de soi. Le pape va dire une messe au Stade de France, qui est un bien public. La Conférence des évêques de France, organisatrice du voyage, a-t-elle signé un contrat d'engagement républicain, comme l'impose la loi du 24 août 2021, dite séparatisme, qui fait obligation de promouvoir la laïcité et les principes républicains, dont le Vatican se moque comme de sa première soutane ? Y aurait-il deux poids et deux mesures pour avoir une salle publique, selon qu'on ait une association laïque, voire musulmane, ou le Vatican ? L'égalité devant la loi n'est-elle pas un principe républicain ? Le samedi 26 septembre 2026, à 14h30, dans une conférence de presse retransmise en visio, à l'occasion de sa présence en France, nous interpellons le pape sur deux problèmes et nous lui demandons de répondre. Crime de l'Église, alors que les victimes de crimes sexuels se comptent par millions dans le monde, 330 000 rien qu'en France. Va-t-il s'ouvrir toutes les archives ecclésiastiques pour que la vérité soit faite et pour que les coupables soient livrés à la justice des hommes ? Nous organisons une conférence internationale à Rome le 17 février 2028 pour enjamber les élections nationales en France et en Italie, en commun avec l'Association internationale de la libre pensée et de nombreuses associations de victimes à travers le monde. Nous y demanderons à être reçus par le Vatican pour que la justice et la réparation soient faites. Le pape nous recevra-t-il et agira-t-il en conséquence ? Nous ferons de cette conférence de presse, avec les associations de victimes et notre camarade libre-penseur anglais Case Porteous Wood, expert auprès de la Commission des droits de l'homme de l'ONU et ayant présenté plusieurs rapports sur cette question à l'ONU. Ils interviendront dans le cadre de la conférence de presse pour expliquer leur action. Droit de mourir dans la dignité. L'Église est arc-boutée contre l'aide au suicide assisté et à l'euthanasie. Il est dit dans la presse que le pape interviendra contre la loi nouvellement adoptée le 15 juillet 2026. Nous dirons, le droit de choisir sa fin de vie est un nouveau droit de l'homme. Bas les pattes du Vatican devant la liberté de conscience, liberté de chacun de choisir sa vie et sa fin. Il n'existe aucune autorité supérieure à l'homme qui peut lui imposer de forcer sa volonté et sa conscience. Nous avons demandé à nos amis de l'Association pour le droit de mourir dans la dignité, ADMD, d'être avec nous lors de cette conférence de presse et d'y intervenir. Voilà, et donc ce communiqué est donc daté d'aujourd'hui même. Et bien évidemment, comme c'est indiqué en début de ce communiqué, nous aurons un nouveau communiqué chaque semaine jusqu'à la visite du pape. Et donc, lundi prochain, eh bien, nous aurons un nouveau communiqué apporté à votre connaissance. Voilà. Alors maintenant, j'en viens au deuxième sujet que je me proposais de vous communiquer. Donc, c'est un texte qui est publié dans le numéro d'argument à propos d'un Van Mekom sur le racisme et l'antisémitisme. Vous avez dit lutte contre le racisme ou mise en œuvre d'une idéologie d'État. Et donc, cette brochure dont j'ai déjà parlé la semaine dernière, puisque je vous avais lu la préface de Mornia Lapsi de l'association Coudes à Coudes, qui est un texte absolument remarquable et extrêmement beau. Je vais aujourd'hui vous lire, alors non pas le corps de ce numéro d'argument, que vous pouvez retrouver sur le site de la Fédération nationale de la libre pensée. Il est en téléchargement libre, donc vous pouvez facilement en prendre connaissance. Et la partie principale de ce numéro d'argument, c'est bien évidemment une démonstration méticuleuse de ce qu'est ce vade-mecum sur le racisme et l'antisémitisme. Et il est prolongé par un texte sur Paul Bert, et c'est ce texte que je me propose de vous lire. Paul Bert et la prétendue mission civilisatrice républicaine. Aujourd'hui encore, le nom de Paul Bert s'affiche sur tous les frontons de nos écoles et au coin de nos rues. Pour ma part, c'est là que tout a commencé. À l'école primaire de la rue Zamenhof à Perpignan. Il y a une ironie amère à voir ce nom côtoyer celui de l'inventeur de l'espéranto, apôtre de l'union des peuples. Mais le vent tourne. En novembre 2009, le Valois Perret a tranché. Lors de sa reconstruction, l'école Paul Bert changera de nom. Le déclic, la lecture en plein conseil municipal d'extraits de ses manuels scolaires. Face à ces pages, le verdict contemporain est sans appel, un racisme éminemment brutal. Ce qui fut durant des décennies un pilier de l'instruction républicaine n'est plus aujourd'hui qu'un héritage encombrant. Le nom de Paul Bert reste soudé à celui de Jules Ferry, comme les deux faces d'une même médaille républicaine. Ensemble, ils ont forgé l'école de la République, gratuite, laïque, obligatoire. Pour beaucoup, il demeure ce héros intouchable, ce progressiste pur et dur qui a brandi la science contre le dogme. Sa profession de foi est sans détour. La science balaie les miracles, les superstitions et les crédulités niaises, pour reprendre une citation de Paul Bert. Mais Paul Bert n'est pas qu'un idéologue du tableau noir. C'est un esprit brillant. Un scientifique de haut vol qui entre à l'Académie des sciences en 1882. Derrière le politique se cache un auteur prolifique dont les mémoires et les ouvrages ont marqué la recherche de son temps. Il incarne cette époque où la raison devait, coûte que coûte, terrasser l'anarchie de la nature. En 1872, Lyon lui offre les portes de la députation. Il y sera réélu sans relâche, s'imposant comme le bâtisseur acharné de l'école républicaine. Sa loi du 9 août 1879 marque un tournant. Chaque département doit désormais former ses propres instituteurs et institutrices dans deux écoles normales distinctes. Ministre éphémère sous Gambetta, il mène une guerre frontale contre l'enseignement catholique avec une obsession: l'instruction primaire doit être gratuite et obligatoire. Aux côtés de Jean Massé, il insuffle son énergie à la Ligue de l'enseignement, mais sa route bifurque loin des salles de classe métropolitaines. Nommé résident général de l'ANAM et du Tonkin en janvier 1886, il part administrer l'Empire. C'est là, à Hanoï, que le choléra fauche sa carrière le 11 novembre 1886. Voilà pour la face lumineuse du bus, celle de la biographie officielle. Il faut remonter à une source française pour identifier le père de la philosophie raciste moderne, le comte Joseph Arthur de Gobineau. Tout ce qui va suivre s'éclaire à la lumière de son héritage. Pour saisir la profondeur du mal, il est crucial de garder ce nom et cette filiation bien en vue. Sans Gobineau, le puzzle idéologique du XIXe siècle reste incomplet. C'est entre 1853 et 1855 que Gobineau lance son pavé dans la mare de l'histoire, l'essai sur l'inégalité des races humaines. Pour lui, l'anatomie n'est que la partie émergée de l'iceberg. C'est l'environnement qui, au fil des millénaires, scelle le destin biologique des groupes. C'est ici que prend racine le grand mythe de la race aryenne. Gobineau assène une certitude. Seule l'initiative blanche peut engendrer une civilisation digne de ce nom. Mais cette grandeur porte en elle son propre poison. Le déclin des peuples s'expliquerait par un facteur ethnique fatal, la dégénérescence. De cette vision sombre, tout mélange avec d'autres populations devient la cause directe de l'effondrement des empires. Il conviendrait donc d'éviter les métissages. Cet ouvrage exerça une grande influence sur le compositeur allemand Richard Wagner, qui devint un ami personnel de l'auteur. Les théories de Gobineau n'ont pas fini leur course dans les bibliothèques. Elles ont fourni plus tard le socle scientifique aux programmes les plus sombres du XXe siècle. Dans son essai « La République raciale », Presse universitaire de France, 2006, Carole Reynaud-Paligaud lève le voile sur un tabou. Le rôle moteur du colonialisme et du racisme dans la forge de l'identité nationale française. On feint aujourd'hui la surprise, comme si Jules Ferry pouvait être par miracle le père de l'école publique sans être celui de l'empire colonial. Pourtant, sous le vernis des discours, l'antagonisme s'effrite. L'école laïque et l'épopée coloniale ne sont en réalité que l'inverse et le revers d'une même médaille de bronze. D'un côté, on brisait les identités locales de l'Hexagone pour fondre les minorités dans le moule républicain. De l'autre, on exportait cette mécanique d'assujettissement vers des horizons lointains. Ce n'était pas une contradiction, mais une continuité. La conquête des esprits, orchestrée entre les quatre murs de la classe à domicile, servait de répétition générale à la conquête des terres d'ailleurs. Le maître d'école et le résident général marchaient du même pas, portés par la même certitude, celle d'une civilisation qui ne tolère aucune ombre à son unité. Dès 1861, Paul Bert rejoint les rangs de la Société d'anthropologie de Paris. Fondée à peine 2 ans plus tôt par le docteur Paul Broca, ce cercle est une première en Europe. On n'y discute pas seulement de philosophie, on y dissèque la diversité humaine. Broca, obsédé par l'anthropométrie crânienne, peaufine ses instruments de mesure et ses indices numériques pour classer, numéroter et hiérarchiser les races. Le décor est planté. Autour de Broca s'activent des républicains libre-penseurs, de fervents progressistes comme Hollevac, Mortillet ou Le Tourneau. C'est dans ce creuset, prolongé plus tard par l'école d'anthropologie, 1876, que se forge le paradigme racial républicain. C'est une citation, ce terme. Ce n'est pas une dérive isolée, c'est une doctrine d'État en gestation. Ministre et idéologue, Paulbert a transformé les théories racistes de laboratoire en une véritable doctrine d'État. Sous son impulsion, la craniologie est devenue le socle scientifique de l'école républicaine, gravant la hiérarchie des races dans l'esprit de millions d'écoliers. En voulant éclairer par la raison, la République a ainsi fait de la salle de classe le premier laboratoire d'une exclusion systématique. Dans « L'idéologie française », 1981, Bernard-Henri Lévy dédie un chapitre entier, « Au nom de la race », titre de ce chapitre, à cette généalogie de l'ombre. Il exhume les figures de proue d'un racisme alors triomphant, Jules Souris, Georges Vacher de La Pouge et surtout Gustave Le Bon. Ce dernier n'était pas un auteur marginal, mais une véritable star de l'époque dont les ouvrages caracolaient en tête des succès de la littérature scientifique. Mais Paulbert ne se contente pas d'appartenir à ce cénacle. Il en devient le vulgarisateur en chef. Il rédige des manuels scolaires pour tous les âges, avec une efficacité redoutable. Ses ouvrages s'arrachent, certains connaissant jusqu'à 74 rééditions entre 1880 et les années 30. Son navire amiral, la première année d'enseignement scientifique, 1883, rebaptisé dès l'année suivante, la deuxième année, s'exporte même en Grande-Bretagne dès 1899. Pendant un demi-siècle, la plume de Paulbert a ainsi façonné l'imaginaire de millions d'écoliers, transformant ses théories anthropologiques en un catéchisme républicain universel. Comme la plupart des manuels de cette époque, les siens ne se contentaient pas d'instruire, ils en brigadaient. Qu'il s'agisse d'histoire, de géographie ou de français, l'orientation était sans ambiguïté. Un nationalisme pur et dur. Sous la plume de Paulbert, la salle de classe devenait le temple d'une France idéale, une et indivisible. Les leçons de géographie dessinaient des frontières sacrées, tandis que l'histoire magnifiait un roman national où le sacrifice pour la patrie était la vertu suprême. Cette pédagogie ne cherchait pas l'esprit critique, mais à forger une identité collective soudée par la langue et le drapeau, souvent au mépris des cultures locales et des réalités, en se référant également à des idées et à des théories explicitement racistes. Leur but était de modeler, par l'éducation, une nation unie, indivisible et convaincue de la supériorité de la race blanche. Paulbert y diffusait les « connaissances » entre guillemets, anthropologiques en fonction de l'âge des élèves. Dans ses manuels du secondaire, Paulbert ne suggère pas, il assène. Il expose les piliers d'une anthropologie détournée. La craniologie y est présentée comme une science reine. À coups de centimètres cubes et de mesures d'angles faciaux, il instille chez les élèves une hiérarchie implacable. Selon lui, le volume du crâne trahirait une « capacité » entre guillemets inégale et le prognatisme, ce trait morphologique qu'il érige en stigmate, deviendrait la preuve d'une infériorité biologique. Le verdict tombe, définitif. Certaines races seraient structurellement incapables de progresser. Sous couvert de rigueur scientifique, c'est un véritable manuel de la ségrégation qui s'invitait sur les pupitres de la République. Dans les pages de La République raciale, Carole Reynaud-Paligaud ne se contente pas d'analyser. Elle donne à voir. Elle exhume et reproduit les textes originaux de ces manuels, plaçant le lecteur face à l'insoutenable. On y découvre, noir sur blanc, comment la pédagogie officielle de l'époque articulait le mépris. Ce ne sont plus des théories lointaines discutées dans des cercles d'initiés, mais des lignes claires, lues et apprises par des générations d'élèves. Cette plongée dans les sources primaires agit comme un électrochoc. Elle montre que le racisme n'était pas une scorie du système, mais le cœur battant d'une certaine idée de l'instruction nationale. En voici quelques extraits. Citation donc. « Tous les hommes ne sont pas identiques à ceux de ce pays-ci. Déjà, dans notre petit village, il y a des blonds et des bruns qui sont assez différents les uns des autres. Vous savez qu'un flamand, grand et blond, ressemble encore moins à un provençal, petit et très brun. Un allemand et un italien sont encore plus dissemblables. » Mais enfin, tous les peuples de notre Europe ont la peau blanchâtre comme la nôtre, la figure régulière, le nez droit, la mâchoire d'aplomb, les cheveux plats, mais très souple et même ondulé. Au contraire, les Chinois ont la peau jaunâtre, les cheveux plats, durs et noirs, les yeux obliques, les dents saillantes. Les Nègres ont la peau noire, les cheveux frisés comme de la hélène, les mâchoires en avant, le nez épaté. Ils sont bien moins intelligents que les Chinois et surtout que les Blancs. Et un peu plus loin, on poursuit cette citation, il faut bien voir que les Blancs étant plus intelligents, plus travailleurs, plus courageux que les autres, ont envahi le monde entier et menacent de détruire ou de subjuguer toutes les races inférieures. Et il y a de ces hommes qui sont vraiment inférieurs. Ainsi, l'Australie est peuplée par des hommes de petite taille, à peau noirâtre, à cheveux noirs et droits, à tête très petite, qui vivent en petits groupes, n'ont ni culture ni animaux domestiques, sauf une espèce de chien, et sont fort peu intelligents. Certaines peuplades humaines ne savent pas même faire du feu. Citation donc d'un ouvrage de Paul Bert, 1887, page 17-18. Autre citation. Les Nègres peu intelligents n'ont jamais bâti que des huttes, parfois réunies en assez grand nombre pour former une ville. Ils n'ont point d'autres industries, La culture de la terre est chez eux au maximum de simplicité. Ce ne sont pas cependant les derniers des hommes. Il faut mettre après eux comme intelligence les petites races d'hommes qui habitent les régions les plus inaccessibles de l'Afrique. Bien au-dessus du nègre, nous élevons l'homme à la peau jaunâtre. Il a fondé de grands empires, créé une civilisation forte, avancée. Mais tout cela semble de nos jours tomber en décadence. Mais la race intelligente entre toutes, celle qui envahit et tend à détruire ou à subjuguer les autres, c'est celle à laquelle nous appartenons, la race blanche. Fin de citation donc de ces œuvres de Paul Bert. Paul Bert fut à une époque directeur du quotidien La République française, fondé par Gambetta en 1871 et publié jusqu'en 1924. Ce journal diffusait des idées républicaines modérées et vulgarisait régulièrement les thèses anthropologiques. Les lecteurs pouvaient y lire, par exemple, une étude du docteur Henri Tullier sur l'infériorité raciale des Bushmans d'Afrique Australie. En 1883, Paul Bert est élu président d'honneur de la Société pour la protection des colons et l'avenir de l'Algérie. Il n'est pas question dans son esprit d'accorder des droits politiques aux autochtones. En Algérie, il convient d'adapter l'instruction publique au niveau culturel des populations de manière à former des auxiliaires de la colonisation. Lui-même résume ainsi la mission civilisatrice de les républicaines de la France. Il faut placer l'indigène en position de s'assimiler ou de disparaître. Des générations entières ont été éduquées selon les vérités officielles établies par ce père fondateur de la République et de l'école d'État. Ces vérités constitue le fondement d'une culture populaire présentée à tort comme républicaine et progressiste et intègre encore profondément les mentalités françaises, il paraît évident que ni l'école, ni l'État, ni le système politique français n'ont fondamentalement changé depuis leurs origines. Il demeure pour les minorités raciales un régime d'oppression. Et donc ce texte sur Paul Bert est signé Johan Perret Pujol. Voilà, je pense que peut-être qu'un certain nombre de nos auditrices et auditeurs ont découvert une face inconnue, méconnue de Paul Bert, mais c'est une démonstration implacable qui a été faite donc par ses travaux de recherche sur Paul Bert. Je vous retrouverai bien évidemment ce texte facilement, puisque je rappelle qu'il constitue la dernière partie du numéro argument de la libre pensée numéro 34 sur donc les questions de discrimination et qui étudie en détail le texte, le vade-mecum contre le racisme et l'antisémitisme pour en déceler vraiment les véritables ressorts. Donc cette idéologie d'État qui est largement démontrée. Et de ce point de vue, le texte sur Paul Bert a toute sa place à la fin donc de ce numéro d'argument. Vous le retrouverez facilement sur le site de la FNLP, fnlp.fr, dans la rubrique donc des arguments téléchargeables. Vous y retrouverez également, et je termine par là pour le signaler puisqu'il reste quelques dizaines de secondes, un autre numéro de la série Arguments de la libre pensée, c'est le numéro 35. La guerre d'Algérie, le FLN et les Harkis. Et là encore, il y a tout un texte donc, que je porterai à votre connaissance, notamment une préface, ou en guise de préface, un texte signé par Thomas Snegaroff et Benjamin Stora. Et donc, là aussi, c'est un numéro qui est téléchargeable gratuitement. Et donc, prenez-en connaissance sans modération, c'est extrêmement important. Je vous propose donc d'en terminer là, non sans avoir remercié Yanis pour avoir assuré la technique de cette chronique. Merci à Yanis et bon vent Yanis, puisque j'ai appris que tu allais quitter donc notre station pour poursuivre ton chemin. Et donc, merci à toi pour toutes ces chroniques pour lesquelles tu as assuré brillamment donc la technique. Merci, je vous donne rendez-vous la semaine prochaine pour une nouvelle chronique du groupe Fred Zeller.
1: En forgeant un soc de charrue.
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0: 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Il est midi.
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5: Chers auditeurs, chères auditrices, bonjour, il est midi et c'est le début de votre heure d'actu locale. Noah et Léo sont venus depuis la Suisse en Périgord. Cette excursion leur a permis de visiter et découvrir le patrimoine périgourdin. Ils ont été interviewés par Jean-François Dupont, un adhérent de RLP. Léo nous donne son avis sur le Périgord.
6: À chaque fois que je traverse le Périgord, je comprends pourquoi les hommes préhistoriques sont venus s'installer ici. C'est vraiment une nature très riche, très, très verte. Cette année, peut-être un peu moins, mais il y a beaucoup de ressources naturelles, ça donne l'impression. Et les paysages sont magnifiques.
5: L'Atlas de la Seconde Guerre mondiale en Dordogne, c'est un nouveau livre de Patrick Ranoux et Bernard Revirego. Que s'est-il passé où et quand pendant les années de guerre dans 558 communes du département de la Dordogne? En 52 cartes en couleur commentées, le lecteur découvre les principaux événements de la Dordogne entre 1939 et 1944. Patrick Ranoux, géographe, cartographe et un des auteurs du livre.
7: Me penchant sur la question, parce que je suis historien et géographe, je me suis rendu compte aussi que pour moi, qui n'étais pas spécialiste de la Seconde Guerre mondiale en Dordogne, c'était aussi très compliqué. Alors j'ai réfléchi un moment, et puis un beau jour, Eureka, une idée m'est venue en tête, comme j'étais cartographe, je me suis dit, pourquoi ne pas faire des cartes qui serait la première carte commencerait en 1939 au début de la guerre, et puis en tournant les cartes, on avancerait jusqu'en août 1944. Et là, j'ai pensé aussitôt à Bernard Revirego, qui lui, quelques années auparavant, avait fait deux ouvrages majeurs.
5: C'est tout au programme de cette heure d'actu locale, et nous vous souhaitons une belle après-midi à l'écoute de RLP.
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8: Chers auditeurs de RLP, aujourd'hui, dans notre studio, nous avons deux touristes. Deux touristes qui viennent de Suisse, où ils vivent habituellement, et qui sont venus dans la région et qui ont profité de leur passage dans la région pour faire une petite escapade dans le Périgord. Alors, un de ces touristes connaît déjà le Périgord, puisqu'il y est venu en vacances quand il était tout petit, chez son arrière-grand-mère. Et il a décidé de montrer un peu le Périgord à ses deux camarades, qui sont son amie Alexandra, qui n'est pas là aujourd'hui parce qu'elle est en télétravail, et son autre ami Noah. Alors, aujourd'hui, vous êtes là pour parler de ce que vous avez vu en Périgord. Vous avez passé quelques jours seulement en Périgord. Qu'est-ce que vous avez fait? Qu'est-ce que vous avez vu, Léo?
6: Alors hier, ce qu'on a fait, c'est on a fait la descente de la Dordogne. On est allé à Bénac. On nous a remonté en navette et on a descendu 25 km en canoë. Donc on était à trois sur le même canoë. La vallée des six châteaux, ça s'appelait.
8: Voilà. Donc vous avez admiré les châteaux au passage.
6: Ouais.
8: De la vallée de la Dordogne.
6: Ouais, c'est ça. Et les structures rocheuses. Enfin, vraiment, c'était des paysages magnifiques. On n'a pas eu très beau temps le matin, mais c'était pas grave, on a avancé, et l'après-midi on y allait un peu plus cool, on a profité du soleil.
8: Noah, ça vous a plu ?
9: Oui, pour moi c'était une très bonne expérience. La Dordogne est une rivière très jolie et la descente de la Dordogne était très cool pour moi aussi.
8: Oui. Ah oui, vous avez fait la descente mais pas la remontée. Là.
6: Non, la remontée en navette.
8: D'accord, très bien, très bien. Alors, en dehors de la Dordogne, qu'est-ce que vous avez ? Enfin, quand même, vous avez des montagnes et puis des pentes sérieuses en Suisse quand même.
6: Ouais, on a discuté hier soir en rentrant de quel fleuve était plus beau. Est-ce que c'est la Dordogne ou est-ce que c'est la Are,
8: ah oui,
6: qui est le fleuve qui traverse Berne, qui est considéré comme le plus beau fleuve de Suisse. Et c'est vrai que les paysages, il y a certaines ressemblances, mais en Suisse, les montagnes sont plus hautes, plus enneigées, donc on voit un peu plus loin. Et la Dordogne, on est plus vraiment dans une vallée, et on voit les parois à droite et à gauche.
8: Ouais. Est-ce que vous, en voyant les châteaux et puis en sachant que ces grandes parois calcaires sont truffées de grottes, dont certaines sont ornées, est-ce que vous avez ressenti l'émotion qu'on ressent quand on se dit bon, ben, c'est un endroit qui est habité depuis des milliers et des milliers d'années?
6: Ouais, moi ça me touche à chaque fois que je suis là. À chaque fois, je veux vraiment voir découvrir une nouvelle grotte avec des dessins préhistoriques. Enfin, c'est vraiment quelque chose que je ressens dans cette région et qui me plaît dans cette région.
8: Bon, et qu'est-ce que vous avez vu d'autre alors, Noah, en dehors du canotage sur la Dordogne?
9: Nous avons vu les grottes, comme Léo a dit, et je connais une grotte aussi à la Suisse, c'est dans Souk, c'est le lieu que je suis né,
8: oui.
9: Et c'était très, très...
8: ça ressemblait ou c'était très
9: différent? Oui, ça ressemblait, c'est ça,
8: oui.
9: Mais la grotte ici, c'était... mieux que la grotte dans la Suisse.
8: Ah oui, alors quelle grotte avez-vous visité alors?
9: Ici, en Périgord. Léo, tu connais le nom de la grotte?
6: Oui, c'est la grotte de Villars.
8: Ah, la grotte de Villars. Donc vous êtes allé voir les concrétions, toutes les constructions calcaires.
9: Oui, c'est ça. Les stalactites et stalagmites.
8: L'érosion karstique, oui. Très bien. Donc ça vous a plu aussi, la grotte de Villars? C'était quelque chose de nouveau pour vous?
9: Je pense hier les chatons qui nous avons vus dans la descente de la Dordogne, les chatons sont très très impressionnés et je pense que en Suisse nous n'avons pas des chatons comme ça.
8: Oh, vous en avez quelques-uns quand même, mais enfin peut-être pas dans une si petite surface, parce qu'il paraît que en Dordogne il paraît qu'il y a 1000 châteaux.
9: 1000 châteaux.
8: Okay. Donc, ouais, vous pouvez revenir et...
6: On peut revenir 1000 fois.
8: Plusieurs fois pour visiter les châteaux. En dehors de ça.
6: Alors ça, c'était lundi quand on est arrivé.
8: Qu'est-ce qui vous a plu?
6: Avant d'aller aux grottes de Villars, on a fait le tour à pied dans Périgueux. Donc on a découvert le centre-ville, le canal. On a marché tout au long du canal. Et on a visité la cathédrale, qui est vraiment magnifique. Enfin, c'était la décoration intérieure vraiment nous a impressionné.
8: Ah oui.
6: Et les restaurants qu'on a fait, c'est vrai qu'on mange bien dans le Périgord, donc ouais, on apprécie la nourriture ici.
8: Vous avez visité le musée gallo-romain?
6: Pas encore. On veut faire ça demain matin.
8: D'accord.
6: Mais ouais, c'est quelque chose que je connais de mon enfance, en fait.
8: Oui.
6: Donc c'est aussi quelque chose que j'aime bien.
8: Vous avez aperçu la tour de Vézone au passage, quand même.
6: Ça, oui. On a du mal à la louper, celle-là.
8: Est-ce qu'on peut dire quelques mots sur ce que vous faites en Suisse?
6: Oui. Moi, je travaille dans le conseil. Donc je suis dans une entreprise qui est spécialisée dans l'immobilier. Et moi, je suis dans l'équipe de durabilité. Donc la majorité de mon travail, c'est en fait faire des bilans carbone pour des fonds immobiliers. Donc c'est des investisseurs institutionnels, des banques, des assurances qui gèrent un capital important. Et donc nous, on est responsable pour tout ce qui est reportage en fait des performances énergétiques et de carbone.
8: Parce que les constructeurs ou les gens qui gèrent ces parcs immobiliers ont à respecter un certain nombre d'obligations en matière d'isolation, par exemple.
6: Alors en Suisse, pour l'instant, il n'y a pas d'obligation. La seule obligation, c'est de justement publier ces données-là, et démontrer les manières de calcul. Par contre, à mon avis, et c'est un peu le consensus dans la branche, c'est que dans quelques années, il y aura des obligations. Donc en gros, c'est la préparation. On est dans la phase de préparation pour quand les obligations arriveront.
8: Ça, ça va correspondre à ce qui est au diagnostic immobilier, qui est obligatoire en France, ou c'est autre chose ?
6: Je ne connais pas le diagnostic.
8: En France. Si tu vends une maison, quelque chose qui doit être habité, ou que tu veux le louer, ou que tu veux le vendre, tu es obligé de présenter un diagnostic immobilier qui te donne tout le détail. De l'isolation, par exemple, et puis des risques que courent, des risques naturels même, que peut courir ce bien. Et ça, c'est obligatoire.
6: Alors ça, c'est obligatoire en Suisse aussi, mais c'est autre chose. Ce que t'expliques, c'est au niveau d'un immeuble. Et donc pour un immeuble, on a ce diagnostic immobilier aussi en Suisse. Par contre, nous, les bilans carbone qu'on fait, c'est sur tout un parc immobilier.
8: Ah oui.
6: Donc là, les obligations qui arriveront, c'est plutôt une taxe carbone si par mètre carré de surface louée, tu t'émets par exemple plus de 10 kilos de CO2 par an, tu auras une taxe carbone à payer qui portera. Enfin, je connais pas les détails, mais c'est plus ça la logique.
8: Et ça porte aussi sur la construction ? Je vais te faire des bilans carbone à la construction.
6: Alors, il y a deux bilans carbone. Il y a le bilan carbone en usage, donc c'est ce que nous on fait actuellement. Il y a le bilan carbone, comme tu dis, de construction. Là, c'est un peu plus compliqué de calculer les émissions, en fait, parce que t'as une chaîne de ressources énorme et c'est difficile de faire le bilan sur tous les pas de cette chaîne. Il y a des développements dans cette direction. Nous, notre entreprise aussi, on fait même un peu de recherche dans cette direction. Mais ce n'est pas encore aussi développé que les bilans carbone en usage.
8: Et toi, Noah, dis-nous quelques mots de ton travail.
9: Alors moi, maintenant, j'ai deux vacances jusqu'à début de septembre. Pourquoi j'ai fait un petit changement dans ma vie. Parce que en septembre, je commence en nouveau éducation pour être un professeur d'école primaire.
8: Ah bon ?
9: Ouais, c'est ça.
8: Ah bon ? Je croyais que t'étais un technicien comme.
9: Non.
8: Comme Noah.
9: Pas un technicien.
8: Bon, et alors là, tu vas avoir combien d'années d'études à faire ?
9: C'est 3 années.
8: 3 ans.
9: Ouais, c'est ça. Mais comme j'ai fait un studium déjà.
6: Des études.
8: Oui, des études
9: oui, déjà.
8: Un curriculum, enfin t'as fait le curriculum secondaire déjà.
9: Exactement. Mais comme ça c'est un peu, pas des 3 ans en full, mais c'était un peu plus court pour moi.
8: Ça va être plutôt de la formation professionnelle que tu vas faire.
9: Professionnel, j'ai fait un stage dans l'entreprise de Léo.
8: Ah oui.
9: Pour 4 mois et c'est aussi quand je connais Léo plus et après j'ai fait un stage dans l'entreprise et je travaille en audit.
8: Oui.
9: Ouais, oui. J'ai fait un stage en audit.
8: L'entreprise qui faisait de l'audit. C'est ça.
6: Ouais, bah, dis ouais. L'entreprise, on connaît.
9: Ernst & Young, c'est un de le Big Four. Je sais pas si tu
8: non,
9: connais.
8: Je connais
9: ça.
8: Pas. Okay.
9: C'est une très grande entreprise.
8: Oui.
9: Ouais.
8: Très bien. Alors dis-nous quelques mots d'Alexandra, qui est absente aussi, parce qu'elle aussi, elle est engagée dans la vie active, et puis elle fait des choses très pointues.
6: Alors Alexandra, elle travaille dans une start-up qui fait de la recherche pour une nouvelle technologie de batterie, donc de stockage d'énergie, en gros. Et donc c'est une entreprise, enfin une start-up suisse basée à Zurich. Elle a fait des études d'ingénieur et maintenant elle est plus en direction de chimiste parce que c'est cette batterie qu'ils essaient de construire, en fait c'est des liquides, c'est plus une batterie solide, donc c'est un container avec plusieurs liquides dedans pour stocker l'énergie.
8: L'énergie électrique produite par des sources d'énergie non renouvelables.
6: Des sources d'énergie renouvelables. On préfère.
8: Oui.
6: Et en fait, l'idée, c'est qu'on peut stocker, parce que le container, il peut avoir des dimensions jusqu'à l'infini, entre guillemets. Donc, on peut stocker des quantités d'énergie importantes. Donc, par exemple, pour un parc solaire, on pourra stocker l'énergie sur place pendant longtemps, enfin plus longtemps que maintenant, et des quantités d'énergie plus importantes que maintenant.
8: C'est formidable, ça. Si ça aboutit, ça va résoudre un gros problème d'utilisation des énergies renouvelables.
6: Oui.
8: Très bien. Vous avez l'intention de revenir dans le Périgord ?
6: Bah moi, de toute façon, oui. C'est un peu comme tu as expliqué. Mon arrière-grand-mère vient d'ici, donc c'est un peu mes sources.
8: Tu viens de la famille, et après, vous allez continuer votre route en direction de l'Atlantique.
6: Ah, ces vacances-là, oui, on part à Bordeaux demain.
8: Donc Bordeaux, on va passer. Tu as aussi de la famille.
6: Ouais, j'ai ma tante là-bas, donc on va passer quelques jours à Bordeaux, puis ensuite on passe une semaine en vacances sur l'île d'Oléron.
8: L'île d'Oléron, où il y a ta grand-mère.
6: Où il y a de la famille aussi.
8: Et ton illustre grand-père.
6: Oui.
8: Très bien. Bon, globalement, l'impression du Périgord, la nature du Périgord. Vous la trouvez comment, même si vous êtes venu une année qui est une année désastreuse?
6: Ouais, c'est
8: tout
6: ça.
8: Tout est grillé.
6: C'est vraiment l'impression que j'ai quand je compare aux autres fois où je suis venu, parce que je suis déjà venu plusieurs fois. C'est très sec,
8: oui.
6: Comme partout en France, en Suisse aussi. Je pense que l'orage hier ou avant-hier a fait un peu de bien, je l'espère.
8: Mais en circulant, vous avez vu que c'est un département, une région qui ne manque pas de bois et de forêts, et qui ne manque pas de verdure. Et vous avez quelle impression ça vous donne, l'impression d'un endroit archaïque
6: Bah moi, à chaque fois que je traverse le Périgord, je comprends pourquoi les hommes préhistoriques sont venus s'installer ici. C'est vraiment une nature très riche, très, très verte. Cette année, peut-être un peu moins, mais il y a beaucoup de ressources naturelles, j'ai l'impression, ouais. Ça donne l'impression. Et les paysages sont magnifiques. Il y a vraiment des points
8: de
6: vue.
8: En même temps, une certaine espèce de douceur, quoi, d'agrément naturel de vie qui est...
6: Tout à fait.
8: Qui est, je crois, réel.
6: Tout à fait.
8: Messieurs, merci beaucoup de cet aperçu de votre petite escapade en Périgord. Mais au fait, vous avez fait un autre crochet, là, vous êtes venu dans la région pour un autre motif.

0: et que tu reviendras, puis que j'espère que Noah viendra aussi un jour nous faire part de ses expériences de nouvel enseignant. Merci beaucoup.
1: Merci à
0: toi.
1: Bonne
0: continuation de votre périple, de vos vacances, et puis à bientôt sur RLP, si vous voulez.
1: À bientôt, merci beaucoup.
2: Merci beaucoup, au revoir.

0: L'Atlas de la Seconde Guerre mondiale en Dordogne, c'est le titre d'un ouvrage que j'ai reçu il y a quelques jours dans les studios des RLP. Et aujourd'hui, j'ai l'honneur de recevoir deux auteurs de ce livre. Patrick Ranoux, bonjour.
1: Bonjour Aïda.
0: Et Bernard Révillé-Argot.
2: Bonjour.
0: Bonjour. C'est pas la première fois que vous venez dans nos studios.
2: Non.
0: Vous connaissez bien le fonctionnement de Radio Libre en Périgord. Le livre qui était présenté il y a quelques semaines déjà, en Dordogne. Toutes nos excuses, on n'a pas pu y assister, mais on a le privilège de vous avoir aujourd'hui ici. Vous avez eu gentillesse de nous déposer ce livre, qu'on puisse préparer cette émission. Et comme je vous ai dit en arrivant, première impression,

0: C'est un livre de grand format, avec plusieurs cartes. Donc, première réflexion, oh là là, il y a trop de cartes, comment je vais faire, comment je vais préparer cette émission? C'est trop complexe, c'est trop difficile. Ça, c'était la première pensée qui est venue en recevant ce livre. Et vous savez que c'est pas du tout ça. Deux premières pages, j'étais plongée dedans, j'ai vérifié les lieux, les dates, les événements. C'est vraiment quelque chose d'extraordinaire que vous avez fait tous les deux. Donc, c'est maintenant à vous d'expliquer pourquoi et comment. Donc, comment est née cette idée de préparer ce atlas? Dites-nous, qui commence?
1: L'idée est venue autour d'un café. L'idée est venue autour d'un café. Mon frère Jacques, qui était chargé de la mémoire, de la transmission de la mémoire auprès des jeunes de la résistance par le président Germinal Perrault du conseil départemental, n'était pas historien. Il venait me voir, nous étions voisins, il venait me voir au café le matin, on discutait, et il disait la Seconde Guerre mondiale en Dordogne, et je trouve ça très compliqué. Et puis me penchant sur la question, parce que je suis historien et géographe, je me suis rendu compte aussi que pour moi, qui n'étais pas spécialiste de la Seconde Guerre mondiale en Dordogne, c'était aussi très compliqué. Alors j'ai réfléchi un moment, et puis un beau jour, Eureka, une idée m'est venue en tête, comme j'étais cartographe, je me suis dit, pourquoi ne pas faire des cartes qui seraient, la première carte commencerait en 1939, au début de la guerre, et puis en tournant les cartes, on avancerait jusqu'en août 1944. Et là, j'ai pensé aussitôt à Bernard Reviriego, qui lui, quelques années auparavant, avait fait deux ouvrages majeurs, un ouvrage sur les Juifs en Dordogne pendant la guerre, être juif en Dordogne pendant la guerre, et ensuite Fusillé et mort au combat, qui reprenait le même schéma, c'est-à-dire un schéma chronologique finalement. Donc je me suis dit, il faut absolument rencontrer Bernard pour lui proposer au départ de mettre ces deux livres en carte. Et Bernard a été absolument enthousiaste à cette idée-là. Et au fur et à mesure, lui, parce que mes connaissances étaient limitées, lui, ses connaissances étant très larges et ayant une très grande connaissance bibliographique de la question, une connaissance intime, je dirais même, de ces périodes, on a élargi le champ, on a chaque fois enrichi les données, et voilà comment est né cet atlas de la Seconde Guerre mondiale en Dordogne.
0: Travailler ensemble, c'était difficile, parce que chacun, vous deviez avoir vos visions, comment dire, les choses que vous aimez plus, au moins, voilà. Comment tout ça, deux connaissances, mettre en commun et présenter de telle façon que ce soit vraiment compréhensible et tellement intéressant pour tout le monde?
2: Alors, sur la question du comment travailler ensemble, c'est une très bonne question, parce que très souvent, il est impossible ou très complexe de travailler ensemble sur des sujets qui sont eux-mêmes complexes. Alors, ça tombait très bien, parce que nous nous connaissions un petit peu, parce que Patrick a oublié de dire qu'il avait quand même écrit trois précédents ouvrages, trois précédents atlas, dont un sur la Gironde et un sur la Dordogne. Et moi, celui sur la Dordogne, je l'avais repéré, puisque j'ai travaillé aux archives en 1995, je crois, et c'était un genre d'ovni quand même, c'est un objet qui sortait du lot et du commun et qui est toujours utile. Donc moi, j'avais repéré cet outil-là, extraordinaire. Et ensuite, voilà, donc nous nous sommes retrouvés, et c'est vrai que nous sommes, comme j'ai l'habitude de le dire maintenant, complémentaires et compatibles. Et les deux termes sont importants. Voilà. Donc, ce qui fait que nous avons pu très facilement travailler ensemble. C'est vrai qu'il est géographe, mais il est aussi historien. C'est-à-dire que Patrick n'hésite pas à plonger dans le vif du sujet, qui est les archives. Parce que cet ouvrage-là repose, certes, sur la cartographie, mais aussi sur l'histoire. Et on ne peut pas écrire l'histoire sérieusement si on ne travaille pas sur les archives, c'est-à-dire sur les documents originaux, qui permettent, qui sont des outils pour écrire l'histoire. Donc, nous avons travaillé dans la bonne entente et à la fois, comme il l'a dit, en reprenant des données déjà existantes, mais aussi en complétant. Donc Patrick a complété beaucoup de recherches, il a fait beaucoup de recherches en archives. Alors c'est vrai que moi, ma connaissance des codes d'archives, etc., et de la cuisine interne, ça aide aussi. C'est vrai que ça permet d'aller plus vite et de savoir où il faut aller, parce que les archives, c'est un monde à part. Voilà. Donc maintenant, je vais finir juste en disant que notre intention première consistait sur un sujet très dense et très complexe, ramassé sur quelques années seulement, à donner un savoir, mais aussi une compréhension, des clés de compréhension, parce qu'on peut ingurgiter un savoir, mais sans forcément comprendre les ressorts intimes et les logiques internes de cette histoire-là. Donc nous avons cherché à faire un ouvrage qui s'adresse à un public peut-être différent, un public qui n'est pas forcément spécialiste, un public aussi bien scolaire que âgé, enfin je ne vais pas dire de 7 ans à 77 ans, mais quasiment, et de façon à ce que l'on donne des clés d'entrée. Parce que le plus difficile pour entrer dans un sujet, c'est de savoir comment on entre dans le sujet. Et donc, notre souci était celui-ci. Je suis très heureux de savoir que cela a fonctionné, en tout cas avec toi, avec vous, puisque tu as très bien décrit le processus dans lequel tu t'es intégré et tu t'es accaparé l'ouvrage. L'ouvrage qui est donc un outil.
0: Cette présentation avec les cartes, les photos et les dates clés, comme vous avez dit, ça aide à rentrer dans le sujet et chercher les informations beaucoup plus précises où chacun peut se retrouver selon le lieu, les dates ou peut-être l'événement qui s'est passé pendant cette période.
1: Il y a deux axes principaux qui nous ont guidés. Le premier axe, c'est de dire que s'est-il passé, où et quand. Ça, c'est le premier axe. Et le deuxième axe, c'était de sortir la Dordogne de son cadre purement périgordo-périgourdin et de l'élargir finalement au conflit par un système de carton, par un système de grille de lecture de l'histoire des événements de la Seconde Guerre mondiale qui se trouve page de gauche à gauche de la page de gauche. Donc ce qui fait que le lecteur, comme disait Bernard, celui qui est plus ou moins fâché, qui était fâché avec son prof d'histoire au collège ou au lycée, il peut parfaitement s'y retrouver. Et le langage de la carte est instantané, il est universel, on le comprend immédiatement lorsqu'on voit certains phénomènes sur la carte, on comprend tout de suite ce qui se passe. Donc ce sont vraiment ces deux aspects-là qui nous ont guidés.
0: Tous les deux, vous avez dit que c'est un sujet complexe. Comment on le présenter de façon ludique et comment simplifier? Comment vous avez essayé de travailler ensemble concernant cette complexité?
2: Alors tu as utilisé un mot qui est judicieux, c'est ludique. Je crois que le mot ludique est exact. Alors moi, je n'étais pas cartographe du tout. Et c'est vrai que cette approche-là, purement, certes, on s'accroche toujours en histoire à la chronologie, forcément, je dirais. Mais quand on écrit un livre d'histoire, c'est plutôt un discours linéaire. C'est du narratif et on donne des informations. On donne des informations qui sont structurées plutôt thématiquement. On n'échappe pas non plus à la thématique. C'est plutôt la thématique qui domine avant. Bien sûr, il y a cette logique chronologique, mais c'est plutôt une thématique. Or là, c'était un objet nouveau. Et c'est vrai que j'étais décontenancé, et je n'étais pas certain, moi-même au départ, Patrick l'était, du résultat, c'est-à-dire de la pertinence et de l'efficacité. Parce que la logique que nous avons suivie, c'est donc celle de la chronologie, c'est-à-dire que sur les 52 cartes, il y a 52 cartes, nous sommes partis donc, comme Patrick l'a dit, de 1939, début 1939, c'est-à-dire l'arrivée des premiers Espagnols avec la retirada. Enfin, des Espagnols étaient arrivés un petit peu avant, mais disons, le gros des troupes est arrivé en février 39, ou à partir. Et donc, nous avons créé 52 cartes qui sont autant d'arrêts sur image, autant d'espaces de théâtre. C'est-à-dire que, de façon, non pas arbitraire, mais de façon systématique, on a figé une carte à un temps, comme sur une scène de théâtre, avec une unité de temps et de lieu, on a donné tous les événements qui se produisent. Alors les événements, ils se produisent, ils n'ont pas forcément au début de lien les uns avec les autres. Mais petit à petit, quand on avance dans la progression des cartes, on se rend compte qu'il y a des logiques, qu'il y a des liens, qu'il y a des processus cohérents. Et c'est cette lente évolution, finalement, d'écriture de l'histoire qui, petite scène après petite scène, avance jusqu'à août 44. Et c'est là où on comprend que l'histoire n'est pas écrite d'avant. Nous, maintenant, effectivement, a posteriori, c'est très facile de dire « Ah, il y avait telle organisation, tel réseau ». Mais non, quand on prend cette méthode-là, on se comprend que c'est par tâtonnement, ou par parfois brutalement, mais le plus souvent par tâtonnement, que l'histoire s'écrit. Donc là, c'est une façon aussi de constater l'écriture de l'histoire à travers la multiplicité des événements qui se déroulent. Et je trouve que alors l'intérêt, puis j'arrêterai là, c'est que finalement, à chaque page, et c'est là où ça devient ludique, le lecteur, qui n'est pas gavé par un discours qu'on lui fournit, son œil se pose sur la carte, et que fait l'esprit humain, qui est un peu paresseux, ou qui va à l'économie, il va chercher ce qu'il connaît déjà. Donc l'œil cherche un élément rafraîchissant pour lui, quelque chose qu'il connaît déjà. Il y va, il le trouve, et puis à côté, il va trouver d'autres choses qu'il ne connaît pas. Et à ce moment-là, il va entrer dans une forme de dynamique par rapport à cette écriture. Et c'est un processus dit à la fois ludique et dynamique de lecture de l'histoire, d'une histoire inscrite dans un territoire donné.
0: Je vous félicite pour la réussite de cet objectif que vous avez voulu atteindre, mais en même temps, vous se permettez de sortir un petit peu de ce cadre en racontant, par exemple, l'histoire, l'itinéraire de certaines personnes. Ça aussi, c'est comme un roman, ça nous envoie un petit peu à voir différemment cette logique de présentation d'Atlas.
2: Oui, c'est-à-dire qu'il y a plusieurs formes de lecture de l'Atlas. Un livre, on le lit d'une façon, il n'y a pas 36 façons de lire un livre en général. Mais l'Atlas, il y a plusieurs niveaux de lecture. Il y a une chronologie générale, une chronologie du Périgord, il y a des photos, il y a des histoires particulières, il y a de l'événementiel, il y a des encarts, donc il y a une multiplicité d'approches, ou synthétiques, ou très analytiques, parce que l'intérêt aussi de l'Atlas, c'est qu'on peut passer du micro-détail, dans un lieu très précis, à quelque chose de très synthétique, parce qu'il y a la page de droite avec les cartes, effectivement, mais la page de gauche est synthétique. Donc à droite, on a une multiplicité de détails sur le terrain, et à gauche, on a des repères, des éclairages sur ce que l'on voit à droite, et aussi des perspectives historiques plus larges, soit au niveau national, comme l'a dit Patrick, ou soit même international. Donc il y a plusieurs entrées, et pour en finir avec ça, c'est une histoire enracinée. Enfin, en ce qui me concerne, je tiens à rappeler que cette histoire-là, cette période-là, c'est une histoire où les hommes comptent beaucoup. Et quand on a vu, par exemple, le film récent sur De Gaulle, on voit bien la place prépondérante prise par les individus. Et donc, c'est pour cela que nous avons aussi introduit des parcours d'enfants, par exemple, sur des pages entières, pour rappeler que l'histoire est constituée de multiplicité, de milliers d'histoires personnelles qui se conjuguent les unes avec les autres parfois.
1: Oui, en complément de ce que dit Bernard, effectivement, c'était un élément essentiel que d'intégrer ces parcours d'enfants. Et en même temps, ça nous renvoie aussi au fait que la Dordogne, pendant cette période 1939-1944, a été cosmopolite comme elle ne l'a jamais été dans son histoire, puisqu'elle a accueilli sur son sol des Espagnols, des Alsaciens, des Mosellans, mais aussi des Juifs venus de l'Europe centrale, des gens venus de Saint-Pétersbourg, des Luxembourgeois, des Anglais, des Italiens, des Espagnols qui se sont intégrés. 260, sur une population de 380 000 habitants au début de la guerre, il y avait quand même 200, en plus des 380 000 habitants, il y avait 270 000 personnes qui sont venues se réfugier ou se retrouver en Dordogne. Donc ça a été véritablement un moment d'une intensité extraordinaire.
0: Et en même temps, les cartes montrent quelles communes ont reçu, certaines peut-être moins. Ça peut aussi expliquer certaines ouvertures d'esprit de certains territoires.
2: Oui.
1: Notamment l'ouverture Patrick. D'esprit des territoires. Il y a notamment une page, mais c'est Bernard je vais laisser parler Bernard, qui cite un observateur alsacien qui constate d'un côté l'accueil extraordinaire qu'ont réservé les Périgourdins, et en même temps, l'état de délabrement de certaines maisons, de certaines conditions d'accueil, avec la cabane au fond du jardin, avec des conditions d'hygiène parfois un petit peu limites, mais tout en saluant le rôle formidable qu'ont joué des familles qui se retrouvent dans cet accueil par rapport aux Alsaciens, par rapport aux Mosellans, et aussi par rapport aux Juifs, puisque la Dordogne et là je vais laisser la parole aux spécialistes, compte un grand nombre de justes parmi les nations.
2: Oui, c'est-à-dire qu'effectivement cet ouvrage n'est pas un ouvrage que l'on peut réduire à une histoire de la résistance. Alors on a abordé bien sûr la ligne de fond, c'est la résistance malgré tout. Mais c'est la période de la Seconde Guerre mondiale de façon plus générale, c'est-à-dire qu'il y a aussi ce cosmopolitisme, ces brassages des populations, qui est aussi un fait inédit. La Dordogne a été marquée par plusieurs événements, pour répondre à ce que dit Patrick. C'est la ligne de démarcation, c'est l'arrivée des Alsaciens, c'est la présence d'une communauté juive particulièrement importante, c'est un des départements en France où il y a eu pratiquement le plus de juifs, avec une résistance aussi qui est hors norme, à la fois par le nombre de résistants, maquisards ou légaux, et aussi par le nombre de victimes. Donc le département de la Dordogne est celui où il y a eu, en termes de répression, des chiffres maximum, qu'il s'agisse de déportation, d'exécution ou de mort au combat. Et il y a eu aussi, par un effet miroir, c'est aussi un des départements les plus importants par le nombre de justes. Donc on a d'un côté le deuxième département par le nombre de victimes de fusillés et de morts au combat, mais c'est le quatrième département par le nombre de justes. C'est-à-dire que ces chiffres-là s'expliquent. Évidemment, il y a des raisons derrière. Donc l'intérêt de l'Atlas, c'est aussi de dire tout cela et de montrer comment tout cela se met en place et comment cela est rendu possible. Donc je trouve que ce sont des faits importants et qu'il est important de rappeler dans ce genre d'ouvrage.
0: Est-ce qu'il y a les autres faits que vous avez découverts en faisant cet ouvrage ?
1: Nous avons mis à jour des éléments qui n'ont jamais été étudiés jusque-là de façon globale, qui n'ont jamais été cartographiés. Par exemple, le franchissement de la ligne de démarcation. Donc nous avons retrouvé, grâce à la gentillesse et à la compétence des personnes qui sont aux archives départementales de la Dordogne, nous avons retrouvé tous les passages de clandestins de la ligne de démarcation, de personnes qui se sont fait ensuite arrêter en Dordogne. Nous avons aussi cartographié, c'était la première fois, nous avons cartographié les communes qui ont été, dont les conseils municipaux ont été révoqués par la préfecture. Nous avons aussi mis à jour toutes les interventions des maquisards pour se nourrir, pour s'alimenter au jour le jour, leurs interventions auprès des bureaux de poste pour récupérer de l'argent, auprès des épiceries pour récupérer, ou des bureaux de tabac pour récupérer du tabac. D'ailleurs, lorsqu'ils s'approvisionnaient, bien souvent les résistants payaient ou alors laissaient des bons de réquisition lorsqu'ils récupéraient de la marchandise. Donc il y a beaucoup de points, il y en a d'autres sans doute.
2: L'épuration.
1: Il y a l'épuration aussi, nous avons repris les dossiers qui sont aux archives et nous les avons cartographiés commune par commune, période par période, l'épuration qu'on appelle extrajudiciaire, c'est-à-dire quelque part un système de protection mis en place par la résistance pour se prémunir contre les délateurs, contre les collaborateurs qui pouvaient mettre en danger l'existence même de leur groupe. Donc on a fait un travail de fond, on a dépoussiéré tout un tas d'archives, je vais laisser...
2: Le STO
1: Oui, le STO. Alors, il y a une carte en particulier au courant 1943 qui est très parlante. Nous avons cartographié la genèse de l'apparition de tous les groupes de maquisards, de ce qu'on appelle les unités combattantes. Et il y a une carte en 1943, au printemps 1943, où on voit, grâce à un travail d'historien, d'un chercheur qui s'appelle Clément Aubis, on voit les départs au STO et notamment les jeunes qui ont été requis au STO mais qui ont refusé de prendre le train pour partir soit en Allemagne, soit au consulat de l'Empire de l'Atlantique. Et on s'aperçoit qu'il peut y avoir plusieurs centaines de jeunes qui échappent au STO et au même moment on voit la carte des maquis qui enfle. Donc on peut penser que ces jeunes ont rejoint les maquis finalement au même moment. Donc tout ça, c'est des cartographies totalement inédites.
0: Donc ça va parler, ça va peut-être ramener les autres en formation, parce que vous touchez plusieurs familles, plusieurs événements, plusieurs faits sur le département, qui peut-être vont refaire deuxième tome avec complément d'information. Quels sont les retours après la parution ?
2: Les retours, il est encore un peu tôt, si ce n'est des retours comme le tien ou le vôtre, des bons retours, c'est-à-dire des gens qui ne qui avaient des difficultés pour entrer dans cette histoire-là et qui finalement se sont dit mais non, je peux la comprendre, je peux la faire mienne, etc. Et c'est tout l'intérêt aussi, c'est que l'histoire n'est pas un objet inerte, n'est pas un objet de musée que l'on met sous cloche quelque part, qui ne nous concerne plus. L'intérêt, c'est de voir que l'histoire, c'est notre présent aujourd'hui. C'est un héritage, c'est une transmission culturelle, historique, sociologique, tout ce qu'on veut. On n'est pas découpé en tranches successives. On voit bien d'ailleurs le processus de l'écriture de cet atlas. Nous sommes en plein dedans. Il est évidemment difficile de dire où commence et où s'arrête l'histoire, entre le journalisme, l'histoire, etc. Mais c'est ça, on est dans un processus. L'histoire est le temps est en permanence, en train d'écrire de quelque chose. Donc il n'y a pas de coupure nette. Donc, c'est-à-dire que ce n'est pas un objet de musée. Et l'idée aussi, c'est cette question de transmission. Et cette question de transmission, elle était aussi au cœur à la fois de notre projet, mais qui a été soutenue donc, par le département ou par Jacques Ranoux, donc qui était conseiller départemental, qu'a rappelé Patrick, c'est-à-dire que le conseil départemental, comme nous étions attachés aussi à cette dimension de transmission. Il y a savoir et il y a transmettre. Et on sait aujourd'hui quelles sont les difficultés de la connaissance, parce que nous sommes confrontés évidemment à une marée, à des tsunamis de désinformation volontaire, la plupart du temps, ordonnée, etc., de très haut, de très loin, etc., son mouvement de fond. Donc ces fake news, comme on dit, ces complotismes, etc. Nous avons essayé aussi de faire non seulement un outil de compréhension, mais aussi une arme contre la désinformation et contre les fake news. Voilà. Mais Patrick,
0: oui, vous voulez ajouter
1: à la chose. Je crois que le département a compris l'intérêt de cet ouvrage dans la mesure où il a la responsabilité des collèges. Et donc il y a la question de la transmission de cette période, et donc le département a fait l'acquisition d'un certain nombre d'exemplaires, de 250 exemplaires, pour les donner au CDI, au Centre de Documentation et d'Information des collèges, de façon à ce que les jeunes puissent s'inspirer ou puissent avoir, comme disait Bernard tout à l'heure, de façon ludique, tous les tenants et les aboutissants. Parce que ce qu'il faut préciser aussi, c'est que l'Atlas, le découpage, il est communal, c'est-à-dire vous aviez les 577 communes. Chaque personne curieuse de ce qui peut se passer dans sa commune peut accéder aux événements, au déroulé de la guerre dans sa propre commune. C'est-à-dire, si vous prenez la commune de Sainte-Marie de Chignac, ou si vous prenez la commune de Brantôme, ou si vous prenez la commune de Saint-Julien-de-Cramps, vous pouvez voir l'évolution, les passages, les événements qui se sont produits à travers la guerre. Alors, il y a aussi un autre point important, c'est, on disait que c'était la résistance, mais il y a aussi la répression, et il y a aussi l'impact des grandes opérations allemandes qui sont cartographiées aussi pour la première fois dans un livre. Donc Bernard avait fait des recherches très poussées en allant jusqu'à compulser les procès des principaux protagonistes allemands, mais on a pu reconstituer grâce à son travail le passage de la division Bremer qui fut totalement dévastateur au printemps 1944, et on a pu reconstituer aussi les différents passages des divisions blindées pendant l'été 1944, et c'est là qu'on s'est aperçu, et je vais redonner la parole à Bernard, que finalement cette répression obéissait à une certaine logique.
2: Oui, et c'est là, on peut repartir sur ton questionnement, c'est vrai que les gens s'interrogent, et la répression, pour rebondir là-dessus, qui résistance et répression, mais la répression, c'est donc ces chiffres exceptionnels de la Dordogne, c'est-à-dire que beaucoup de familles continuent aujourd'hui de souffrir toujours de ce passé qui est toujours là. C'est vrai que quand on va à des stèles, des cérémonies, la plupart du temps, ce sont des choses très officielles, les représentants du conseil régional, de ceci, de cela, du rectorat, de tout ce qu'on veut. Mais c'est vrai que c'est un aspect, il y a un aspect officiel, mais il y a toujours une douleur humaine qui est très profonde. Il suffit d'aller, par exemple, à certains événements comme les cérémonies de Pont-l'Azuéras ou de Saint-Germain-du-Salambre, où on voit des quantités impressionnantes de descendants de famille. Et il y a toujours une oppression, une douleur qui est là. Elle est sensible. Donc, c'est vrai qu'on a pu, comme le disait Patrick, restituer, et ça je suis vraiment très heureux qu'on ait pu le faire, et seule la cartographie permettait de le restituer, parce que dans mon ouvrage sur les fusillés morts au combat, ça n'était pas possible, je l'ai dit et écrit, mais ça n'a pratiquement aucun impact. Alors que là, on peut voir comment ces différentes opérations militaires qui sont menées depuis la division, depuis celle de la division Bremer fin mars, début avril, puis ensuite, surtout au mois de juin, à partir même du 8 juin jusqu'à la fin juin, comment différentes divisions blindées opèrent en Dordogne. Et quand on regarde haut comme ça, parce que la cartographie permet soit d'aller au plus près, un travail de fourmi, au niveau de la fourmi, soit un zoom très au millionième, si je puis dire, on peut comprendre à ce moment-là comment toutes ces interventions ratissent systématiquement la Dordogne, chaque portion de territoire, et ne peuvent être décidées finalement que l'état-major, mais au plus haut niveau. C'est-à-dire, ce ne sont pas des opérations qui sont là par hasard pour répondre à telle ou telle action du maquis. Non, on voit qu'il y a une réflexion au plus haut niveau de l'état-major en France. Et là, donc, on peut suivre, c'est-à-dire que les familles pourront voir qui, quelles troupes interviennent, à quelle date elles passent dans leur commune et qui est responsable. Parce que finalement, il y a des bourreaux. On parle bien sûr des victimes et c'est légitime, mais c'est bien aussi d'aborder une histoire globale, c'est-à-dire il y a des bourreaux, il y a des Allemands, des occupants, plutôt que des Allemands, c'est pas bien de dire des Allemands, des occupants, des occupants nazis, etc. Il y a aussi des miliciens, il y a le PPF, il y a des gens qui, de la collaboration, etc. Il y a des gendarmes, etc. Tout ceci intervient. Donc ça constitue un corpus répressif qui est absolument phénoménal par rapport à la résistance. Et on peut comprendre, grâce à l'Atlas, comment, quand cela se produit. Et donc ces éléments de connaissance sont aussi quelque part thérapeutiques pour les familles. J'ai été souvent confronté à l'histoire des familles juives qui ne savaient pas du tout ce qui était arrivé à leur famille, pourquoi elles étaient là, puis ensuite pourquoi elles étaient là. En fait, il y a des logiques administratives, des logiques répressives, etc. Donc chaque parcours s'inscrit dans une logique plus vaste et le comprendre, c'est très important.
0: Je voulais juste revenir sur la fabrication des atlas, des cartes. Comment vous travaillez? Parce qu'il y a tant d'informations. D'où vient la source d'informations pour la production de ces cartes publiées dans l'atlas? Donc, parce qu'il y a 52 cartes.
1: Je suis cartographe de profession, je suis géographe de profession, je suis cartographe de profession. Lorsque j'ai terminé mes études de géographie, je me suis orienté vers la cartographie parce que je pensais qu'il y avait un champ devant moi qui s'ouvrait, et puis j'ai toujours aimé dessiner. Et là, les cartes ont été réalisées totalement, c'est nous-mêmes qui avons réalisé les cartes. Et on partait finalement d'un système de tableurs. Quand on rentrait des données qui étaient récoltées aux archives, quand on transformait les données en chiffres et en lieux possibles, et après le tableur projette par informatique sur chaque commune un phénomène. Donc lorsqu'on avait un phénomène quantifiable, quantifié pour la totalité du département, là on pouvait utiliser ces données et les projeter sur des cartes. Après, c'est le métier du cartographe, c'est la capacité à utiliser les couleurs, à utiliser les symboles, à utiliser l'organisation de la carte, la typographie, etc. Mais enfin, la base, c'est ça. Et les logiciels qui m'ont permis de réaliser cet ouvrage sont des logiciels qui sont accessibles, qui sont gratuits, et c'est assez fabuleux par rapport à ça. Donc, il y a eu un échange permanent entre Bernard et moi sur qu'est-ce qui était cartographiable, qu'est-ce qui ne l'était pas. Parce qu'on peut nous reprocher aussi de ne pas avoir représenté certains événements, certains éléments. Mais fallait-il encore que ces événements, ces éléments-là, englobent la totalité du département? S'ils n'englobaient qu'une partie du département, ce n'était pas utilisable parce qu'on pouvait penser que dans le reste du département, il ne s'était rien produit, ce qui n'était pas le cas. Donc voilà, ça, en gros, ça a été un très gros travail de cartographie qui a duré une grosse année. Mais ce qu'il faut imaginer, c'est que derrière ça, il y a eu un immense travail de collecte qui avait été fait auparavant par Bernard, qui a, pour faire son livre sur les fusillés et sa recherche sur les juifs, qui a pris plusieurs, peut-être même plus de 10 ans, quoi, au total. C'est possible.
2: Oui, j'insiste. Oui, effectivement, tu as raison. Et j'insiste sur la qualité. Alors, ce n'est pas moi qui suis responsable de la qualité, donc je suis là un simple lecteur. Je suis co-auteur, mais je suis aussi lecteur. Et c'est vrai que je suis ébahi par les compétences de cartographie, parce que c'est effectivement d'une clarté, d'une très grande clarté graphique. Les couleurs, c'est d'une grande simplicité. Et la simplicité, c'est toujours trompeur, parce qu'on a l'impression que c'est facile. Alors que non, derrière cette simplicité, il y a un immense pas savoir, oui, savoir bien sûr, mais aussi savoir-faire. Un savoir-faire. Voilà. Et c'est vrai que Patrick là, a réalisé quelque chose qui est absolument magnifique. C'est aussi un objet d'art pratiquement.
0: Et c'est publié dans la maison d'édition Pierre Fiche. Donc, c'est accessible dans toutes les librairies. Et peut-être il y a les rendez-vous de présentation, de signature publique que vous pouvez annoncer à nos auditeurs aujourd'hui.
1: Oui, il y aura au mois d'août, le 20 août, dans l'école de Saint-Lazare, au Lardin, à l'invitation du musée de l'industrie de Mme Dominique Bourri et de M. Henri Delage, les responsables, nous ferons une présentation de l'Atlas. Et nous nous concentrerons plus spécialement sur le terrassonné. Nous avons une séance de signature qui est prévue le 19 septembre à la librairie d'Aixideuil, la librairie du château, qui pour l'instant, j'ajoute aussi que nous recevrons le prix Joséphine Baker remis par le festival des Milan, le festival Joséphine Baker qui nous sera remis au mois d'octobre, le 24 octobre, sous l'initiative de Claude-Pierre Bloch, qui est son animateur. Nous avons donc différents rendez-vous qui sont programmés pour la suite, oui.
0: Sinon, il faut aller dans la librairie et chercher la tasse.
1: J'ajoute même que dans certaines épiceries se trouve l'Atlas de la Seconde Guerre mondiale en Dordogne.
2: Oui, juste une chose, effectivement, cet atlas a obtenu le prix Joséphine Baker, option Périgord, si je puis dire. Donc c'est le prix du festival Joséphine Baker organisé par Claude-Pierre Bloch et la LICRA, et nous en sommes très fiers. Mais il est possible aussi de suivre nos activités ou d'acheter directement, je dis bien, aux éditions Pierre Fiche, en allant sur le site des éditions Pierre Fiche. Donc il suffit de taper édition Pierre Fiche sur internet, on trouve tout de suite, et là on peut acheter directement aux éditions Pierre Fiche ou alors effectivement dans les librairies de Dordogne. Voilà.
0: Merci à tous les deux d'être venus déjà chez nous, dans nos studios. Et merci pour ce livre, Atlas de la Seconde Guerre mondiale en Dordogne, 1939-1944. Merci à vous deux, Patrick Ranoux et Bernard Rivériaco.
1: Merci à vous.
2: Merci infiniment.

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2: Il est 13h à Paris, 11h en temps universel. Merci d'écouter RFI.
3: Fanny Baye.
2: Au moins 13 morts et des dizaines de blessés. Le bilan s'alourdit en Russie après une attaque de drones ukrainiennes dans la région du Tatarstan, zone située à plus de 1600 km de la frontière ukrainienne. Preuve que les moyens militaires de Kiev sont conséquents, vous l'entendrez. Nous serons aussi au Liban dans cette édition où Beyrouth menace de boycotter le prochain round de négociations avec Israël, prévu en septembre à Rome sous l'égide des États-Unis. En cause, les nombreuses violations du cessez-le-feu par l'État hébreu. C'était il y a 30 ans l'assassinat du rappeur américain Tupac Shakur. 30 ans plus tard, son meurtre n'est toujours pas élucidé. Mais le procès de Duane Davis, ancien membre de gang qui s'ouvre aujourd'hui, pourrait mettre la lumière sur le mystère. Enfin, comment éviter la sexualisation des athlètes lors des compétitions? La question s'est posée au sein de l'Union européenne de radio-télévision qui a encadré la diffusion des épreuves avant le début des championnats d'Europe d'athlétisme. On en parle en détail à la fin de ce journal. À la une, un bilan qui s'alourdit en Russie après une attaque de drones ukrainiennes. Au moins 13 morts et des dizaines de blessés à la suite d'une frappe ayant visé une ville industrielle du Tatarstan à 1600 km de la frontière ukrainienne, ville qui abrite notamment des raffineries de pétrole. Kiev vise désormais presque quotidiennement Moscou en faisant des victimes et des dégâts et vise aussi toujours plus loin dans le territoire russe, analyse Ulrich Bounat, chercheur associé à Eurocreative. Écoutez.
4: Les Ukrainiens ont désormais une capacité à frapper à peu près où ils veulent, à l'ouest de l'Oural, voire même des fois au-delà. Donc ils ont cette capacité désormais à envoyer des drones avec des charges explosives relativement importantes, entre 50 et 100 kilos, qui sont capables de voler 1500, 2000 kilomètres sans aucune difficulté. Ils ont aussi surtout cette capacité à en envoyer des centaines toutes les nuits. Et de leur côté, les Russes ont trois problèmes. Le premier, c'est que avec l'immensité du territoire, la défense aérienne ne peut pas être partout. Le deuxième, c'est que avec le volume de drones qui sont envoyés, quand bien même il y a des défenses antiaériennes, elles sont submergées par le nombre. Donc ils peuvent en abattre une partie, mais il y en a quand même une partie qui passe. Et le dernier point, c'est que cette menace étant relativement récente, d'un point de vue massif pour les Russes, ils n'ont pas encore développé de drones intercepteurs, contrairement aux Ukrainiens, ce qui fait que les systèmes antiaériens qu'ils ont actuellement, les Russes, ne sont pas non plus complètement adaptés à cette menace.
2: Ulrich Bounat, interrogé par Muriel Paradon. Mais l'Ukraine a elle aussi essuyé des frappes russes aujourd'hui, au moins 5 morts dans la région de Kharkiv et au moins 4 blessés, dont un enfant à Zaporijja dans le sud du pays. L'Iran ne se sent pas visé par le pacte de défense Arabie Saoudite-Pakistan-Turquie. Voilà ce qu'affirme aujourd'hui la diplomatie iranienne qui estime que cet accord montre, je cite, un changement de perception vis-à-vis des États-Unis. Vendredi dernier, Riyad, Islamabad et Ankara ont signé un pacte stipulant que toute attaque contre l'un des trois pays serait considérée comme une attaque contre tous. Texte adopté dans un contexte de guerre dans la région et alors que les pays du Golfe ont été régulièrement la cible de Téhéran en représailles à l'offensive américano-israélienne lancée en février dernier. Nouvelle divergence justement entre Téhéran et Washington sur le détroit d'Ormuz. Des incertitudes dans les négociations pour ouvrir le passage maritime qui provoque une hausse des cours du pétrole aujourd'hui. Le prix du baril de Brent prenait ce matin environ 1,05%. La veille, l'Iran déclarait que le détroit resterait fermé tant que les États-Unis n'accepteraient pas toutes ces conditions. L'actualité au Proche-Orient, ce sont aussi les bombardements israéliens ce week-end sur plusieurs localités du sud Liban. Et face aux violations répétées du cessez-le-feu par l'armée israélienne, des médias libanais indiquent ce lundi que Beyrouth menace de ne pas participer au prochain round de négociations avec l'État hébreu. Discussion prévue en septembre à Rome sous l'égide de Washington. La correspondance à Beyrouth de Paul Khalifi.
5: En menaçant de ne pas participer au prochain cycle de négociations, le Liban adresse un message aux États-Unis pour qu'ils exercent des pressions sur Israël. Intransigeant, l'État hébreu refuse la proposition libanaise d'élargir les zones pilotes qui devraient être placées sous le contrôle de l'armée libanaise à de nouvelles localités occupées dans le sud Liban. Dans ce contexte, les négociateurs libanais proposent des villes de Khiam et Bint Ishbeil, situées respectivement à 5 et 3 kilomètres de la frontière. L'attaque contre un véhicule militaire libanais près de Khiam dimanche n'est pas anodine. Les Israéliens veulent ainsi marquer le rejet de la demande de Beyrouth. Les négociateurs israéliens ont également rejeté la demande de Beyrouth de libérer les détenus libanais. Dans ce cadre, Israël veut faire une distinction entre les combattants du Hezbollah et les prisonniers civils. Face à l'intransigeance israélienne, le patriarche maronite Bchara Raï, principal soutien du président Joseph Aoun, a souhaité que le Liban reste ferme dans ses revendications. Paul Khalife, Beyrouth, RFI.
2: Les États-Unis vont mener des exercices conjoints avec la Corée du Sud. En cause, les nouvelles menaces nord-coréennes. Déclaration aujourd'hui d'un porte-parole de ces exercices. Des manœuvres qui dureront cette année 11 jours et commenceront la semaine prochaine. On reste aux États-Unis où s'ouvre aujourd'hui le procès de Dwayne Davis, dit Kif D. L'ancien membre de gang est soupçonné d'avoir organisé et participé à l'assassinat de Tupac Shakur le 13 septembre 1980. Le rappeur américain âgé de 25 ans mourait après avoir été touché par des tirs quelques jours plus tôt en pleine rue à Las Vegas. 30 ans plus tard, le procès va être scruté. Gwendal Lavina.
1: Dans les années 90, Tupac Shakur est l'un des rappeurs les plus connus de la planète. Son meurtre, alors qu'il circulait en voiture à Las Vegas, est donc particulièrement scruté. Mais pendant des années, l'enquête piétine. Les quatre occupants de la Cadillac blanche qui transportaient le tireur restent introuvables. Le mystère a toutefois commencé à se dissiper ces dernières années, puisque Kif D, ancien trafiquant de drogue et ex-chef de gang, a affirmé à plusieurs reprises publiquement être impliqué dans l'assassinat du rappeur sur fond de rivalité. Arrêté en 2023, l'homme de 63 ans plaide non coupable aux accusations d'avoir fourni l'arme qui a servi à tuer Tupac. Les trois autres occupants de la voiture, identifiés depuis, sont eux décédés. Dans ses mémoires publiées en 2019, Kif D écrivait avoir participé à l'expédition meurtrière avec d'autres membres de son gang de Compton, un quartier de Los Angeles. Désormais, Kif D affirme qu'il a menti pour vendre son livre et se mettre en avant. Le procès prévu pour durer 4 semaines permettra peut-être de conclure cet épisode de la culture urbaine américaine. Gwendal Lavina, New York, RFI.
2: Dans le reste de l'actualité, vague de chaleur à répétition, sécheresse généralisée, incendie dévastateur. L'Europe occidentale a connu son début d'été le plus chaud jamais enregistré. Record pour la période de juin-juillet. Le directeur de Copernicus, Observatoire européen du changement climatique, s'alarme aujourd'hui. Nous n'avons pas connu un tel climat de notre vivant et peut-être même pas depuis l'avènement de notre civilisation, a alerté Carlo Buontempo. À l'échelle mondiale, les chaleurs records de juillet ont concerné 900 millions de personnes. L'Institut a également indiqué que les océans de la planète avaient atteint en juillet des niveaux de chaleur inédits. Des fortes chaleurs qui favorisent l'apparition de feux de forêt. Un incendie ravage justement la province canadienne de Colombie-Britannique depuis vendredi. Une octogénaire est morte en tentant de fuir les flammes selon la gendarmerie. L'état d'urgence a été décrété dans la province où 13 000 hectares sont déjà partis en fumée. Plus de 20 000 personnes évacuées. Cette année, la saison des feux est l'une des plus destructrices jamais enregistrées au Canada, pays qui se réchauffe 2 fois plus vite que le reste de la planète. Du sport, à présent sur RFI, top départ des championnats d'Europe d'athlétisme aujourd'hui à Birmingham en Angleterre, une compétition qui sera suivie notamment pour la lutte sur 5000 mètres entre le Norvégien triple champion en titre Jacob Ingebrigtsen et le Français Jimmy Gressier, champion du monde du 10 000. Également attendu la finale du 100 mètres d'abord, on attend les Britanniques Dina Asher-Smith et Amy Hunt, une édition 2026 des championnats d'Europe marquante aussi pour sa lutte contre la sexualisation des athlètes. L'Union européenne de radio-télévision, qui encadre la diffusion des épreuves, a publié une série de recommandations. Antoine Grenier.
6: Changer le regard, ça commence par les prises de vue. Afin de lutter contre les plans suggestifs des athlètes à la télévision, plusieurs figures de l'athlète féminin ont prêté leur concours à l'UER. En amont de ces championnats d'Europe de Birmingham, des références sportives comme la perchiste britannique Holly Bradshaw, médaillée de bronze aux Jeux Olympiques, ont ainsi été sollicitées pour conseiller les diffuseurs. Résultat, un guide de recommandations précises et des schémas de prise de vue considérés comme ne servant aucun objectif technique ni narratif. Les plans prolongés sur des corps, les prises de vue en contre-plongée qui dévoilent des angles intimes font partie des problèmes constatés dans la couverture médiatique des compétitions sportives féminines aujourd'hui, a écrit Glenn Killen, le directeur exécutif de l'UER. Une initiative bien accueillie par les athlètes, notamment par la sprinteuse britannique Amy Hunt, la vice-championne du monde du 200 mètres, médaillée d'argent au JO de Paris 2024 sur le 4x100, a ainsi salué Une évolution très positive.
2: Les explications d'Antoine Grenier. Les premières médailles des championnats d'Europe seront décernées dès ce soir. C'est la fin de cette édition. 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Le prochain point sur l'actualité dans une cinquantaine de minutes à suivre sur la Radio du Monde. 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
8: La flambée de violence entre Cambodge et Thaïlande l'année dernière a laissé de profondes cicatrices à la frontière. Maisons détruites, terres devenues dangereuses, habitants encore déplacés. Malgré le cessez-le-feu du 27 décembre dernier, la région peine à retrouver une vie normale. Au-delà de l'affrontement militaire, le différend frontalier continue d'alimenter les tensions entre Phnom Penh et Bangkok. Fin février, plus de 60 000 personnes n'avaient toujours pas pu regagner leur logement, selon les autorités cambodgiennes, qui accusent par ailleurs l'armée thaïlandaise d'occuper certaines zones frontalières. Cambodge, Thaïlande, après les combats, vivre dans l'ombre de la guerre, un grand reportage de Jean-Pierre Page.
9: La démarche fragile, ce père de famille s'avance dans un épais bosquet, tenant d'une main sa jeune fillette et fixant le sol du regard. Sam Bum est précautionneux. Les autorités cambodgiennes l'ont prévenu, revenir dans les décombres de son habitation n'est pas sans risque. À ses pieds, les restes non explosés d'un projectile de mortier, tandis que se dresse devant lui la charpente calcinée de son logis.
10: Quand les Thaïlandais ont tiré, les gens ont couru pour fuir. Ils ont laissé leurs affaires là, tu vois. Il ne restait que quelques objets comme des vêtements et des boissons, des choses qui étaient à vendre. Les gens ont dû courir pour s'enfuir.
9: En décembre dernier, son habitation a été éventrée, la toiture déchiquetée par un projectile militaire thaïlandais. Au milieu du salon repose encore un morceau de l'artillerie utilisée lors des affrontements entre les deux pays. Réunissant quelques affaires poussiéreuses, récupérant une boîte d'encens, il se saisit les mains tremblantes d'une photo de Bouddha. Sam Bun se dirige vers l'autel religieux de sa maison, miraculeusement encore intact. L'homme entame une prière alors qu'au loin, côté thaïlandais, des bruits de motos et de camions fractionnent l'apparente tranquillité de la campagne.
10: Où mes enfants pourraient-ils trouver la paix ? Chacun est déjà brisé et désespéré. Il n'y a plus de paix, plus de tranquillité.
9: Les affrontements de décembre ont constitué l'épisode le plus violent du conflit frontalier depuis des années. L'armée thaïlandaise a notamment déployé des chasseurs F-16 pour bombarder des positions qu'elle accusait d'abriter des forces cambodgiennes. Selon les bilans officiels, les affrontements ont causé près d'une centaine de morts dans les deux camps.
10: La deuxième fois, c'était plus fort. Les bombes sont tombées plus lourdement. Avant cela, les gens avaient déjà commencé à déplacer leurs affaires et à chercher un autre endroit pour rester.
9: Dans le village voisin, situé à quelques centaines de mètres de la Thaïlande, cette quinquagénaire cuisine dans la maison d'une amie. Autour d'elle, des maisons abandonnées, pour la plupart marquées par des impacts, des sacs d'affaires en tout genre et des déchets jonchent le pas des habitations. Les cliquetis du wok dans lequel elle fait sauter des grenouilles et de la pâte de piment se mêlent au passage des soldats cambodgiens en uniforme. Sa maison a été totalement soufflée après l'impact d'un obus. Siem Moum tient dans ses mains les restes de la bombe qui aurait eu raison de son logis.
11: Attendez, regardez, vous voulez savoir si c'est lourd ou pas ? Oh mon Dieu, je ne sais pas. Celui-ci, combien pèse cet obus ? C'est un projectile de type 150 mm.
9: Les abords de la route qui longe la frontière se sont transformés en tranchées où attendent des soldats khmers vêtus de treillis marron vert. Sreemoum laisse passer un camion militaire, traverse la chaussée et entre dans ce qui, il y a encore deux mois, était son salon.
11: Maintenant, vous voyez la situation. Ma maison a brûlé. Tout ce que j'avais installé là, toute ma marchandise, l'eau, le riz, les produits que j'avais préparés la veille au soir pour vendre le lendemain matin, tout a brûlé.
9: Derrière elle, au bout d'un chemin de terre, des conteneurs bleus empilés et protégés par des barbelés empêchent l'accès à la frontière. Les villageois accusent ces installations, placées par l'armée thaïlandaise, de les empêcher d'accéder à leurs champs. À la mi-février, lors d'une visite à Washington, le premier ministre cambodgien Hun Manet a lui aussi affirmé que la Thaïlande occupait profondément le territoire cambodgien dans plusieurs zones frontalières.
12: Ils continuent à avancer, à pénétrer de plus en plus profondément à l'intérieur de notre territoire cambodgien. Chaque jour, ils avancent davantage. Ils sont désormais à environ 200 mètres seulement de la route nationale.
9: De son côté, Bangkok nie toute occupation et affirme simplement maintenir ses positions dans le cadre de la désescalade du conflit. Mais cette autre habitante cambodgienne reste dans l'incompréhension.
13: Moi, je vis là depuis environ 30 ans, depuis que mes enfants sont petits. Maintenant, j'ai des petits-enfants et nous avons toujours vécu sur cette terre khmer. On se dit que si c'était vraiment leur terre, ils nous auraient déjà chassés depuis 5 ans au moins.
9: Les médias locaux khmers parlent de près de 800 hectares de terres occupées par l'armée thaïlandaise dans la province. Début février, le premier ministre cambodgien a demandé à la France l'accès à des cartes coloniales afin d'appuyer la position de Phnom Penh. La frontière entre les deux pays avait en grande partie été tracée en 1907 lorsque le Cambodge faisait encore partie de l'Indochine française. Dans l'attente d'une démarcation claire, ce chef de village encourage les habitants à reprendre une vie normale.
14: En réalité, le gouvernement encourage les habitants à revenir vivre ici afin qu'ils puissent reprendre leurs activités normales. Et nous voyons que presque 90% des habitants sont revenus. Il reste seulement quelques personnes qui ne sont pas encore revenues parce qu'elles n'ont pas encore trouvé d'endroit pour vivre.
9: Pour accompagner le retour des habitants, les équipes du Centre cambodgien d'action contre les mines s'activent pour sécuriser les terres agricoles et les villages de la région. Détecteur de métaux en main, cette brigade a repéré deux objets suspects dans ce champ de l'ouest du Cambodge. Le périmètre est sécurisé par des liserés rouges et blancs.
15: Il y a beaucoup de munitions et d'obus qui ont été tirés et beaucoup restent dispersés sur le sol cambodgien. Il y en a beaucoup dans la province d'Odarmanchay. Ces munitions sont très dangereuses parce qu'elles contiennent des fragments métalliques. Elles peuvent rester accrochées dans la végétation et elles peuvent perforer ou exploser au contact.
9: Difficile cependant pour les équipes de déminage de lutter contre la peur des habitants qui craignent un nouvel embrasement du conflit. Protégée du soleil par le toit de son commerce, ambulant, cette femme travaille sur les routes qui longent la frontière face à un lac.
16: La situation maintenant n'est pas encore stable. On vit encore dans la peur. Ça n'est pas vraiment redevenu normal. Les habitants continuent leur travail, mais ils restent inquiets, attentifs à l'évolution de la situation. On vit encore avec beaucoup d'anxiété.
9: Fin février dernier, un soldat thaïlandais a été blessé après avoir déclenché une mine dans la province de Surin, de l'autre côté de la frontière. Ce type d'incident a déjà provoqué des tensions par le passé. Fort des affrontements, quelques 600 000 personnes ont fui les villages frontaliers cambodgiens. Si la plupart ont depuis regagné leurs terres ou trouvé refuge ailleurs dans le pays, près de 60 000 habitants restent encore déplacés, selon le gouvernement. Dans la région de Benthamekche, dans le nord-ouest du pays, ce camp de déplacés accueille encore plus d'un millier de familles. Agglomérées autour d'un temple bouddhiste dont la dorure reflète le soleil, des familles entassées sous des tentes bleues vivent ici depuis plusieurs mois. Les habitants disent avoir encore du mal à dormir. Beaucoup racontent que les explosions leur reviennent en tête la nuit.
17: La nuit, vers 10 heures, quand il tirait, je voyais les éclairs des obus tomber. Alors j'ai emmené ma mère et mes enfants courir à travers les champs. Cette nuit-là, nous avons dormi dans les champs. Avec la guerre, les enfants doivent arrêter l'école. Et toute la famille souffre beaucoup.
9: Au pic du conflit, 194 camps ou sites d'accueil ont été établis du côté cambodgien.

0: arme qui coule au motif fleuri. Ouvrant les bâches qui lui servent désormais de porte d'entrée, elle fait l'inventaire des biens qui lui restent. En plus de l'aide fournie par le gouvernement, le camp reçoit la visite d'organisations internationales, mais elle affirme que l'aide de la communauté a diminué depuis la fin des affrontements.
1: Ils partagent tout entre les gens, ils distribuent tout. Moi, je n'ai reçu que ça, juste une petite part. Ils distribuent à tout le monde, mais moi, j'ai presque rien reçu. J'ai reçu que des vêtements, seulement quelques habits. C'est tout ce qu'ils ont donné ici dans le district. Il n'y a rien d'autre.
0: Certaines personnes âgées connaissent bien les conséquences de la guerre. Nombre d'entre elles, aujourd'hui coincées dans ces camps, avaient déjà connu les déplacements forcés et les massacres sous Pol Pot et les Khmers Rouges. Entre 1975 et 1979, près d'un quart de la population du Cambodge disparaît dans les rizières, les prisons et les fosses communes des Killing Fields. Chapeau de cow-boy, mobilette chargée de fruits et chemise déboutonnée, ce sexagénaire constate.
2: Je suis habitué à la guerre, mais beaucoup de femmes, les femmes et les enfants, eux n'ont jamais connu la guerre comme moi. Moi, j'ai vécu les Killing Fields de Pol Pot, donc je sais très bien ce que c'est que la guerre, mais les enfants d'aujourd'hui, ils ont peur parce qu'ils sont habitués à la technologie. Les téléphones portables, le courant à la maison, tout ça. Mais quand ils doivent vivre comme ça, c'est un choc total. Je ne sais pas combien de temps on devra encore souffrir.
0: Parmi les déplacés, de nombreux enfants, ceux qui ne peuvent plus aller à l'école, errent dans les allées. Un sac plastique et un bout de corde deviennent un cerf-volant lorsque la brise se lève et soulage les fronts suants des habitants. Accroupie sur un matelas, cette jeune lycéenne scrolle sur son téléphone.
3: Ici, il y a l'électricité, l'eau. On peut utiliser les choses normalement comme chez nous, donc ça va. Mais il fait très chaud pendant la journée. À l'intérieur, on peut rester, mais il fait chaud. Il n'y a pas grand-chose d'autre à faire.
0: Les choses simples, comme se rendre aux toilettes, deviennent souvent un calvaire. Une seule installation, se déversant dans le ruisseau voisin, accueille ces centaines de familles. La jeune fille décrit des files d'attente parfois interminables.
3: Si on arrive en retard, on doit attendre. Si on part tôt, on n'attend pas. Mais si on arrive vers 6h ou 6h30 du soir, il y a beaucoup de monde, donc il faut attendre.
0: Ce jeune enfant habite sans ses parents, parti travailler à Phnom Penh. Les adultes apportaient des cartons.
4: Avant, je restais à la maison, je me reposais tranquillement. Mais maintenant, c'est comme si une tempête m'avait frappé.
5: Et t'aimerais faire quoi quand tu seras plus grand ?
4: J'aime toutes les matières à l'école, mais celle que j'aime le plus, c'est les mathématiques. Plus tard, j'aimerais devenir soldat.
0: Aux côtés des personnes âgées, les enfants sont parmi les plus exposés aux épidémies dans le camp. Cette jeune mère de famille s'inquiète pour la santé de sa petite fille qui court pieds nus devant elle.
6: Les autorités nous ont fait venir ici parce que l'autre refuge était trop insalubre. Il y avait trop de monde et ils avaient peur de la propagation des maladies. En ce moment, il y a beaucoup de maladies, on a peur des épidémies.
0: Aujourd'hui, le camp reçoit la visite de l'Association des médecins cambodgiens de France. Une trentaine de bénévoles s'activent pour monter les tentes, installer les tables où sont disposés des médicaments. De longues files d'attente se dessinent déjà sous la chaleur étouffante. Parmi les patients, cette femme peine à marcher correctement.
7: J'ai mal à la tête, des vertiges, mal au dos et je marche lentement. Et je suis essoufflée, j'ai le souffle court. Mon enfant m'a amenée ici.
8: Celui-là, non, il n'a pas de fait. Voilà. Okay. So we just fill this paper. Okay.
9: They will come with that paper.
8: Okay. So they will have the weight and you.

0: fill in the rest.
1: Okay.
2: Okay.
3: Ce Van Lam, jeune infirmier français aux origines cambodgiennes, s'est joint pour la première fois à ce type de mission humanitaire. Depuis ce matin, 9h, les consultations s'enchaînent. Il fait partie du premier maillon de la chaîne et dresse un bilan de santé des habitants du camp qu'il reçoit avant de les envoyer consulter les médecins.
1: Là, en quelques heures, personnellement, j'ai dû voir au moins, je pense, 150, voire au moins 150, 200 patients en genre quelques heures. Ça va très très vite, quoi. C'est vraiment de la médecine humanitaire.
3: Thierry Tchouy, médecin franco-cambodgien, reçoit la visite d'une jeune étudiante.
4: Ça la gratte partout. Ils vivent dans des conditions un peu insalubres, de promiscuité, qui fait que on doit s'assurer la première chose, qu'il n'y ait pas de gale.
5: Ok, some peanut money.
4: Ok. Ok,
6: quand même un parasite. Hein.
4: Ouais. Ah, un air mampé, elle a une gale. C'est une gale. Tu vois, c'est ça, la promiscuité. Fait que la gale, ces parasites se donnent à cœur joie.
3: Le médecin prescrira un traitement contre la gale et des antihistaminiques pour soulager les démangeaisons. Ces médicaments sont fournis gratuitement par la pharmacie de la gare, une organisation basée à Phnom Penh. Selon le docteur Ney Parada, les pathologies observées sont souvent les mêmes.
7: Beaucoup de fièvre, surtout beaucoup d'angoisse chez les gens. Ils ont du mal à dormir. C'est la même pathologie, hein. Le stress, mal au dos, tension nerveuse, insomnie, fatigue.
3: Son frère jumeau, le docteur Naina Ratib, a réalisé plusieurs missions humanitaires depuis l'escalade du conflit. Il affirme que ces camps tendent à se pérenniser. Le médecin s'inquiète de l'arrivée de la saison chaude en avril, suivie par la saison des pluies, qui risquerait de faire proliférer les maladies plus rapidement et d'inonder le camp.
8: En avril, imaginez-vous, 40 degrés, 45 degrés, sous une tente comme ça, mais comment ils vont faire? Rentrer dans un sauna ou un hammam, aidez-y. Essayez de dormir dedans, c'est à peu près pareil. J'imagine le retentissement chez les enfants, la déshydratation.
3: Pour reloger progressivement les habitants coincés dans les camps, le gouvernement cambodgien a déjà entamé la construction de villages, notamment dans la région de Salakram, à 30 km de là. Dans le contrebas d'une montagne, des ouvriers s'activent pour faire sortir de terre plus de 3000 maisons faites de charpentes en fer. Ce chef de chantier résume la situation.
9: Pour le moment, les travaux viennent juste de commencer et seulement une partie est réalisée. Il y a plusieurs équipes, environ 6 groupes qui travaillent. Au niveau des autorités supérieures, ils prévoient d'organiser le réseau électrique ici et là afin que les personnes déplacées par la guerre puissent venir s'installer ici. Ils prévoient aussi d'installer l'eau et d'autres infrastructures.
3: À 5 heures du front, Siem Reap et les temples d'Angkor continuent d'accueillir les touristes. Ici, la guerre semble lointaine. Dans le centre-ville, aux bâtiments coloniaux, une fresque rend hommage aux soldats. Une étudiante s'y recueille, sa famille vivant près de la frontière.
10: Quand je vois ces images sur la fresque, je ressens une grande douleur. Je veux que le monde sache que ceci est une invasion très grave.
3: La jeune femme dit attendre beaucoup du soutien international. Pour trouver une issue, le gouvernement multiplie les démarches diplomatiques avec des déplacements récents à Singapour, en Nouvelle-Zélande et en Australie. De son côté, Bangkok privilégie des discussions bilatérales avec Phnom Penh. Un jeune garçon observe la fresque où sont représentées explosions et déplacements d'enfants.
11: Pour moi, la guerre est simplement une chose cruelle, parce que beaucoup d'enfants n'ont pas d'endroit où rester et ont perdu leur maison. Ils ne peuvent plus étudier non plus.
3: Et si tu avais un message à faire passer à la communauté internationale, quel serait ce message?
11: Ce serait: le Cambodge a besoin de paix.
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4: Bonjour Delphine Percé.
5: Bonjour.
4: Vous êtes la nouvelle présidente des Jardins Cheminots, mais nationale, alors, parce que le président pour les Jardins Cheminots de Coulonnes-et-Chamiers, c'est Yves Malmanche, bien sûr, qui est déjà venu plusieurs fois sur l'antenne de Radio Libre en Périgord. Vous êtes venu en ce jour du 13 juin pour visiter les Jardins Cheminots de Coulonnes-et-Chamiers avec votre trésorier, c'est ça, Constantin Thibault?
5: Alors, Thibault Contrastin, en fait, est le directeur général. Moi, je suis la présidente nationale. Donc, je représente Jardinos sur les 81 centres qu'on a dans toute la France. Et aujourd'hui, c'est un grand plaisir, puisqu'en fait, on a investi beaucoup dans ce centre de jardin avec la mairie, justement, pour refaire les cabanons. Et donc, on vient voir le jardin. Et bah, vu la fête aujourd'hui qu'il y a, le rassemblement de tous les jardiniers et de découvrir un peu comment ça se passe. Donc c'est très bien puisqu'en fait on se rend compte qu'il y a plusieurs générations et le passage se fait très bien.
4: Les Périgourdins ne savent pas forcément qu'en fait il y a une association nationale des jardinos, parce qu'à une époque la plupart des employés ouvriers à la SNCF avaient leur petit jardin parce que c'était une compétence qu'il y avait familialement dans les milieux ruraux ici comme en Dordogne aussi dans ce département d'avoir un jardin et de compléter son salaire aussi.
5: Tout à fait. Alors maintenant voilà, vous savez très bien que les cheminots, bah, ils ont tous leur petit pavillon et on s'est dit comme on a la terre, on va en faire profiter donc à plusieurs personnes, ce qui est le cas aujourd'hui, puisqu'il y a de moins en moins de cheminots et dans les centres de jardin. On accueille de plus en plus d'extérieurs, au grand plaisir justement de la découverte aujourd'hui sur Chamiers.
4: Mais alors, quelle est l'histoire? Depuis quand existent les jardins cheminots, les jardinos, depuis combien?
5: Alors, ça a été créé en 1945 et ça s'appelait en effet le jardin du cheminot, puisque, comme vous disiez, les cheminots donc, venaient travailler la terre pour ramener ensuite leur récolte aux familles. Et tout à petit, ça s'est éloigné. Donc, c'est devenu jardinos et on a ouvert du coup à tout public. Donc, par exemple, moi, je suis résidente de jardinos. J'ai fait changer le règlement intérieur et les statuts de l'association il y a 3 ans maintenant, puisque je ne suis pas issue de la SNCF. Mais c'est une association qui m'apporte énormément. Et plus je visite de centres de jardin, plus je trouve que j'ai eu entièrement raison de faire ce bouleversement au sein de jardinos, puisque les jardiniers sont très, très ravis, en fait, d'avoir toujours cette terre.
4: On en parlait un petit peu avant. Vous avez ouvert à des personnes qui ne travaillent pas à SNCF, et c'est vrai, il y a moins d'employés dans ce secteur d'activité. Mais il y a aussi beaucoup de jeunes qui viennent du coup exploiter ces jardins pour transmettre aussi de génération en génération ses compétences, de savoir de vivre de son propre travail.
5: Voilà, ben ça c'est un enjeu énorme. En effet, on voit que la population, donc les trentenaires, reviennent à la terre avec tout ce qui se passe. Souvent, donc c'est les jeunes parents et ils veulent en fait, voilà, par rapport à toute la malbouffe qu'il peut y avoir, c'est de bien cultiver. Et je peux vous dire que si vous commencez à jardiner, plus jamais vous mangerez une tomate ou un concombre ou une courgette hors saison. Testez et vous verrez.
4: Moi, je rajoute une information qu'on dit pas assez souvent, mais l'agriculture est très demandeur en pétrole. 10 calories de pétrole importé, on n'a qu'une calorie comestible. Tout ça à cause du fait qu'on a mécanisé toute notre agriculture et la logistique aussi pour distribuer tout ça dans les magasins. Et aussi, petit aparté, on va diffuser sur RLP la commission d'enquête sur les grandes surfaces où il y a beaucoup de marges qui sont faites malgré les mensonges qui peuvent être dits, la propagande des grandes surfaces. Qui délocalise aussi beaucoup d'argent dans les paradis fiscaux. Mais c'est un autre sujet, ça, la consommation.
5: Oui. Nous, c'est pas le pétrole, c'est en fait la transpiration. Et on est sur zéro pesticide.
4: L'huile de coude, alors.
5: L'huile de coude, tout à fait. Zéro machine. Donc, dans la plupart des centres de jardin de Jardineau, il faut savoir que maintenant, il n'y a plus de motoculteur. On y va à la motobineuse et à l'huile de coude, en effet.
4: Bon, ici encore à Chamé, il y a quand même des motoculteurs. C'est vrai que ça peut gagner du temps. Mais en tout cas, c'est local et il n'y a pas de circuit logistique. On cueille directement sa salade qu'on mange le soir.
5: Tout à fait. Et puis en plus, il peut y avoir des trocs entre vous. Vous pouvez réussir votre salade et le voisin les tomates. Et vous partagez. Et c'est très convivial parce qu'on apprend à vivre entre plusieurs religions, plusieurs ethnies, plusieurs âges et tout. Et ça n'a pas de prix en fait. Ça, c'est la vie.
4: Vous-même, dans votre famille, vous transmettez aussi ce savoir-faire ?
5: Ah oui, parce que maintenant, je peux vous dire que je suis mamie et que mes petits-enfants ne veulent plus manger de tomates si ce n'est pas du jardin de mamie.
4: Combien de petits-enfants ?
5: Deux petits-enfants. Ouais. Voilà. Mais
4: vous êtes alors dans un jardin du Nord-Pas-de-Calais, j'ai entendu ça ?
5: Non, je suis originaire du Pas-de-Calais, mais j'ai mon jardin sur Valenton, qui est dans la région parisienne, dans le Val-de-Marne.
4: D'accord. Et alors, comment est composé Jardineau? Pour finir, on dira aussi quel projet vous avez aussi à l'avenir. Et comment est composée cette association?
5: Alors, cette association a aujourd'hui donc plus de 23 000 adhérents. Et on a 81 centres de jardins dans toute la France. Donc, on est représenté sur Marseille, Tours, Lyon. Voilà, donc il faut ne pas hésiter. Regardez le site jardineau.fr, vous verrez. Donc, il y a la carte de France où on est présenté. On vous accueillera, on vous fera découvrir qu'est-ce que c'est qu'un jardin familial. Et surtout, donc, en fait, nos projets, c'est... j'attends les mairies qui viennent à moi ou les propriétaires de terrain s'ils veulent créer un centre de jardin. On est preneurs, on est là, on vous suit. Et pour le bien-être de tout, pour les personnes qui ont envie de jardiner. Et il y en a de plus en plus, mais on n'a pas assez de terre. Donc on attend à peu près vous, les mairies et les gros propriétaires.
4: Le message est passé.
5: Merci.
4: Merci Delphine Percé.
5: Merci beaucoup.
4: Présidente des Jardineaux National.
5: Merci.
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6: Bonjour à toutes, bonjour à tous et bienvenue dans Libre à vous. C'est le moment que vous avez choisi pour vous offrir 1h30 d'informations et d'échanges sur les libertés informatiques et également de la musique libre. Tactique, une ASBL tip-top, c'est le sujet principal de l'émission du jour, la dernière de cette 9e saison de Libre à vous. Avec également au programme une chronique de Benjamin Bellamy qui nous partage ses conseils de lecture pour l'été. Et enfin, un mot d'Antanax sur les Assises de l'Attention, une rediffusion de février 2026. Soyez les bienvenus pour cette nouvelle édition de Libre à vous, l'émission qui vous raconte les libertés informatiques, proposée par l'April, l'association de promotion et de défense du logiciel libre. Je suis Étienne Gonu, chargé de plaidoyer pour l'April. Le site web de l'émission est libreavoue.org, vous pouvez y trouver une page consacrée à l'émission du jour avec les liens et références utiles et également les moyens de nous contacter. N'hésitez pas à nous faire des retours ou à nous poser toute question. Nous sommes mardi 7 juillet, nous diffusons en direct, mais vous écoutez peut-être une rediffusion ou un podcast. À la réalisation de l'émission, eh bien moi-même, nous vous souhaitons une excellente écoute.
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6: Nous allons commencer par le truc que presque personne n'a vraiment compris mais qui nous concerne toutes et tous de Benjamin Bellamy. Benjamin s'est fixé pour mission de rendre accessibles ces concepts complexes de notre société numérique. Il explique comment vivre dans un monde connecté en décryptant des aspects souvent perçus comme difficiles, parce qu'on nous a fait croire qu'ils l'étaient. Une chronique qui démystifie la technologie et qui nous encourage à mieux comprendre les enjeux numériques qui nous concernent toutes et tous. Dans ce nouvel épisode, Benjamin nous donne des conseils de lecture pour l'été.
8: Bonjour à toutes et à tous. Cette chronique est un peu particulière, c'est en effet la toute dernière avant les vacances, les grandes vacances. Je me suis donc dit que j'allais faire une chronique pour l'été, plus légère, pour la campagne, la montagne, la plage et le farniente. Donc j'étais au bureau, je prenais mon 4e café du matin, en train de rêvasser à des destinations de rêve à vous suggérer pour cela couler douce l'été, quand mon collègue Léo est venu m'agresser. Hey, « Eh mais Benjamin, en fait t'es un âne, t'es l'âne Benjamin, t'as la ref, tu vois de quoi je parle ?» Alors non, je voyais pas du tout. Mais si, t'es l'âne Benjamin dans la ferme des animaux, tu l'as lu. Alors oui, mais aucun souvenir. Bon ben, tu demanderas à ChatGPT. J'ai pas demandé à ChatGPT, je suis allé chercher mon exemplaire dans ma bibliothèque. Une édition bilingue, j'adore, ça me donne l'impression de l'être bilingue, alors qu'en vrai c'est juste le livre qu'il est. Bref, en fouillant pour le retrouver, je suis tombé sur 2 ou 3 bouquins de plage, et je me suis dit que finalement, une sélection de bons bouquins pour se la couler douce aussi, mais avec un bon bouquin, ça serait mieux. Non. Des destinations de rêve, mais avec un bouquin. Bon, je vais faire les deux, j'arrive pas à me décider. Voilà donc non pas une, mais 2 sélections pour passer de bonnes vacances. Commençons par un classique, la Côte d'Azur. À Nice, La promenade des Anglais, 7 km de front de mer face à la baie des Anges, galets blancs, palmiers et lumières du sud. C'est aussi la ville la plus vidéo-surveillée de France, capitale autoproclamée de la reconnaissance faciale où vos vacances seront filmées en 4K. Et comme lecture, je vous recommande le Panoptique de Jeremy Bentham, publié en 1791, qui expose le projet d'une prison idéale où un unique gardien placé au centre peut observer tous les détenus sans que ceux-ci ne sachent jamais s'ils sont regardés à cet instant. Le simple fait de se savoir observable suffit à faire obéir. Et donc, on remerciera le Sénat qui a prolongé et étendu le recours à la vidéosurveillance algorithmique avec sa loi Riposte. Traversons la Manche, Londres, la Tamise, les théâtres à ciel ouvert. Les Anglais, leur conduite à gauche, leurs miles, pieds, pouces, leurs degrés Fahrenheit. Justement, un bon livre, Fahrenheit 451 de Ray Bradbury, publié en 1953. Un monde où les pompiers n'éteignent plus le feu mais brûlent les livres pour bloquer l'accès au savoir. Aujourd'hui, il suffit de planter un Cerbère électronique à l'entrée de chaque site et de réclamer vos papiers avant de vous laisser lire, ce que l'on appelle assez joliment la vérification d'âge. Cap au sud, Lisbonne, les tramways jaunes et la lumière sur le Tage, une vraie carte postale. Jusqu'au 28 avril 2025, quand toute la péninsule, l'Espagne, le Portugal et un bout de la France a basculé d'un coup dans le noir, 15 gigawatts évaporés en quelques secondes, plus de courant, plus de métro, plus de téléphone, plus d'internet. Comme lecture, format papier, un pas e-book, économiser les batteries, Ravage de René Barjavel, publié en 1943, où une société ultra-moderne s'effondre le jour où l'électricité disparaît. Et puisque c'est encore la Coupe du Monde, c'est l'occasion rêvée de bien pourrir son bilan carbone en allant outre-Atlantique direction la Californie. Menlo Park, dans la baie de San Francisco. Soleil toute l'année, séquoia géant et à une heure de route le siège de Meta. C'est là qu'on fabrique le Soma du 21e siècle, cette petite drogue de bonheur qui n'a même pas besoin de gélules, juste d'un pouce et d'un écran, et vous scrollez jusque la fin des vacances et même un peu après. Bon, comme lecture, Le meilleur des mondes d'Aldous Huxley, publié en 1932, où l'on ne servit plus les gens par la peur mais par le plaisir, où tout le monde est content et c'est justement ça le problème. Et pour ceux qui trouveraient ça vieillot, le British Journal of Psychiatry décrivait cette année ce qu'il appelle la dérégulation de l'engagement algorithmique, l'attention en miettes et le petit vague à l'âme dès qu'on décroche. Pendant que vous êtes dans le coin, passez donc par Denver, Colorado, l'air pur, les montagnes rocheuses. C'est aussi là que Palantir a installé son siège social. Palantir, c'est cette entreprise américaine spécialisée dans l'analyse des données pour la police, les armées et les services de renseignement. Comme lecture, Minority Report de Philip K. Dick, une nouvelle publiée en 1956 où une unité de police arrête les criminels avant qu'ils ne passent à l'acte. Palantir fait mieux et son logiciel attribue à chacun un score de probabilité, une adresse probable, une présence probable, une dangerosité probable et on cible les gens sur la foi de ce calcul. L'algorithme précog dit ce que vous allez faire. Direction l'Idaho, le Grand Ouest sauvage, les montagnes rocheuses, les rivières à truites, les forêts à perte de vue, les grands espaces et la liberté. La liberté sauf si vous êtes une femme. L'Idaho a interdit l'avortement dès l'annulation de l'arrêt Roe et la police n'hésite pas à traquer la géolocalisation des téléphones. L'an dernier, elle a ainsi remonté les données d'un portable pour établir qu'une femme avait franchi la frontière et était allée avorter dans l'Oregon voisin. On lira donc La Servante écarlate de Margaret Atwood, publiée en 1985, une théocratie qui réduit les femmes à leurs fonctions reproductives sous l'œil d'un régime où les voisins se surveillent et se dénoncent. Nouveau continent, direction l'Afrique et le Kenya, les grands safaris, le Maasai Mara, les lions et les éléphants. Nairobi, la capitale, est devenue l'un des grands ateliers cachés de l'intelligence artificielle, là où des milliers de petites mains annotent nos jeux de données et modèrent les pires horreurs du web pour que nos IA nous répondent bien proprement. Dans La machine à explorer le temps de H.G. Wells, publié en 1895, le voyageur découvre que l'humanité s'est scindée en deux, les Élois, oisifs à la surface, et les Morlocks qui font tourner les machines dans le noir. Toute ressemblance serait fortuite. Cap sur l'Asie, Shanghai, les néons et les gratte-ciels de verre transparents. Transparent, c'est le mot parce que la Chine a la palme des villes les plus vidéo-surveillées du monde, la reconnaissance faciale à chaque carrefour et un crédit social qui note vos moindres gestes. Je vous recommande la lecture de « Nous autres » de Yevgeny Zamyatin, publié en 1924, un roman où les gens vivent dans des immeubles aux murs de verre, sans rien à cacher puisque l'on peut déjà tout voir. C'est du bon sens, si t'as rien à te reprocher, t'as rien à cacher. Retour à Paris, place de la République, la statue de Marianne, les terrasses au soleil, le point de départ de toutes nos manifs. C'est justement là qu'un manifestant a été identifié par reconnaissance faciale à la sortie d'un rassemblement. Comme lecture, l'incontournable 1984 de George Orwell, publié en 1949. Une enquête de Disclose a révélé en mars que policiers et gendarmes ont sur leur téléphone de service, depuis 2022, un logiciel de reconnaissance faciale branché sur un fichier qui couvre plus d'un quart de la population, en toute illégalité. Mais que fait la police ? Et pour finir, Bruxelles, la grande place classée à l'UNESCO, les gaufres, le Manneken Pis et, à deux pas, le bâtiment Europa, le siège du Conseil de l'Union Européenne. L'Europe y parle de chat control pour mettre fin à la confidentialité de toutes nos messageries. Dans La ferme des animaux de George Orwell, publié en 1945, les bêtes chassent leurs fermiers pour gouverner selon un beau principe d'égalité, écrit noir sur blanc sur le mur, avant que les petits chefs du nouveau régime ne repeignent discrètement les commandements pendant la nuit. Au Conseil de l'Union Européenne, le 26 juin, les États membres se sont mis d'accord pour ressusciter Chat Control que le Parlement européen avait pourtant rejeté à une seule voix près, 3 mois plus tôt. Dans La ferme des animaux, Benjamin, le vieil âne, regarde passer la camionnette qui emmène son ami Boxer. Il déchiffre ce qui est écrit sur le flanc et il comprend. Boxer part chez l'écarisseur. C'est fini. J'avais promis une chronique légère et j'ai menti. Mais bonnes vacances à toutes et à tous, et surtout, restez vigilantes et vigilants, n'acceptez pas l'inacceptable, et n'oubliez pas de prendre un bon bouquin.
6: Eh bien, c'était le truc que presque personne n'a vraiment compris, mais qui nous concerne toutes et tous, de Benjamin Bellamy, que je remercie à distance, parce que sa chronique était préenregistrée pour cette excellente chronique de fin de saison 9 de Libre à vous. Toutes les références qu'il a mentionnées seront rendues disponibles sur la page de l'émission libreavous.org/282, parce que c'est la 282e émission. Nous allons à présent faire une pause musicale. Après la pause musicale, nous parlerons de Tic Tac, une association à but non lucratif, au top, tip top même. Et avant cela, nous allons écouter Oh My My par Two Bullets for the Devil, et on se retrouve juste après sur Cause Commune, la voie des possibles.
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0: Nous allons passer à notre sujet suivant. Nous allons donc poursuivre par notre sujet principal qui portera sur Tactic, et non pas Tic Tac. Tactic, une association à but non lucratif, une ASBL qui défend le logiciel libre. Un sujet qui sera animé par le seul et unique Laurent Costi, à l'épaule assez jolie. Et si vous n'avez pas la référence, je vous invite à écouter ou à réécouter les chroniques qu'il réalise avec sa fille Laurette à cœur vaillant. La voix est libre. Mais trêve de parenthèse, je te laisse la parole, Laurent, à toi ainsi qu'à tes invités.
2: Merci beaucoup Étienne. Bonjour à toutes et à tous. Donc depuis 2002, Tactic ASBL, ASBL pour Association sans but lucratif, nous serons donc en Belgique aujourd'hui, accompagne les associations et collectifs militants à l'adoption d'outils numériques libres, éthiques et durables dans une logique d'émancipation et d'appropriation collective et citoyenne des technologies numériques. Son action est orientée vers des offres d'accompagnement adaptées aux professionnels du monde associatif, l'éducation aux enjeux politiques et sociaux des technologies, la volonté d'autonomisation des publics et la démarche... j'ai mal pris mes notes. Démarche d'émancipation. On parlera aussi de domaine public et on vous expliquera pourquoi. Domaine public est une structure d'hébergement internet non marchande, indépendante et gérée collectivement par l'ensemble de ses membres. Elle veut favoriser l'autonomie dans la prise en charge d'outils informatiques de diffusion et de communication au sein d'un public large et notamment non spécialiste. Évidemment, on regardera le lien entre Tactic et puis domaine public. Bon, pour tout vous dire, on avait aussi pensé parler de Neutrinet, mais bon, il a fallu faire des choix et on s'est dit que ce serait le sujet d'une émission dans la deuxième partie de l'année civile. Voilà, on tease un peu. Pour parler donc de Tactic et de domaine public, nous allons accueillir aujourd'hui Cello. Bonjour Cello.
3: Bonjour à tous, bonjour Laurent.
2: Et nous allons accueillir aussi HGO, est-ce que tu es là ?
4: Oui, salut Laurent.
2: Bonjour à tous les deux. Alors peut-être pour commencer, si vous le voulez bien, je veux bien que vous explicitiez un peu vos pseudos. Parce que HGO, par exemple, on a toujours tendance à penser que c'est un diminutif de Hugo, mais pas tout à fait. Je pense que c'est plutôt de l'oxyde de mercure, c'est ça ?
4: Oui, c'est mes initiales en fait. Donc moi, mon prénom, c'est Adrien.
2: D'accord, ok. Et puis Cello ?
3: Moi, c'était une contraction d'un ancien surnom qui était parce que je m'appelle Céline et des amis m'appelaient Céloche à un moment donné. Ah, et du coup, Céloche est devenu Cello à un moment donné. Ouais. Assez bête.
2: Cello, c'est quand même un peu plus joli que Céloche quand même. Très bien. Écoutez, on va rentrer dans le vif du sujet. Alors, on expliquera après ce que sont Tactic et puis domaine public, mais peut-être que ça intéressera les personnes qui nous écoutent de savoir comment on arrive finalement à militer dans ce type d'association. Tu commences, Cello ?
3: Moi, en fait, je suis arrivée au logiciel libre assez tardivement. J'ai fait une formation en sciences sociales et notamment en anthropologie. Et c'est au détour d'un séminaire d'anthropologie du numérique que je commençais à m'intéresser aux enjeux du numérique. Et que je suis arrivée à me questionner, en fait, sur le pouvoir des grandes entreprises du numérique et où j'ai basculé un peu dans le logiciel libre. Et voilà, et du coup, je me suis beaucoup rapprochée de collectifs. D'abord Neutrinet, en fait, parce que j'ai commencé à faire de l'auto-hébergement. Du coup, en un sens, on prend pas l'histoire dans le bon sens, puisqu'on parlera de Neutrinet une prochaine fois. Mais voilà, je commence un peu à installer Linux sur mon ordinateur, avoir envie d'avoir un serveur, et puis utiliser avec WineOS. Et c'est un peu comme ça que j'ai basculé là-dedans. Et puis, finalement, de fil en aiguille, j'en suis venue à travailler pour une association qui fait la promotion des outils libres et qui accompagne des collectifs et des structures à faire une transition numérique vers ces logiciels-là.
2: Merci. HGO ?
4: Moi, je me suis aussi intéressé au logiciel libre, mais assez tôt, on va dire, parce que j'ai fait des études d'informatique, donc je baignais déjà un peu dedans. Et dans les années 2010, je pense, Framasoft avait fait une de ses premières campagnes et j'avais entendu parler du logiciel libre comme ça. Mais pour pour en arriver à travailler chez Tactique, effectivement, c'est un peu comme Cello. Je suis d'abord arrivé via Neutrinet, donc aux questions d'auto-hébergement, mais du coup, on en parlera une prochaine fois. Et j'étais en questionnement sur est-ce que je voulais continuer à un temps plein dans un travail classique de gestion de serveur, etc. Et c'est l'autre qui travaillait déjà chez Tactique m'a dit « Ah ben, si tu veux, il y a une place

0: Et donc, ça m'arrangeait un temps partiel. Et puis voilà, j'ai dit banco. voilà.
1: D'accord.
0: Donc c'est grâce à Cello, en fait, que j'ai rejoint Tactique, on va dire.
1: D'accord. Donc en fait, on a deux profils un peu différents. On a un profil très technicien informatique et puis finalement un profil qui ne vient pas du monde informatique. Et comment ça s'articule, ça? Parce que je trouve ça assez intéressant. On rencontre souvent ce type de soucis-là. Quand les profils sont trop techniques, du coup, c'est compliqué de parler à des associations qui ne baignent pas dans ces problématiques au quotidien. Et à l'inverse, quand on n'a pas non plus les compétences techniques, c'est compliqué d'accompagner l'association vers quelque chose de libéré, etc. Donc du coup, c'est assez complémentaire dans vos fonctionnements. J'imagine évidemment que vous n'êtes pas les seuls, on y viendra. Mais cette complémentarité-là, elle s'articule bien au quotidien, j'imagine.
2: Oui, et je pense qu'en fait on n'est pas les seuls au sein du coup de Tactique et de domaine public finalement à avoir des profils. Il y a une partie des gens qui ont des profils plutôt techniques, une partie qui vont avoir des profils moins techniques, et aussi pas mal de gens pour qui c'était pas le premier métier, pour qui c'était pas les premières études, qui plutôt que moi ils sont venus sur le tard, et effectivement avec une vision finalement très politique aussi de ce qu'on fait. Et qui effectivement se retrouve aussi dans la manière dont on va travailler avec des associations en mettant en avant pas seulement finalement des solutions techniques mais aussi des solutions qui ont certaines valeurs politiques et éthiques.
1: D'accord, merci pour cet éclairage. Alors du coup, on a déjà un peu dévoilé évidemment l'objet de Tactique et de domaine public, mais je vous laisse peut-être présenter respectivement les deux structures donc qui sont des ASBL en Belgique. On commence par domaine public peut-être, même si vous êtes plutôt là pour Tactique.
2: Oui, en fait, les deux collectifs sont très liés. En réalité, les deux émanent d'une même mouvance qu'il y avait au début des années 2000 à Bruxelles, qui en fait était vraiment issue de luttes militantes. Alors, je ne vais pas revenir en détail sur l'histoire. D'ailleurs, on parlera plus tard de notre journal et on a sorti un très bel article qui finalement retrace un peu cette histoire-là. Mais voilà, en fait, il y avait beaucoup de luttes militantes au début des années 2000 à Bruxelles, avec notamment un collectif dit le collectif Son Nom, qui agrégeait d'une certaine manière différents autres collectifs pour les transports en commun gratuits, pour les droits des chômeurs, pour différentes thématiques qui n'étaient pas spécialement en lien avec le numérique, mais qui finalement, en fait, vu de ces luttes-là, émanait le besoin à un moment donné d'avoir des outils déjà pour communiquer au sein des associations, mais aussi à des moments pour potentiellement protéger sa vie privée, parce qu'il y avait des militants et des militantes qui se retrouvaient sur écoute. Et du coup, l'envie d'avoir vraiment un peu ses propres infrastructures techniques qui est partie de là. Et en fait, ce premier projet collectif net a finalement débouché sur maintenant, on peut dire, deux projets plus importants que sont Tactique et Domaine Public. Domaine Public, c'est un projet d'hébergement qui se fait au départ aussi avec des gens à Liège, en Belgique. Des gens de Bawette, et qui visait à avoir une structure d'hébergement qui maintenant fait partie des chatons, mais qui était antérieure aux chatons. Je crois que j'ai envie de compléter.
0: Oui, et puis il faut savoir que dans les publics, donc au début des années 2000, il y a toute une mouvance d'hébergeurs associatifs. Je pense à GlobeNet en France, l'autre net, et j'en oublie plein parce que je suis moins là-dedans vu que c'est en France. Mais donc tout ça, c'était à la même période suite à une structure qui avait dû fermer. Et donc c'est aussi à ce moment-là que des hébergeurs associatifs se lancent, et donc que Domaine Public voit le jour. Et puis Tactique par la suite prend place, plus parce qu'il y avait un besoin de faire de l'accompagnement d'associations, en fait. Domaine Public est vraiment l'hébergeur web et mail, et Tactique est plus orienté vers de l'accompagnement.
1: C'est un peu, vous étiez un peu précurseur. Si on regarde un peu ce qu'a fait Framasoft avec Emancipasso, finalement très vite vous avez identifié ce besoin de devoir accompagner complémentairement aux propositions techniques, finalement.
2: Oui, je pense qu'il y avait aussi quelque chose de plus large dans le fait de proposer des ateliers, proposer des rencontres, des discussions, des débats sur des enjeux liés aux libertés numériques.

0: travailler sur des logiciels libres en fait à cette époque-là. Et du coup, tout ça s'est construit un peu avec et autour de cet hébergeur qui est Domaine Public. Qui existe toujours aujourd'hui comme hébergeur, mais voilà, où finalement, bah maintenant, c'était les mêmes gens qui au départ étaient un peu dans les deux projets et qui se retrouvent un peu les mêmes gens aujourd'hui finalement à gérer les deux projets. C'est pour ça qu'on dit toujours un peu que c'est des ASBL, les associations sans but lucratif sœurs, parce que finalement, ben voilà, on travaille beaucoup, beaucoup ensemble et vraiment en synergie avec d'une part l'hébergement, d'autre part bah, ce qui vient se greffer autour. Effectivement, là-dedans est venu aussi le besoin pour des structures associatives d'avoir, alors d'abord ça pouvait être des sites web, ensuite ça pouvait être potentiellement un peu du parc informatique. Il y avait aussi des radios qui avaient besoin, des radios locales qui avaient besoin d'infrastructures. Et tout ça finalement a été pris en charge un peu par les gens à Bruxelles qui ont fondé ce qui est devenu Tactique. Mais toujours vraiment en synergie aussi avec Domaine Public.
1: Oui, alors sauf erreur, Emancipasso est très orienté éducation populaire et tout ça c'est venu après dans Tactique Domaine Public. Je pense vraiment, comme dit Cello, il y avait un besoin à remplir. Il y avait d'abord un besoin de mettre en place des outils et une infrastructure pour le monde associatif. Et après, je pense, je sais pas si tu veux compléter, Céline.
0: Il y avait ce besoin-là, mais il y avait aussi tous ces aspects finalement très militants et de plus de sensibilisation qui étaient présents dès le début. Après, en fait, nous, on n'est pas super bien placés pour en parler puisqu'on n'était pas là
1: à l'époque.
0: On est arrivé bien plus tard. Après une période où effectivement, finalement, l'activité en fait de Tactique s'est recentrée beaucoup sur la prestation informatique un peu en tant que telle, en logiciel libre, avant de se réouvrir avec le journal Curseur dont on parlera tout à l'heure, et avec d'autres activités de sensibilisation, d'éducation populaire qu'on va faire à côté, mais qui était déjà un peu dans l'ADN aussi de l'association et du collectif au départ.
2: Je vais vous faire part de mon ressenti. Donc c'est un ressenti, c'est pas du tout étayé, ça mériterait d'être un peu consolidé, mais en fait ça donne quand même l'impression que vous avez pris conscience ou que ça s'est construit plus vite cette question de l'accompagnement qu'en France. C'est-à-dire qu'Emancipasso est arrivé très tard, et d'ailleurs on pourrait aussi questionner un peu l'activité de la plateforme en ce moment et puis la réalité des actions, alors que finalement cette question de l'accompagnement avec Tactique entre autres est arrivée plus vite. Et du coup l'hypothèse que je fais, c'est que justement parce que c'est parti de structures militantes qui avaient des thèmes extrêmement divers et qui n'étaient certainement pas les thèmes numériques au départ, ça aurait pu accélérer un peu finalement cette prise de conscience et ce besoin d'accompagnement plus et de formation finalement, ça aurait accéléré ça quoi.
0: Mais je pense que tu as tout à fait raison. Enfin après moi j'ai moins une vision du coup sur la manière dont ça s'est déployé en France et sur Emancipasso en tant que tel, mais je pense qu'effectivement, et c'est peut-être une des spécificités aussi finalement de l'inscription de nos collectifs dans le milieu associatif en Belgique, c'est que c'est vraiment des collectifs qui se sont créés avec les luttes et très tôt, et pas finalement des choses qui ont émergé avec ces dernières années, potentiellement les révélations d'Edward Snowden avec Trump, avec ce qui se passe aux USA, et finalement quelque chose qui était là précédemment en fait en lien avec le secteur associatif en Belgique et en particulier à Bruxelles.
1: Après c'est difficile de se dire dans les années 2000 comment c'était en France. Nous on n'a pas trop l'historique de tout ça, mais je me dis aussi après c'est un peu mon ressenti, c'est que à ce moment-là dans les années, enfin à Bruxelles, l'aspect militant est très fort. Il se passe plein de trucs un peu partout. Il y a des associations qui se mettent ensemble, comme disait Cello. Et du coup, ça fait aussi c'est un tout petit monde, quoi. Et le logiciel libre, c'est aussi un petit monde. Je trouve, en tout cas, actuellement à Bruxelles, on croise toujours les mêmes personnes. Donc je me dis en fait que il y a eu quelques personnes qui, dans ce collectif militant, qui sont intéressées au logiciel libre à ce moment-là, et en fait c'est parti comme ça, et comme il y avait déjà un réseau assez étroit de personnes, ça a pris quoi. Mais je peux pas te garantir qu'en France il y a pas eu des grandes villes comme ça où ça n'a pas été le cas.
2: Du coup c'est une question effectivement que l'a pris le regard depuis le milieu des années 2000 justement. Un des autres éléments d'explication, c'est que finalement en France aussi il y a des grosses structures d'éducation populaire implantées historiques. Je pense à la Ligue de l'enseignement, etc. Toutes ces structures là qui font que ces sujets là ont été appropriés par les structures, mais que du coup chacun les a traités à sa manière et que du coup on n'est pas parti d'un noyau, d'un collectif. Et visiblement la démarche n'est pas la même quoi. Je trouve ça intéressant à comparer. J'avais pas pris conscience de finalement ces différences d'approche et qui génèrent finalement quelque chose d'intéressant en termes d'accompagnement et de formation. Voilà, enfin c'est des petites réflexions entre nous. Ça demanderait à être validé, un peu creusé, mais je trouve que se poser ces questions-là est assez intéressant pour comprendre comment parfois la formation, l'accompagnement et puis le logiciel libre peut se développer. Je vous propose peut-être d'étayer un peu ce que fait particulièrement Tactique, même si on l'a déjà un petit peu évoqué, mais au quotidien, au concret, c'est quoi finalement votre métier tous les jours? Racontez-moi votre journée un peu à Tactique.
1: Il y a beaucoup de trucs, on fait vraiment un peu de tout. J'entends parfois le nom de concierge informatique, c'est un peu ça. On gère des parcs informatiques donc pour les associations, donc on va gérer leurs ordinateurs qui en général seront sous Linux. Notre démarche c'est qu'il y ait un pas vers le logiciel libre. Donc parfois il nous arrive qu'on doit gérer du Windows ou du Mac, mais la grosse majorité c'est du Linux.
2: Ça représente combien d'ordinateurs finalement?
1: D'ordinateur, c'est difficile à dire. J'ai pas en tête. Moi, je dirais une cinquantaine facilement. Mais c'est vraiment de tête. J'ai pas regardé les chiffres, on va dire.
2: Non, mais ça donne un ordre d'idée parce qu'effectivement, déjà, quand on doit gérer son propre ordinateur tous les jours, déjà, c'est galère. Alors, quand il faut en générer 50.
1: Moi, j'ai l'impression qu'il y a un peu moins de 10 associations où on va gérer vraiment les ordinateurs. Et dans ces 10 associations, il va y avoir environ 5 à 10 ordinateurs, un peu moins parfois. Donc voilà, je ne sais pas ce que tu en penses.
0: En fait, on travaille souvent aussi pour ces aspects-là avec potentiellement une personne dans la structure qui est une personne ressource aussi. Et bon, dans certains cas, cette personne fait juste le lien entre nous. Mais dans d'autres cas, c'est aussi elle qui parfois fait un peu de technique et de maintenance de base aussi de certains ordinateurs. Donc c'est pour ça qu'en fait c'est pas forcément évident. J'ai pas effectivement de chiffres en tête sur le nombre d'appareils, mais voilà, parfois on est aussi un peu dans des zones de flou où il va y avoir aussi des gens au sein de l'association qui en fait sont versés aussi dans le logiciel libre et qui un peu portent aussi le fait que dans cette association là on a envie d'utiliser du libre et du Linux et qui du coup s'occupent aussi de la maintenance. Il y a des associations aussi où on va être en collaboration avec d'autres structures en Belgique. Je pense notamment à LibraFox qui est basé à Namur et qui fait du parc informatique sous Linux aussi. Et donc parfois, nous, on est sur finalement l'accompagnement et la maintenance des services un peu mail et cloud que nous, on va proposer ou que les gens ont chez Domaine Public et d'aller installer, maintenir ces logiciels-là. Et même sous Linux, voilà, on n'est pas toujours les personnes qui gèrent à proprement parler tout le parc informatique non plus.
2: Mais par rapport à cette personne-là que vous identifiez, que vous mentionnez au sein des structures, c'est quelque chose que vous demandez, que vous sollicitez, vous identifiez sur place, vous essayez d'avoir un relais? Comment ça fonctionne? Parce que je suis assez convaincu, bon là encore c'est du ressenti, mais par expérience, je suis assez convaincu que la place de cette personne-là, elle est essentielle pour que la démarche s'ancre dans le temps.
0: Je dirais qu'honnêtement, ça dépend. Et qu'après, on n'est peut-être pas non plus les mieux placés parce que finalement, il y a des assos qui sont dans cette démarche-là depuis plus longtemps que là où nous on est là, donc savoir effectivement au début qui a contacté qui et dans quelles circonstances, c'est un peu difficile, mais je pense que ça dépend un peu. Je pense en tout cas les associations où il y a vraiment du parc informatique sous Linux, c'est plus des gens qui, ben voilà, où il y avait vraiment envie d'avoir des ordinateurs sous Linux et du coup de faire appel là nous un peu en appui finalement d'une démarche qui était là en interne et de ressources qu'il y avait en interne. Maintenant, comme tu dis, effectivement, moi je suis plus du coup sur la partie, enfin je suis un peu de parc informatique aussi, mais je suis beaucoup sur la partie accompagnement, et je pense qu'en fait il y a vraiment on voit vraiment que dans les structures, bah, c'est intéressant d'avoir quelqu'un aussi qui porte le projet et qui porte finalement le logiciel libre à l'intérieur de la structure pour que ce soit durable. Et en même temps aussi parfois le fait que ces personnes-là font appel à nous par exemple pour de la formation ou certains accompagnements, parce que finalement c'est parfois difficile d'aller vers ses propres collègues de travail pour dire non mais en fait tu devrais faire comme ci ou comme ça avec l'outil. Je sais que c'est des choses dont on a déjà parlé aussi par ailleurs à des moments tous les deux, mais je pense qu'il y a un peu cet aspect d'importance d'avoir finalement une continuité aussi au sein des assos, mais que, voilà, qui s'articule aussi avec une présence un peu plus extérieure.
2: L'intervention d'un tiers qui va venir dire les mêmes choses, mais qui viendra de l'extérieur et qui créditera justement les personnes qui essayent de défendre le truc en interne, quoi. Et comment ça fonctionne finalement la formation des professionnels dans le monde associatif en Belgique? Comment ça marche, les financements? Est-ce qu'il y a des c'est compliqué finalement à monter ou à convaincre les associations? Est-ce qu'elles ont des enveloppes, des budgets? Je connais pas bien le monde.
1: Pour la formation, enfin pour la question budget, moi je peux te répondre, et après pour la formation je laisserai Célo parce que c'est plus elle qui fait l'accompagnement. On a certaines associations qui ont un budget formation, donc ça va dépendre des conventions collectives de travail, enfin bref. En général, les associations dans le domaine socio-culturel vont avoir un budget de formation et donc peuvent faire appel à d'autres associations dont nous pour être formés. Et ce budget, en fait, c'est bêtement une partie des cotisations des employés. Donc c'est pas mal, je trouve, comme système. Et ça va être sur fonds propres des associations, je pense, parce que je pense pas qu'il y ait beaucoup de subventions dédiées à ça. Ça peut-être, c'est là où tu as peut-être plus d'infos.
0: Non, pas plus que ça. En fait, disons qu'on a en Belgique et la chance d'avoir, encore pour le moment, des subsides de l'État dans un domaine qui s'appelle l'éducation permanente, qui en fait rejoint finalement un peu ce qu'en France on appelle l'éducation populaire, mais qui en fait est un truc paradoxalement institutionnalisé où l'idée c'est d'aller aussi éveiller le sens critique des citoyens et des citoyennes. Et du coup on a pas mal d'associations finalement qu'on accompagne qui ont aussi ces subsides là et donc qui ont un peu des frais de fonctionnement et l'envie aussi d'avoir potentiellement des outils un peu plus en cohérence avec leur visée finalement politique par rapport à leur mission aussi d'éducation permanente. Maintenant, nous, on est beaucoup finalement dans la prestation informatique. Effectivement, pour les formations, il y a le fonds 4S. Maintenant, nous, on n'est pas reconnu vraiment comme organisme de formation non plus. Au même titre que d'autres organismes de formation. En fait, on ouvre plutôt des formations sur des outils qu'on va proposer. Enfin, au départ, c'est plus sur des outils qu'on va proposer. Par exemple, il y a une association qui veut utiliser un cloud avec du Nextcloud. On va accompagner les gens à prendre en main le logiciel, à leur expliquer les fonctionnalités basiques, à leur expliquer ce que c'est qu'un cloud, parce qu'en fait, dans un contexte où les GAFAM ont beaucoup facilité finalement l'usage des outils informatiques, tout le savoir lié au fait qu'on utilise un serveur, que les données elles vont passer entre les ordinateurs via une machine qui est quelque part dans un centre de données, tout ça c'est souvent invisibilisé et du coup très mal compris par des gens. Et nous c'est beaucoup finalement aussi par rapport à ça qu'on donne des formations, même si on a aussi ponctuellement des formations plus génériques sur les un peu la transition numérique de manière un peu plus globale.
2: C'est la question que j'allais poser finalement. Quand vous intervenez sur très concrètement l'outil technique, il faut cliquer ici, ça fonctionne comme ça, etc. Ça veut dire que finalement, la majeure partie des membres de l'association, qu'ils soient bénévoles ou salariés, sont déjà convaincus que de toute façon, ils veulent engager une transition.
0: Mais en fait, ça dépend parce que souvent, c'est aussi le projet de certaines personnes, d'une personne dans l'équipe. Oui. Et du coup, c'est intéressant aussi d'avoir une formation qui n'est pas juste à prendre aux gens ou cliquer pour aussi faire émerger finalement le pourquoi en fait on va aller vers d'autres outils, pourquoi qu'est-ce qu'on va potentiellement aller vers des outils où ça va demander de prendre du temps parce qu'on n'a pas tout à fait les mêmes habitudes qui apparaissent au premier abord plus compliquées. Et moi c'est maintenant un truc que, enfin dans ma pratique on va dire à moi, un truc que je fais systématiquement maintenant, de bon, si je donne une formation sur du mail ou sur du cloud, je vais passer finalement au moins une quarantaine de minutes à aussi justement pour redéfinir les termes de ça va être quoi un serveur, ça va être quoi un client, qu'est-ce qu'on entend par de l'asynchro, qu'est-ce qui se passe réellement, mais du coup au travers de ça aussi amener des enjeux plus génériques avoir un serveur dans sa consomme, des aspects impact environnementaux, le cloud c'est l'ordinateur de quelqu'un d'autre, donc en fait vous laissez des données, les gens, le prestataire informatique y a accès, que ce soit tactique, que ce soit dans le cas de Google, que ce soit Google, et finalement de mettre en avant ces aspects-là, ça facilite aussi la compréhension au sein de l'équipe pour dire
2: par expérience. Ouais, par expérience, je pense qu'il y a vraiment une précaution à prendre et de vérifier effectivement quel est le niveau entre guillemets de synchronisation des membres de l'association. Parce que parfois on s'engage justement directement sur la partie technique en pensant que tout le monde est en phase, et en fait c'est effectivement la volonté d'une personne qui essaie d'embarquer tout le monde, mais ce préalable là politique, ce que tu expliques sur les enjeux Google, etc. Eh bien si c'est pas fait, du coup on se retrouve après avec des gens vraiment décalé sur les usages et des gens qui se comprennent pas au sein de la structure, et du coup ça n'ancre pas la démarche dans le temps. Bon voilà, ça c'est un peu par expérience, mais vas-y, je t'en prie, Géo.
1: Ouais, je voulais rajouter aussi que en fait j'ai l'impression qu'il y a une prise de conscience un peu depuis un peu moins de 10 ans, de en fait quand je passe au logiciel libre, on change l'outil de travail des gens. Et avant, en tout cas moi de ce que je voyais, c'était oui, on va tout passer au logiciel libre et puis les gens se débrouilleront. Et sauf que en fait quand tu changes l'outil de travail, les gens ils perdent des heures quoi.
2: C'est sûr.
1: Et donc il y a de la frustration, et du coup il y avait des retours en arrière sur des outils propriétaires. Et je pense que c'est une bonne chose en fait dans le milieu du logiciel libre, mais même dans l'associatif en général, en dehors du logiciel libre, il y a une prise de conscience de ça, de se dire si on passe au logiciel libre, en fait il faut de la formation. Et en tout cas, nous quand on propose de passer en logiciel libre, quand on propose des outils, on demande est-ce qu'il vous faudra de la formation, et la plupart du temps ils nous disent oui, c'est une bonne idée.
2: Très bien. Donc on va bientôt faire une pause musicale. Peut-être qu'avant la pause vous pourriez nous préciser un peu les publics cibles de Tactique.
0: Moi, juste avant les publics cibles, en fait, parce que là, on est beaucoup parlé. Enfin, en fait, comme tu as posé la question sur nos journées types, et que nous, on est quand même beaucoup dans les aspects de maintenance, parc informatique, et moi, accompagnement, on a un peu répondu là-dessus. Mais en fait, on va dire plus globalement, Tactique va aussi proposer. Enfin, je mentionnais tout à l'heure des sites web, donc on fait potentiellement des sites web pour les associations. On fait à des moments de l'hébergement, parce que souvent, on s'appuie sur le domaine public, mais on va avoir certaines structures, notamment, et du coup ça rejoint la question du public, des écoles pour qui potentiellement c'est des plus gros besoins que ce que va proposer un hébergeur mutualisé comme domaine public. Donc on va aussi installer à des moments nos propres serveurs avec des serveurs dédiés pour une grosse structure ou par exemple une école.
1: Et quand on parle d'école, pour l'instant c'est essentiellement des écoles d'art, donc il y a aussi une conscientisation là-dessus du logiciel libre, je trouve, dans ce milieu.
0: Ouais. Et aussi à des moments un peu de développement web, même si c'est vraiment pas ce qu'on fait le plus. Mais par exemple, justement, pour les écoles, on a développé en interne un LDAP qui va permettre d'aller chercher des données du système belge, des données administratives des profs et des élèves qui s'appelle ProEcho, pour aller les balancer dans un système qui va créer les comptes Nextcloud et puis des différents services internet qu'on va proposer pour les écoles. Donc voilà, on est un peu là, on a beaucoup parlé d'accompagnement et de parc informatique. On a aussi finalement une activité un peu plus globale au sein de l'association. Et effectivement, nos publics, du coup, ça va être principalement les associations, les collectifs, ce type de structure, mais aussi du coup des écoles, notamment écoles d'art.
1: Juste pour préciser, l'outil dont tu parlais, ça forme un portail étudiant, en fait, pour que ce soit plus concret. C'est vraiment les étudiants, ils ont accès à toutes leurs applications, que ce soit le cloud, la plateforme de cours, etc. Et les profs et l'administratif ont accès aux permissions et aux données des étudiants.
2: Très bien, ça représente combien de structures finalement? Une cinquantaine, ça rejoint le nombre de parcs de tout à l'heure à peu près?
1: Nous, dans les associations, c'est difficile. Il y a des associations où on fait beaucoup pour eux, il y en a où c'est ponctuel. Mais je pense qu'on est sur une centaine d'associations facilement dans Bruxelles et un peu autour.
2: Associations, écoles et d'autres personnes, quoi.
1: C'est très très large comme réseau et c'est difficile à quantifier, je trouve.
2: Très bien. Bah écoutez, je vais passer la main à Étienne qui va passer la petite pause musicale.
3: Merci Laurent. Et merci pour cet échange qui pour le moment en tout cas me passionne. Effectivement, petite pause musicale. Nous allons écouter Revel par Shelby Mary et on se retrouve juste après, toujours à l'écoute de Cause Commune, la voix des possibles.
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0: Nous venons d'écouter Revel par Shelby Mary, disponible sous licence libre Creative Commons, partage dans les mêmes conditions. 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
0: Vous écoutez Libre à vous, nous sommes mardi 7 juillet et Laurent Costi anime un sujet qui porte sur l'association belge Tactique et non pas Tic Tac avec Cello et HGO.
2: Merci Étienne. Donc on reprend effectivement avec HGO et Cello. Alors vous avez effectivement décrit tout ce que faisait Tactique. On imagine avec toutes ces actions que vous êtes au moins 40 et que vous avez un budget de 240 millions d'euros. Vous confirmez?
3: Non, on est donc on est environ 10 dans l'association et on est tous en, on est quasiment tous en temps partiel, il y a un temps plein. Donc en équivalent temps plein, pour dire des gros mots, on est plutôt autour de 5-6. Donc voilà, et en termes de sous, on a un des employés qui est un subside Maribel, qui est une aide à l'emploi, en fait, qui est bêtement une aide à l'emploi.
2: Oui, c'est ce qu'on appelle subvention en France, hein, c'est ça?
3: Oui, c'est ça, ouais. mais le Maribel est une subvention dédiée juste pour employer quelqu'un. Donc alors je sais plus quelle entité en Belgique qui fait ça, enfin qui fait ça, je crois que c'est la Fédération Wallonie-Bruxelles, si je dis pas de bêtises, qui c'est eux qui versent les sous en fait pour payer son salaire et rien d'autre. Donc ça s'appelle déjà une personne qui est payée. Et après, ça va être de la prestation de service, on en a parlé. Et on a un tout petit subvention, c'est le même mot, en éducation permanente. Donc ce qu'on disait tout à l'heure, c'est un peu l'équivalent de l'éducation populaire, sauf que c'est institutionnalisé. Et là, alors on avait demandé de pouvoir payer au moins un temps plein, donc on visait beaucoup plus que ce qu'on a, mais on a eu 10 000 euros et on visait 100 000 euros, je pense, quelque chose comme ça. On a eu l'information le mois passé, donc on est à la fois un peu déçu et content quand même d'avoir quelque chose. Et donc ce subside-là était dédié pour travailler sur le journal Curseur dont on parlera tout à l'heure.
2: Alors j'ai deux questions pour conclure ce point, puis après on va passer à Curseur, mais du coup, à savoir si les ETP, les temps de travail sont contraints ou s'ils sont choisis, si les personnes ont vraiment choisi de travailler à temps partiel. Et puis après, l'autre, c'est presque une private joke par rapport à vos ressources propres. Vous suivez bien les factures ou les ressources que les adhérents vous doivent, hein? C'est juste pour comparer avec Neutrinet et puis le VPN que moi par exemple j'ai et que on me réclame pas et que j'oublie que je dois le payer. Voilà, c'était juste pour savoir. C'est une private joke.
4: Alors oui, ben en fait c'est toujours un peu le problème d'être une asso partie militante aussi, parce que voilà, la facturation elle a parfois un peu du mal à suivre, mais voilà, bon, globalement, ben on va dire l'essentiel, finalement, nos revenus sont quand même de ce qu'on facture pour de la prestation informatique, donc on est quand même un peu contraint de suivre ça, un peu mieux que dans Neutrinet, qui est une association avec que des bénévoles. Donc oui, on est quand même dans une autre démarche avec ça.
3: Ceci dit, on a encore du travail à faire sur le fait de bien suivre tout ce qui est prestation d'heures, enfin de services, donc quand on va faire du boulot pour une association, etc. Donc on a encore, ça reste complexe, quoi.
2: Oui, puis ça reste ça reste pas le cœur de métier des associations. C'est pas le côté le plus passionnant qui passionne les bénévoles et les salariés, bien sûr. Non, mais je me moquais un peu parce que on avait été.
3: Mais il y a pas de souci. Mais ce que je veux dire, c'est là on est 10. Il y a 5 ans, je pense que on était moitié moins. Peut-être, voilà. Et en fait, c'est pas la même chose de travailler à 10 et d'essayer de se coordonner, de savoir qui a fait quoi pour telle association et avec qui à la sauce on travaille, etc. Chacun un peu. Et donc si on est en train de se réorganiser un peu pour mieux suivre tout ça. Donc c'est vraiment un boulot à part entière.
4: on vient aussi d'une situation où en fait les personnes qui travaillaient pour Tactique, c'est avant que moi j'arrive ou que Adrien soit là aussi, mais en fait les personnes qui travaillaient pour Tactique à des moments aussi facturaient en fait un peu chacune leur propre service finalement de ce qu'elles faisaient, et là on en passe dans une gestion beaucoup plus collective aussi de ces aspects là où on travaille aussi à plusieurs sur les mêmes projets, et donc on est en train de s'améliorer aussi sur les aspects de
2: work in progress comme on dit en anglais. Pour la question ETP choisie, j'ai une question d'Étienne dans le chat aussi qui demande si vous avez fixé à 10 ce nombre, est-ce que c'est un plafond ou est-ce que finalement en fonction des opportunités vous envisagez aussi de continuer à développer?
3: Ouais, j'ai l'impression que c'est un peu des deux. Moi quand je suis arrivé c'était en fonction de si on a des sous pour pouvoir embaucher, on embauche, et c'est un peu quel est le temps de travail que tu souhaites faire dans l'équipe, voilà. Donc moi je voulais faire un temps partiel, donc on m'a dit ok, ça devrait passer si tu prends je sais pas moi un mi-temps, et puis voilà. Mais il y a ça, et après il y a aussi la réalité associative qui fait qu'il y a certaines personnes qui vont dire qui sont payées par exemple à mi-temps et qui vont pas faire un mi-temps, qui vont faire plus, donc voilà, on essaie aussi de gérer ça. Mais je pense que c'est un peu partout, c'est à quel moment s'arrête le côté militant et le côté salarié. Et même dans des boulots typiques, à quel moment s'arrête ton boulot? Enfin, on parle du droit à la déconnexion, enfin, je vais pas rentrer là-dedans, mais c'est vraiment de plus en plus difficile de s'arrêter, de se dire, ok, en fait, j'ai fait mes heures, et oui, voilà. Et c'est encore plus difficile, je trouve, quand c'est une association qui est chouette et qui, on a la chance de notre militantisme est payé, en fait. Enfin, je sais pas comment le dire, mais c'est un peu, en fait, on a envie de faire plus, quoi, mais aussi d'être l'épuisement et tout. Et puis, il n'y a pas que Tactique dans la vie, il y a aussi notre inat. Il y a d'autres trucs, et donc, forcément, il n'y a que 24 heures, quoi. Donc, voilà.
4: Mais je pense qu'il y a vraiment ça. Parce que, enfin, par rapport aussi au fait un peu de financer son militantisme entre guillemets. Enfin, moi, quand je suis arrivée chez Tactique, on m'a un peu dit, tiens, ben voilà, on a un peu d'argent pour engager potentiellement. Mais de quoi t'aurais besoin finalement pour vivre et voilà, y avoir finalement un revenu qui convient pour toi. Et c'était moins finalement, on va dire, ben on a besoin d'engager une personne à temps de temps que tiens, ben en fait cette personne là moi je voulais aussi potentiellement être à temps partiel pour avoir d'autres projets, enfin parce que j'ai d'autres projets aussi, mais voilà, c'était un peu la question de tiens, ben en fait qu'est-ce qu'il faut finalement pour que tu vives correctement entre guillemets, et après finalement on décide un peu le temps de travail en fonction de ça, et on s'organise aussi en fonction de ça, en sachant que voilà, comme disait AGO, on est sous des assos, on a toujours tendance à en faire plus. Donc moi le 3/5 formel sur lequel je suis actuellement reflète pas forcément le travail que je mets, et notamment dans des projets comme le journal dont on va parler incessamment sous peu, mais voilà, c'est aussi finalement une vision d'un peu du militantisme et de ce qu'on a envie de faire en fait aussi pour finalement comme engagement vis-à-vis d'une forme de vis-à-vis de commun ou d'engagement plus militant, quoi.
3: Mais après j'ai quand même l'impression que dans l'équipe on y revient un peu de ça, de se dire en fait avec le curseur on a quand même eu un épuisement là-dessus, et en fait on se rend compte que l'énergie et le temps n'est pas infini.
2: Curseur, et, justement, du coup, je me permets, il faut qu'on en parle, hein, parce qu'évidemment on tease depuis 20 minutes là maintenant. Je vous propose effectivement d'aborder ce sujet. Alors curseur, alors en plus je fais une référence à l'émission 234, puisque Vincent Calame, qui fait des chroniques régulièrement sur Libre à vous, a fait sa chronique justement sur le thème de curseur, mais vous allez nous expliquer ce qu'est curseur, puisqu'on en parle depuis le début de l'émission. Dites-nous.
4: Euh, ben, Et du coup, donc c'est un journal qu'on a commencé à publier en 2023.
3: Un journal papier.
4: Un journal papier sur le numérique, parce qu'on voulait, voilà, on voulait
0: papier
4: de manière un peu autrement que les autres. Non, en fait, bah, finalement, je disais tout à l'heure que voilà, on parlait de ce subside en éducation permanente en Belgique, et en fait, et je disais tout à l'heure que il y a eu une période où finalement, bah, les activités de tactique, domaine public, étaient très centrées un peu sur la technique, et il y a eu un moment où il y a eu envie de rouvrir finalement à des activités potentiellement aussi un peu plus militantes, un peu plus politiques, et du coup en Belgique c'est potentiellement le moyen finalement de dégager du temps, y compris du temps de travail, c'était d'avoir ce subside là donc en fait Curseur s'inscrivait aussi nous entre guillemets dans notre stratégie pour avoir ce subside, même si c'était aussi une envie de faire un truc où on se disait il y a beaucoup de blogs finalement qui vont aborder certains enjeux liés au numérique, mais pour les gens qui ne sont pas forcément familiers d'aller chercher de l'info sur des blogs, sur des sites un peu spécialisés, ce n'est pas forcément facile d'accès. Et du coup, il y avait l'envie de faire un journal papier qui soit vraiment un objet qu'on puisse laisser dans des lieux associatifs, qu'on puisse donner lors d'événements pour qu'en fait, créer un accès finalement à des contenus thématiques que les gens ne voient pas forcément ou pas facilement finalement dans un journal papier. C'est un peu comme ça que le projet est né. On s'est réunis une première fois avec aussi des gens d'autres assos qui potentiellement faisaient un peu des publications en Belgique, aussi dans le cadre de l'éducation permanente. Et puis progressivement, voilà, il y a une petite équipe qui s'est construite autour du journal qui, il faut le dire d'emblée, est portée quand même beaucoup par des gens qui sont salariés de tactique, comme nous. Mais aussi quand même aussi beaucoup par des personnes vraiment bénévoles qui sont, je vais pas dire extérieures, parce que au fil du temps, quand on est dans un projet aussi qui demande autant d'engagement, on est quand même aussi dans des gens avec qui on est très proche, mais qui sont venus donner de leur temps pour faire ce journal là avec le fait que c'est des gens qui potentiellement écrivent dedans des contenus, mais aussi à des moments participent vraiment à la coordination du journal.
3: Ouais, les réunions de rédaction sont totalement ouvertes, et donc en début de cycle, la Curseur a commencé comme un semestriel. On est en train de, on est en discussion en fait pour savoir si on garde un semestriel ou si on fait tous les ans. Donc on a un peu décalé la sortie du dernier numéro. Et du coup, en début de numéro, on fait justement un appel à participation pour avoir des articles, parce que on en écrit, mais on va dire que c'est un quart de Curseur, peut-être un tiers, je sais pas trop. Enfin, la grosse majorité, c'est quand même des gens extérieurs à Tactique et à Curseur qui, enfin, quand même des gens de Curseur, mais extérieurs à Tactique qui écrivent dedans. Et puis, tout au long du parcours, ils vont participer à agencer les articles, donc ce qu'on appelle le chemin de fer dans l'édition, les relectures orthographiques, beaucoup de relectures orthographiques. Les choix aussi, quelle taille pour tel article, ça, tout ça, on n'a pas comme problème quand c'est en ligne. On a un certain espace disponible et on peut pas faire plus. Donc, voilà. Et la thématique du prochain numéro, ça c'est aussi à discuter collectivement avec les gens qui sont pas dans Tactique. C'est très chouette comme projet.
2: Combien de personnes quand vous faites le comité de rédaction là? Combien de personnes finalement se rassemblent?
4: Je dirais qu'on a une dizaine de personnes qui sont vraiment très actives. Après, ça peut, en fonction des numéros, des thématiques, du temps que les gens ont, ça varie parfois un peu sur qui est le plus impliqué, mais on a une dizaine de personnes qui s'impliquent beaucoup, et je dirais qu'on a une vingtaine de personnes qui gravitent quand même de manière proche en écrivant, qui ont écrit plusieurs fois des textes dans le journal, ou qui ont participé à des journées de relecture, parce que ça parfois c'est aussi d'autres personnes qui potentiellement disent moi je veux pas écrire, je connais pas assez bien pour vraiment suivre le journal, mais j'aimerais relire tous ces aspects là
3: et aussi on accompagne en fait les auteurs, autrices quand quand ils font leur article, on reçoit un premier jet et en fait on va faire plein de commentaires qui fait parfois un peu peur d'ailleurs, et après et en fait on améliore en fait comme ça les articles, et ça quelque part c'est un peu ça aussi qu'on essaie de mettre en avant, qu'on essaie d'avoir notre subside, c'est que quelque part c'est aussi ça fait partie de l'éducation permanente classe populaire d'apprendre à écrire dans un journal et d'apprendre à écrire même dans le sens un article construit etc. et bien rédigé.
2: Si on prend les sujets des dossiers à chaque fois, alors il y a 6 numéros je crois, c'est ça, jusqu'à ce jour. Donc le coût du confort, donc là c'était particulièrement ciblant le smartphone, éducation, la pression numérique, donc enjeu entre éducation, école et numérique, le prix de la gratuité, donc la gratuité, modèle économique du numérique propriétaire et du libre, la matérialité du numérique, donc tous les impacts environnementaux, dans les tranchées du numérique, le lien entre le numérique, guerre, conflit et surveillance, à quoi rêve le numérique, donc le numérique qu'on aime, logiciel libre alternatif. Là, c'était pour illustrer un peu ce que peuvent être les sujets centraux. Alors évidemment, après, il y a plein d'autres articles. Quel logiciel vous utilisez pour composer finalement Curseur?
4: Alors c'est un journal qui est fait avec Scribus. Ça a été un projet qu'on a proposé initialement pour le tout premier numéro à des étudiants et des étudiantes en master de typographie à La Cambre, qui ont fait, on va dire, un peu la mise en page avec Scribus de ce qui est devenu Curseur. Et c'est d'ailleurs toujours une étudiante qui met en page Curseur sur base finalement du travail qui avait été réalisé. Et c'est toujours Scribus qui est utilisé. On a exploré quelques autres pistes, notamment avec des choses du type HTML to print, PGS, mais finalement on est resté pour le moment en tout cas à Scribus qui répond, et pour nous c'est aussi important, intéressant de faire ça avec du logiciel libre, puisque même si le journal se veut pas seulement un journal qui va parler de logiciel libre, on est quand même on vient de là, on promet les logiciels libres. On trouve intéressant aussi de les utiliser dans ce cadre-là.
2: Alors, j'ai pas regardé dans le détail les licences attachées aux productions et aux articles. C'est quelles licences qui sont utilisées?
3: Alors, en général, ça va être CC BY-SA.
2: D'accord.
3: Si je me trompe pas. Non. CC BY-SA NC, pardon.
2: Voilà.
3: Donc non commercial. Et c'est ça. Et celle de Cello, entre autres, mais certains auteurs, notamment Eric, qui mettent sous CC BY-SA, il y a une réflexion là-dessus. Peut-être que tu veux en parler.
2: Ouais, c'est ça que je voulais savoir. Comment le collectif finalement a abouti à cette conclusion-là? Vous sachant tous les deux très libristes et convaincus du CC BY-SA, comment finalement on arrive à un compromis? Comment on est obligé finalement de faire peut-être une étape intermédiaire avant peut-être à terme que des articles en CC BY-SA? Je pose la question de comment vit le collectif par rapport à ça. Comment se construit le collectif?
4: Alors très honnêtement, moi je me rappelle plus complètement des discussions qu'il y a eu au début par rapport à ça, parce que c'est venu dans l'immense tout de créer un journal pour la première fois, et du coup je ne sais plus exactement tous les arguments qui étaient avancés, mais je pense qu'à l'époque moi-même j'avais tendance à publier sous CC BY SA NC parce que je voyais un intérêt de dire on crée quelque chose qui est potentiellement pour tout le monde et qui refuse l'usage commercial du truc. Finalement moi j'ai un peu changé de position là-dessus parce qu'en fait je me rends compte que c'est trop restrictif, et qu'en fait dans commercial il y a des usages que je cautionnerais tout à fait. Mais voilà, après moi du coup j'ai un peu cheminé par rapport à ça. On n'a pas reposé la question non plus collectivement. Du coup j'ai pas vraiment envie d'engager une réponse sur on avait là parce que ça et ça, parce que je pense que c'était il y a différentes discussions, peut-être d'ailleurs qu'on pourrait reposer aussi la question.
3: C'est clair, il n'y a pas eu de discussion à nouveau là-dessus. Moi je suis arrivé après le numéro 1, donc la question était déjà tranchée, mais c'est juste que plus une question de temps d'ouvrir la discussion qu'autre chose. Mais après il y avait aussi je pense des arguments pour le non commercial, et notamment juste pouvoir choisir en fait qui peut repartager avec en commercial, c'est déjà pas mal. ça n'interdit pas le commercial, ça dit juste nous on veut pouvoir choisir qui en fait quelque chose. Mais c'est vraiment une question qu'il faudrait qu'on pourrait avoir dans le collectif. Je ne sais pas si c'est la question prioritaire, je ne crois pas. Je pense qu'actuellement c'est plus le financement de curseur justement.
2: Oui, parlons-en.
3: La question que la licence. Et du coup, le financement de curseur, ben, moi je disais tout à l'heure qu'on espérait avoir un subside pour travailler sur curseur et avoir 100 000 euros, on a eu 10 fois moins. Donc, on a lancé un financement participatif sur Ulule. D'ailleurs, là on visait 7 500 euros et j'ai regardé tout à l'heure, on est un peu plus, on est à près de 7 000, je crois 6 700, quelque chose comme ça. Donc on y est presque et il se termine dans 2 semaines, donc allez-y. c'est un appel aux dons et un appel aux abonnements en fait, parce qu'on se dit que si on a des abonnements, ça permettra aussi d'aider à pérenniser le projet.
2: Donc on mettra le lien sur la page de l'émission. Par contre, ça l'échéance, c'est quand? Oui, on n'aura peut-être pas le temps de publier la.
3: Attends, je l'ai devant moi. Comme ça, je dis pas de bêtises. C'est dans 18 jours, très exactement. Dans 18 jours. Et donc, on a des contreparties. Et effectivement, enfin, et du coup, on livre en France. Et les abonnements, en fait, de base, on avait réfléchi. On livre, en fait, on livre partout. C'est juste que les coûts de livraison sont un peu différents. Alors. Bon, pour le moment, enfin jusqu'à présent, ce qu'on a fait, c'est un stratagème. On prend une personne qui va en France un jour et qui va poster tout en France parce que ça nous revenait moins cher que de poster depuis la Belgique, parce que c'est 15 euros d'envoyer un curseur depuis la Belgique, donc c'était pas viable. Et donc voilà, on a des petits humains qui font le trajet vers la France et qui livrent les curseurs à la poste.
2: Combien de tirages vous avez fait des numéros?
3: Vas-y, parce que
4: on est donc à 5000 exemplaires de chaque numéro pour le moment, en tout cas c'était ce qu'on avait décidé et qu'on a fait. Maintenant voilà, on est en train de réfléchir aussi justement dans les coûts. Oui, ça fait pas mal, mais l'idée en fait c'était vraiment d'avoir pouvoir avoir ce journal qui soit aussi diffusé assez largement. Or maintenant on essaye aussi à des moments de le proposer à prix libre mais voilà, le but c'est aussi qu'il se diffuse et qu'il soit trouvable dans tout un tas de lieux, comme je disais, où en fait de pouvoir finalement mettre dans les mains des gens
2: Dans les boîtes à livres, vous en mettez?
3: Dans les boîtes à livres, non. Bah, après, c'est pas vraiment. Enfin, si quelqu'un veut le faire, il le fait. C'est oui. Plutôt ça. Je pense. Nous, on met dans des lieux associatifs. D'accord. Et dans des collectifs, et eux après redistribuent.
2: Écoutez, le temps file, hein, j'en suis vraiment désolé. Il nous reste 4 minutes, grand maximum, parce qu'après je vais me faire disputer par Étienne. On devait aborder tout l'écosystème des associations libres en Belgique. Ben, on fera une émission, hein, c'est pas très très grave. Ça. Du coup, ça permettra de vous réinviter. Je sais pas, moi je vous laisse 2 minutes chacun pour dire ce que vous avez envie de dire, compléter ce que vous avez pas eu l'occasion de dire, etc. Qui conclut.
3: Juste pour curseur, si je voulais mentionner que si besoin, on peut livrer des colis aux associations qui veulent promouvoir curseur, mais aussi le logiciel libre, parce que c'est aussi pour ça, le numérique émancipateur, tout ça. Donc voilà, on peut aussi livrer sur demande.
2: Voilà. Je vais peut-être dire une bêtise, mais je sais pas, en vente libre, non, je sais plus comment. Non, je sais pas où on en est.
3: Je pense qu'on a déjà, exploré, et il y a sûrement mieux, mais pour l'instant c'est ce qu'on fait. Je sais pas. Mais du coup, pour ta question.
4: Juste par rapport à Curseur, parce que là on a mentionné les thématiques, donc dans chaque numéro on a un dossier thématique, on a aussi des contributions hors dossier. Je trouve intéressant de mentionner aussi que j'ai mentionné les étudiants de la Cambre avec qui on a travaillé pour le premier numéro, mais on travaille aussi à chaque fois avec des étudiants et étudiantes en illustration d'une autre école d'art à Bruxelles pour. Les illustrations des numéros, ce qui fait qu'en fait chaque numéro va avoir aussi un peu une identité différente parce que c'est une autre personne en fait qui l'a illustré, et du coup c'est un truc que je trouve assez chouette aussi dans ce projet là de se dire que chaque numéro c'est aussi quelque chose un peu à part. Voilà.
2: On retrouve les numéros aussi en version numérique après leur publication papier, on est d'accord, hein.
3: Oui, c'est ouais. Juste que ça nous prend du temps parce que quand on copie-colle de Scribus vers ailleurs, en fait, on perd les italiques et tous les petits formatages comme ça, donc on doit remettre les italiques. Donc c'est plus une question de est-ce qu'on va avoir un train pendant 2 heures et on fait ça.
2: D'accord.
3: Voilà.
2: Bah, le train.
3: Mais oui, emmener... l'idée c'est que ça soit publié.
2: Les trains pour emmener les exemplaires en France, donc effectivement, faut. D'accord. Ok. Qui veut conclure peut-être ? Il reste 1 ou 2 minutes. Mais effectivement, enfin, je relève ce que disait Cello. Hein. Moi, je trouve effectivement le lien avec les écoles d'art, il est extrêmement intéressant et il est particulier, je trouve. Enfin, dans nos échanges, ça m'avait frappé. Je trouve ça particulièrement intéressant, en tout cas.
3: Oui, et ce qui est intéressant aussi, c'est que c'est un de nos plus grands publics de curseurs. Ça m'étonne pas trop, mais c'est toujours surprenant quelque part. Je sais pas comment dire, mais quand on met des curseurs c'est à l'ERG, les étudiants qui font les illustrations viennent de l'ERG, c'est leur capacité, donc l'école de recherche graphique, ou à la Cambre, quand on met des curseurs là-bas, en fait, ça part comme des petits pains, quoi.
2: Ok. C'est chouette. Beau partenariat. Bah, écoutez, oui. Je pense qu'on va devoir conclure là, et puis je vais repasser la parole à Étienne pour la fin de l'émission.
0: Bah merci, un grand merci à vous trois. C'était vraiment très intéressant de vous écouter. Puis pour avoir eu la chance de voir un curseur dans les mains, c'est un beau journal dans le sens esthétique, mais aussi de qualité de contenu. Donc, je ne les ai pas tous lus, j'en ai feuilleté 2, mais voilà, je vous encourage à aller voir les articles et éventuellement et à soutenir cette belle initiative. Et effectivement, nous allons à présent faire une pause musicale. Alors nous allons écouter Crème par À la Claire Ensemble et on se retrouve juste après, toujours sur Cause Commune, la voix des possibles.
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0: Nous venons d'écouter Crème par À la Claire Ensemble, disponible sous licence libre Creative Commons, partage dans les mêmes conditions. Ça s'abaille à ça.
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0: Je suis Étienne Coluche de l'April, passons à notre dernier sujet. Alors nous allons poursuivre avec la rediffusion d'une chronique Que libérer d'autres que du logiciel proposée par nos amis d'Antanac. Une chronique initialement diffusée en février 2026, présentée par Isabelle Carrère, qui portait sur les assises de l'attention.
2: Eh bien voilà, aujourd'hui, j'avais envie de vous parler des assises de l'attention. Je crois que j'avais ici ou là annoncé cet événement qui a lieu tous les deux ans. Et d'ailleurs...

à la fois. Mais voilà, le capitalisme étant passé par là, on parle depuis plusieurs décennies maintenant d'économie de l'attention. Les sciences de gestion, le management, etc. La façon dont les professionnels publicitaires ou autres marchands ont besoin de capter ou de conserver le plus longtemps possible l'attention des quidam, vu, n'est-ce pas, majoritairement comme des consommateuristes avant tout. On sait que les algorithmes des réseaux antisociaux travaillent à cela et se font aider par les calculs des outils qualifiés à tort, de mon point de vue, d'intelligents, mais qui ont ou sont en effet parfois de jolis artifices. Bref, alors, plusieurs personnes et collectifs se rassemblent ici ou là, un peu partout dans le monde, pour protester, empêcher, lutter contre les injonctions de plus en plus majeures d'être connectés en permanence, de se mettre un ou des fils à la patte, de toujours en fond de tâche et quoi qu'on fasse, être joignable, obligé ou attiré à regarder des écrans, sur un ordiphone, dans les espaces publics, à son travail, à l'école, pour prendre un billet de train ou un rendez-vous à la préfecture, etc. Le collectif Attention est organisateur de ces assises de l'attention que j'évoquais. Il est composé de 11 associations qui toutes sont indépendantes de l'industrie numérique et cela est important car on sait que plusieurs des GAFAM ou autres puissants, milliardaires ou pas, se gaussent de financer des œuvres et des actions menées par des associations qui du coup ne sont plus vraiment libres de leur dire et de leur faire. Alors, les 11 associations du collectif Attention sont Agir pour l'environnement, qui a à peu près, disent-ils, 25 000 adhérents, qui sont ou des associations ou des personnes. Et cet asso agit comme pression face aux politiques en mobilisant sur des thématiques diverses, dont le numérique et les impacts sur l'environnement. On a aussi Alerte Écran, qui est orienté sur la sauvegarde de l'enfance libre, scolairement indépendante du numérique dans ses apprentissages. Et il y a le COSE, collectif contre la surexposition aux écrans, qui, de même que Alerte Écran, éducation numérique raisonnée, enfance télé-danger, grandir sans smartphone, présence simple, vous voyez, ça fait beaucoup d'assos et toutes, en tout cas, sont toutes les six constituées de parents, mais aussi de pédiatres, de psychologues, de psychomotriciens, motriciennes, qui luttent contre la présence incessante d'écrans devant les yeux des enfants et jeunes, au primaire, en collège ou au lycée. Pas à pas l'enfant, c'est une autre des assos qui est membre de ce collectif Attention, fait de même à propos des tout petits, en PMI, en maternelle ou en crèche. Eh oui, il y a des écrans qui sont rentrés là aussi. HOP, bah voilà, halte à l'obsolescence programmée, on la présente plus ici, n'est-ce pas ? Donc elle fédère les citoyens pour engager, citoyens, citoyennes, pour engager les décideurs publics et privés afin d'aller vers des produits durables et réparables. Elle agit par la sensibilisation des citoyens et citoyennes aux enjeux de l'allongement de la durée de vie et propose des solutions. Et les deux dernières assos qui font partie de ce collectif, donc Prix Artem, qui est une des premières ONG créées sur la problématique ondes santé-environnement, qui se bat par rapport aux risques liés à l'exposition aux ondes électromagnétiques. Et enfin, Lève les yeux. Lève les yeux, c'est une asso dont Antanac est membre et qui a constaté, comme nous, que la société était de plus en plus dépendante des écrans, ce qui entraîne de graves effets sur la santé, l'éducation, mais aussi le lien humain, l'environnement, les droits et la démocratie. Du coup, Lève les yeux promeut. Elle aimerait bien promettre, mais elle ne peut pas promettre, elle n'a pas le pouvoir. Donc elle promeut la déconnexion pour mieux préserver l'attention humaine, qu'on peut imaginer comme une ressource, certes, mais rare et précieuse. Voilà, et donc du coup, pendant ces assises-là, il y a eu plusieurs tables rondes. Dans l'une d'entre elles, il est débattu de point de vue, par exemple, est-ce qu'on peut réguler, imaginer des villes sobres ? Et donc il y a des intervenants, intervenantes qui se sont dit, tiens, on pourrait peut-être profiter des élections municipales pour demander à chacun, chacune des candidates des positions plus tranchées, peut-être plus conformes à ce que tout le monde s'accorde à décrire comme vraiment pas supportable quant au numérique, son incidence sur nos vies, des ressources de la planète, le vivant, etc. Et donc, est-ce qu'on continue les écrans à l'école, puisque les villes peuvent faire des choses, alors pas sur le collège et sur le lycée, mais sur le primaire, elles peuvent. Ou bien est-ce qu'on continue avec la métropolisation et une bétonisation de plus en plus grande pour qu'on ait à nouveau encore et encore des data centers, etc. et qu'on soit comme des agents involontaires de ces rendements des industries numériques. Dans une autre table ronde, justement, il est débattu de cette question des stratégies d'influence des industries numériques et notamment, alors que c'est quand même des fonds publics qui sont en jeu tout le temps, comment ça se passe de ce côté-là et comment des manipulations sont opérées par ceux qui ont besoin qu'on continue à regarder ailleurs pendant qu'ils

0: engrangent des bénéfices de tous ordres. La stratégie de ces marchands de doute, j'aime bien la formule. Voilà, donc vous pouvez écouter toutes ces tables rondes-là, donc sur lesquelles on a fait cette captation, sur les podcasts de la radio, ici Cause Commune, et sur le web, vous allez les trouver très très facilement. Et donc du coup, personnellement, à Antanac, on est vraiment tous en train de se dire que on a maintenant les savoirs sur les incidences du numérique à tout crin, on a des enquêtes, on a des études, et pourtant, tout continue comme si de rien n'était. Les institutions politiques traitent comme vérité des discours sur les bonnes utilisations de l'IAG et des technologies numériques partout dans les vies de tout le monde. Et donc du coup, on se dit que c'est peut-être vraiment le moment de se reposer des questions un peu plus fondamentales sur qu'est-ce qu'on veut là comme société demain matin et qu'est-ce qu'on prépare pour tous les jeunes, les enfants et les moins petits. Voilà, donc il y a plusieurs questions qui ont été posées à l'issue des tables rondes et je ne peux que vous recommander d'écouter ces échanges. Il y en a même un assez cocasse d'échange entre une ex-ministre de l'Éducation nationale et des participants à propos du plan numérique à l'école qui a été lancé en 2015. C'était qui la ministre de l'Éducation nationale en 2015? Vous vous rappelez? Allez.
1: Nadjad Vallaud-Belkacem?
0: Yes. Bravo. Voilà. Donc, il y a un échange assez comique avec elle dans ses podcasts. Je vous laisse en prendre connaissance. Voilà. À bientôt.
2: C'était que libérer d'autres que du logiciel présenté par Isabelle Carrère d'Antanac. Alors vous entendiez en fin d'enregistrement la voix de Frédéric Couchet qui avait animé l'émission en direct donc en février 2026 et vous retrouverez les liens directs vers les podcasts présentés par Isabelle en lien dans la page de l'émission de ce jour sur libreavoue.org/282 du numéro de l'émission. Nous approchons de la fin de cette émission et nous allons terminer par quelques annonces. Alors, dans les annonces, du 21 au 25 juillet 2026 à Paris et en ligne se tiendront les Wikimania 2026 organisés par la Fondation Wikimedia autour du thème « Liberté, équité, fiabilité ». L'April aura le plaisir d'y tenir un stand vendredi 24 juillet après-midi, alors j'y serai d'ailleurs présent. April donnera également une conférence en compagnie de Framasoft et de linuxfr.org, j'ai presque fait la boulette, pour comprendre pourquoi contribuer au libre. Pour dire que pourquoi contribuer au libre, c'est un peu comme éditer une page sur Wikipédia. Alors je ne sais pas si des places sont encore disponibles, mais je vous invite à vous renseigner si vous avez sur place, mais normalement ces conférences seront également en ligne si j'ai bien suivi. De l'autre côté de l'été, les 11, 12 et 13 septembre, l'April tiendra également un stand dans l'espace sciences et numérique de la fête de l'UMA, donc là, un grand festival avec de nombreuses conférences organisées par le journal L'Humanité. Je pense qu'il n'y a pas besoin de beaucoup plus le présenter. L'été sera globalement encore riche en événements. Je vous invite à consulter le site l'agenda du libre, agendadulibre.org, pour trouver ces événements en lien avec les logiciels libres et la culture libre près de chez vous, et ainsi que les associations qui les font vivre. L'occasion qui sait de sensibiliser vos proches aux libertés informatiques pendant cette pause estivale. Alors, notre émission se termine. Alors, j'ai oublié de lancer le générique, excusez-moi. Priorité au direct. Poupon. Voilà, c'est les problèmes qu'on anime et qu'on fait la régie en même temps. Bref, notre émission se termine. Je remercie les personnes qui ont participé à l'émission. Benjamin B, Lamy, Laurent Costis, Cello, HGO, Isabelle Carrère et Frédéric Couchet. Au malade de la régie aujourd'hui, donc moi-même, je remercie les personnes qui s'occupent de la post-production des podcasts. Sébastien Chopin, Elodie Daniel Girondon, Nicolas Graner, Julien Haussmann, Languin, bénévole à l'April, ainsi qu'Olivier Gréco, le directeur d'antenne de la radio. Merci également aux personnes qui découpent les podcasts complets en podcasts individuels par sujet. Quentin G, Beauté Euclide, Tinui, bénévole à l'April, Frédéric Couchet, mon collègue. Et merci à Marie-Odile, au groupe Transcription, qui permet d'avoir une version texte de nos émissions. Et c'était donc la dernière de cette 9e saison de Libre à vous que vous découvrez. Donc merci à toutes les personnes qui les écoutent. On se retrouve pour une 10e saison à partir de septembre 2026, sans doute mardi 8, pour un programme que nous sommes encore en train d'établir. Nous vous souhaitons de passer une belle fin de journée et un bel été. N'oubliez pas vos bracelets et on se retrouve en septembre. Et d'ici là, portez-vous bien.
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5: Nous ne sommes pas encore dans la grotte, on est dans un tunnel qui a été creusé par l'archéologue Jean Maury. Okay. Et en réalité, c'est quand il est arrivé là que la grotte lui est apparue. C'était le 29 avril 1924. Et voilà ce qui a ému le découvreur, le banc de corail. Le banc de corail, c'est cet ensemble de cristallisation excentrique qui part dans tous les sens. Regardez, ça tourne, ça part vraiment dans toutes les directions inimaginables. Même ça arrive à faire, ça tournoie, ça arrive à faire des tourbillons de cristallisation dans la grotte. C'est un trésor, c'est un joyau qu'on a devant nos yeux aujourd'hui. L'une des formations les plus époustouflantes de la calcite, ça se trouve donc en dessous de nous, donc devant nous, nous avons les triangles. On les appelle aussi les sols polygonaux. Alors c'est toujours pareil, c'est de l'eau et du calcaire qui agit, ce qu'on appelle ce liquide du carbonate de calcium. Et quand l'eau est immobile, dans un milieu stable, ça arrive à faire ces triangles. On dit que la calcite, elle a la forme d'un losange à six faces, on l'appelle le rhomboèdre. Et par-dessus, comme des œufs pochés, alors qu'on rien à voir. C'est des débuts de stalagmites, bon, qui auraient peut-être autour de 200-500 ans, hein, d'après une estimation à l'œil comme ça. Et tout par goutte, c'est un travail minutieux, long, goutte par goutte. D'ailleurs, on en entend quelques-unes. Oui. Incroyable, mais vrai. Vous avez une épée, l'épée d'Excalibur. Pour Jean Maury, c'était la croix. Voilà, il l'appelait la croix, qui s'est formée grâce à la rencontre d'une stalactite, une stalagmite. Donc les deux se sont réunis pour faire une colonne. Et l'eau peut dévier, vous vous souvenez, par capillarité et former deux bras, deux excentriques. Des événements, alors il y a la visite à la lampe tempête qu'on fait notamment tous les lundis et jeudis soirs.
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1: C'est Maurice Meslier dans l'émission Mêliez-vous de ce qui vous regarde, mais surtout écoutez-moi. Chers amis, bonjour. Alors, je voulais vous faire comprendre que nous étions en direct. Nous allons passer une demi-heure ensemble, l'un ou l'une près de l'autre. Hein? Voilà. Alors, vous savez que j'ai une nouvelle copine qui, avec laquelle je peux correspondre pendant l'émission. Hein? Patricia, elle s'appelle. T'es là, Patricia? Ah, ouais. Ah ben, t'es là depuis combien? Ah ben non, ben là, ça, pourquoi tu écoutes une demi-heure avant, puisque tu sais très bien que je commence à 10h, hein? Ben oui, t'embêtes pas à écouter la musique sur RLP, c'est Maurice Meslier qu'il faut écouter, hein? Bon, tu es là pour ça, pourquoi tu mets avant? Parce que tu croyais que je démarrais avant? Mais non, quand je démarre avant, c'est pas du direct, c'est du retransmis dans la semaine, oui. Ben, tu tapes sur RLP sur ton ordinateur, tu auras tout le programme. Tu sauras quel jour et quelle heure je passe dans la semaine. Allons. Et puis vous, chers éditrices, auditeurs, faites pareil, si vous voulez connaître le programme. C'est facile, vous savez, le programme de toute la semaine, de tout ce qui passe, toutes les émissions, heure par heure, jour par jour. Hein? Bon, voilà. Alors, on va commencer par de la poésie africaine, figurez-vous. Oui, je m'inspire beaucoup là en ce moment parce que j'ai ma fille adoptive qui est africaine. Elle part lundi soir dans son pays en Afrique. Alors, j'essaie de me mettre dans l'ambiance, vous voyez. Bah ouais, c'est normal, hein. Bon. Alors là, j'ai... Bon, alors le plus grand, le... Enfin, oui, je pense que c'est pas le plus grand en taille, hein. C'est le plus grand en poésie. Et puis même au-delà, c'est Léopold Sédar Senghor. Hein. Et alors... Il n'a pas pu s'empêcher de rendre hommage aux tirailleurs sénégalais qui sont morts pour la France en 1945. Hein. Donc, aux tirailleurs sénégalais morts pour la France. Voilà. Voici le soleil qui fait tendre la poitrine des vierges, qui fait sourire sur les bancs verts des vieillards, qui réveillerait les morts sous une terre maternelle. J'entends le bruit des canons. Est-ce l'Irune ? On fleurit les tombes, on réchauffe le soldat inconnu. Vous, mes frères obscurs, personne ne vous nomme. On promet 500 000 de vos enfants à la gloire des futurs morts et on remercie d'avance futurs morts obscurs. Ouais, die Schwarzschande. Alors ça, c'est d'allemand, mais bon, je suis désolé, je ne pourrais pas vous traduire. Écoutez-moi, tirailleurs sénégalais, dans la solitude de la terre noire et de la mort, dans votre solitude, sans yeux, sans oreilles, plus que ma peau sombre au fond de la province, sans même la chaleur de vos camarades couchés tout contre vous, comme jadis, dans la tranchée, jadis, dans les palabres du village. Écoutez-moi, tirailleurs à la peau noire, bien que sans oreilles et sans yeux, dans votre triple enceinte de nuit, excusez-moi, je tourne la page, nous n'avons pas loué de pleureuses, pas même les larmes de vos femmes anciennes. Elles ne se rappellent que de vos grands coups de gueule, de colère, préférant l'ardeur des vivants, les plaintes des pleureuses soient trop claires, trop vite asséchées, les joues de vos femmes, comme en saison sèche, les torrents de Fouta. Les larmes les plus chaudes, trop claires, et trop vite bues au coin de lèvres bilieuses. Nous vous apportons, écoutons-nous, écoutez-nous, nous qui épelions vos noms dans les mois que vous mouriez, nous, dans ces jours de peur sans mémoire, vous apportons l'amitié de nos camarades d'âge, et puissiez un jour d'une voix couleur de braise, puissiez chanter l'amitié de camarades servants, comme des entrailles délicates, fortes, comme des tendons. Écoutez-nous, morts étendus dans l'eau au profond des plaines du nord et de l'est, recevez ce sol rouge sous le soleil d'été, ce sol rougi de sang et des blanches hosties. Recevez le salut de nos camarades noirs, tirailleurs sénégalais, morts pour la République. Ce fut écrit à Tours, dans la ville de Tours, en 1938. Vous voyez ? Alors ça veut dire que, vous voyez, c'était déjà avant avant 45, donc c'était tout au début de la guerre, certainement. Hein. Bon, c'est comme ça, qu'est-ce que vous voulez? On n'y peut rien. Bon. Et alors, je vais vous en lire un autre, mais alors il faut que je cherche le nom du poète. Hein. Parce qu'il ne faut pas attendre. Alors voilà, il est là. Ah, ouais. Alors, Bernard B. Dadier. Alors, ça s'appelle « Ramasseur de balles ». Et il dédie ce poème à Émile Seider. Je connais pas. « Ramasser des balles est une vieille histoire. Balles de tennis, balles de coton, balles de fusil, vêtues d'aurore, du crépuscule ou de nuit, je fais le tour des champs et des cours. Habillé d'oripeaux qui m'effraie moi-même, comment sortir de ma nuit blanche? Porteur de nœuds et de complexes, je ramasse toutes les balles du monde, cible noire. Chacun pour moi fait mouche, et pourtant, je sais n'avoir plus de chaîne au rein. Mais comment sortir de la nuit blanche? Me pencher au balcon de l'histoire sans troubler le grand festin? Nous sommes encore à considérer les ombres quand c'est l'air de contempler le soleil. Ramasser les balles est une vieille histoire. Oh, je sais, l'on me croit dans le fossé, qu'on me retrouve sur la terre, les débris d'un monde dans les mains. Je vais prendre les balles. Ainsi, balles de tennis, balles de coton, balles de fusil. Février 1954. Voilà, alors on va arrêter un petit peu pour la poésie africaine. Alors, je vais vous lire un poème qui a été écrit pour un copain lors de la mort d'Alain Bernard. Un de ses meilleurs copains, d'ailleurs, il n'avait que des meilleurs copains. Hein. Je ne pense pas qu'il avait des ennemis, ce copain-là, Alain Bernard. Ou alors c'était vraiment des cons, hein, s'il avait des ennemis. Hein. Ce n'est pas possible. Alors, c'est Jean-Louis Savignac. Alors, c'est un dessinateur humoristique. Il fait beaucoup de caricatures. Mais naturellement, des caricatures superbes. Moi, il m'en a fait, depuis qu'il me connaît, donc ça fait quand même un bail, hein, ça fait peut-être 30 ans qu'on se connaît, il m'en a fait 31 caricatures de moi. Ouais. J'ai fait un livre avec tous ceux qui m'ont fait des caricatures. Je suis arrivé à 91 caricatures, figurez-vous. Ça valait le coup de faire un livre pour laisser ça à ma famille, quand même. Hein. Parce que sinon, bon, les caricatures sont dispersées, dans des bouquins ou dans des dossiers, dans mes ordinateurs. Là, il fallait mieux tout rassembler. Hein. C'est comme je fais pareil avec toute ma période de Père Noël. Alors là, vous allez voir, ça va être complètement dingue. Là. Bon, allez, de Jean-Louis Savignac. Alors, c'était écrit en 2021. Le temps des bonbons amers. Derrière la glace, sans teint de décembre, je sais que tes yeux éteints ignore, fermé à double tour, lors des aurores, la braise des soirs et les jours lambres. Jaillit ce putain d'hiver qui t'embarque et te kidnappe à pas feutrer. La part que file la quenouille du temps qui court. Elle broie nos rêves, nos rires, nos amours. Et passe en boucle un vieux vinyle rayé quand tu chautais avec Virginia Grey sous l'œil de Sinatra, le chroniqueur du coin de la rue devenait crooner. Derrière la glace, sans teint, tu ajustes chapeau chinois, passeport de Finlande, costard de girafe et open hand. Le froid fige à jamais ton geste auguste. Avec tes poignées de bonbons amers, dans ton habit de planche au pied du roc, tu ne fais rire que ton voisin Holoroche, et sous la glace, son regard se perd. Alors il est enterré aux Aisies, voilà. C'est pour ça qu'il parle quand il parle au pied du roc, parce que juste derrière le cimetière, il y a une falaise, voilà. Comme là, vous avez vu, presque tout le long de la route, du côté en dehors de la rivière, de la Vézère, c'est des rochers, hein. Voilà. Donc voilà pour Alain Bernard. Et oui, il restera toute ma vie dans ma mémoire, parce qu'on a fait tellement de trucs. Alors, il faisait aussi le Père Noël comme moi. Et un jour, j'avais dit, fais gaffe, hein. Si jamais je te vois venir sur une manifestation où je fais le Père Noël et que toi, tu viens en Père Noël, ça va barder, il va y avoir deux Père Noël qui vont se bagarrer. Hein. Et ben, on rigolait, bien sûr. Hein. Et ben, dans le coup, il n'est jamais venu en Père Noël, quand j'étais là au Père Noël. Bon, ce qui est normal. Hein, bon. Et alors, comme je ne vous ai pas dit, mais que je, tant pis pour vous, hein, si je ne vous l'ai pas dit, j'ai oublié d'amener la musique. Alors c'est notre technicien opérateur en place qui va passer de la musique pour moi.

Ouais, ça remue, hein. Oh, vous, si vous étiez complètement endormi, là, j'espère que vous êtes réveillé maintenant, hein. Oui, ça fait du bien quand même, hein. Ça et puis un bon café noir. Ah, ça vous réveille. Ouais. Là, c'est bon, là. Vous êtes parti pour la journée, remarquez, à 10h12, j'avais intérêt quand même à vous dépêcher, hein, parce que c'est pas à cette heure-ci qu'on se lève. Bon, je sais que mon petit-fils, il est encore au lit, là. Je le sens, hein. Et pourtant, je suis loin, je suis pas chez moi, là, hein. Mais et je sais que il se couche très tard, il joue à ses jeux à la con, là, vous savez, comme tous les ados, là. Hein, ouais. Alors, jusqu'à quelle heure, je sais pas, 1h, 2h du mat. Et puis après, eh ben, il se lève, il est 11h, 11h30. Oui. Et c'est comme ça pendant toutes les vacances. Toutes les vacances. Il est temps qu'il reprenne l'école, ce petit con. Bon, allez. Alors, Julos Bocarn. Bon, vous le connaissez, je vous ai lu pas mal de textes de lui. Et là, il y en a un très beau qui s'appelle Gertrude. Bon, Gertrude, vous savez, c'est un prénom qu'ils ont de moins en moins utilisé, hein, pour les jeunes filles, hein. Vous vous rendez compte, une petite jeune fille, là, qui a 20 ans. Alors, Gertrude, comment tu vas? Ça fait un peu drôle, maintenant, hein, quand même. Mais bon. Ok, il y a bien des vieux prénoms, hein. Regardez, moi, Maurice, c'est pas nouveau, hein. André, ça correspondait à des époques, hein. Maintenant, on n'appelle plus les gens Maurice. Mais ça, moi, je suis content, parce que comme ça, je serai le seul et l'unique. Vous voyez? Grâce à ça. Eh oui, vous vous rendez compte, quand on dira Maurice, mais c'est celui qui fait l'émission, mêliez-vous de ce qui vous regarde. Ben oui, tout le monde saura ça. Hein? Bon, allez, Gertrude. Bon. Alors, Gertrude, allons nous promener dans le vert pré. L'herbe est haute, mais pour la sauter, vous avez le pied léger. Sautez, mais sautez. Oh, vous m'ensorcelez. Ah ouais. Gertrude, je me suis penché sur vos yeux, leur immensité. Dans le précipice de l'amour, je suis tombé comme un boulet, terre, terrassé. Ah ouais. Tout en gardant vos petits moutons, vous fredonnez naïves chansons. Vous connaissez le secret des herbes? Mieux que les livres de Malherbe, simplicité aux simplicités, eh bé, à la cour, toutes ces pins beiges ignorent l'usage de la bêche. Oh, ça, c'est vrai. Hein. Mais vous, jardinière enchanteresse, vous cultivez la sagesse, pardon. Comme Salomon, dites donc, Gertrude, avec sollicitude, malgré mon peu d'aptitude, acceptez ce petit mouton. Que je suis et sans façon, je bêlerai comme vous le voudrez. Ah ouais. Réponse de Gertrude. Monsieur le majordome, je préfère de beaucoup les hommes qui habitent à Fouchny-les-Bertouilles, là-bas, quelque part dans les Pouilles. Je veux pas de moutons, sans poils au menton. Ah non. Eh ben dis donc, la Gertrude, hein, elle se laisse pas faire, hein. Ah la yonk. Attends, Julius Bocarn, il est bien, c'est un mec bien, bon, pourquoi elle lui a dit ça, hein, la Gertrude. Bon, ben maintenant, la Gertrude, je ne parlerai plus de toi, hein, c'est terminé. T'as pas été gentil avec Julius, non. Je viens de remarquer que j'ai pas encore lu un de mes poèmes, vous vous rendez compte? Alors que j'en ai fait 1776. Vous vous rendez compte? Quelle honte! Le propre auteur de ces poèmes, qui ne lit même pas un de ses poèmes pendant l'émission. Mais c'est une honte, je vais l'engueuler, je vais porter plainte. Allez, pour la peine. Alors, la gare de triage, figurez-vous. Alors j'ai écrit ça, j'ai imaginé, j'étais sur le trône, ouais. Bon, vous savez ce que ça veut dire le trône, hein. Bon, aujourd'hui il n'y a plus de roi, donc il n'y a plus de trône. Maintenant le trône, bah, c'est souvent dans les WC, ouais, vous voyez. C'était un mardi 29 janvier 2019. Il est 13h17. Voilà. J'étais en gare de triage au moment où les wagons se décrochaient. Bah oui, quand on est sur le trône, il faut bien que les wagons se décrochent un jour. Hein. Et tout à coup, je m'aperçois qu'il n'y avait plus de papier à cul. Oh ! Bien on m'en a pris. J'avais dans la poche de mon pantalon, qui était tombé sur mes babouches, pour la circonstance, la dernière feuille d'imposition des trois nains et de l'oncle incarné qui conversaient sur le problème des prothèses slip en coton. Et du coup, je m'aperçus
que mon propre protège-slip était en fait très sympathique, donc quasiment inusable, à condition de le laver sur coton, les bourses ayant quelques retombées à leur niveau le plus bas. Mais qu'avais-je fait là? La dernière crotte sortie de mes trouvailles avait séché au point que la virgule ne voulait plus se détacher de ma personne pour rejoindre ses copines dans l'eau aseptisée. Ah! Il me fallut me reprendre par la main pour extirper la rebelle, alors que mes bretelles attendaient la remise à niveau. Mais Niveau ni Cochon avaient crié que c'était comme cela pour devenir la meilleure thérapie. Encore mon oiseau, qui ne regardait plus sa place au fond du coup de culotte. Et par voie de conséquence, c'est pour cela que je n'ai pas réussi à me torcher en y laissant des traces de frein sur la ficelle de mon string tout neuf. Voilà. Ah. Alors bon, c'est d'imagination, hein. Vous doutez bien que c'est pas vrai, que c'est pas réel, hein. Bon, ouais. Mais c'est ça, la poésie. La poésie, c'est... On imagine des choses qui ne peuvent pas arriver, mais qui sont tellement belles à dire. Bah ouais, vous rendez compte, hein, quand je parle de mon protège-slip, c'est beau. En plus, il avait des petites fleurs roses dessus. Ouais. Bah oui, Patricia, pourquoi? Toi, tes protège-slip, ils n'ont pas des petites fleurs roses et des petites fleurs bleues? Ben alors, qu'est-ce que t'attends pour en acheter comme moi? Hein? Bon. T'as intérêt, la prochaine fois que je viens, je vais regarder. Hein? Fais gaffe, hein? Ah bon, tu vas en acheter. Bon, ça va, alors, tu me fais plaisir. C'est bon. Bon, allez. Bon, alors là-dessus, on va faire... Alors, on va essayer de faire quelque chose de plus sérieux, parce que là, faut que je reconnais que c'est pas très sérieux, ce que j'ai fait, là. Allez, par exemple, tiens, on va partir en Haïti, figurez-vous. Hein, en Haïti. Et figurez-vous que, bon, vous savez pourquoi j'étais en Haïti, hein, c'était en 2002, voyage humanitaire, on construisait une école pour des enfants orphelins dont les parents avaient coulé dans un bois de poupole qui partait sur Cuba. Hein. Et c'était tenu par des bonnes sœurs québécoises qui s'occupaient des gamins, mais il n'y avait pas assez de... Il n'y avait pas assez de maisons pour eux, quoi. Donc ils étaient entassés les uns dans les autres dans des chambres. Et en allant au bord de mer... En plus, c'était marrant parce que c'était un jour de Mardi Gras. Mardi Gras, le 12 février 2002, hein, à 15h30, heure locale. On était ce que s'appelait la plage, là, le petit village s'appelait Roseau, comme des roseaux. Et le titre s'appelle Viviane. Viviane, je te retrouve enfin, après 1000 ans d'errance à travers le monde. Te voilà, Roseau, échoué comme un maldon, alors que je te croyais parmi les flots porteurs d'espérance. Ta robe de métal éventrée sur ses galets semble avoir subi l'outrage du temps où je t'aimais. Nous avions parcouru tellement de belles manières toutes ces mers que j'éprouve une douleur en te voyant coucher sur cette côte d'Haïti. Ton cœur à milieu d'un bord de Caraïbe n'est plus qu'une épave de fer rouillé par la mer. Souviens-toi de nos plus belles escales à l'époque de ta splendeur, où certains capitaines étaient jaloux de moi. Nous avions fait le pari de rejoindre Acapulco

embargo échoué, qui était là depuis des années et des années, et sur la coque, c'était marqué Viviane. Elle s'appelait Viviane, enfin le bateau s'appelait Viviane. Et c'est de là que j'ai eu cette idée d'être son ancien capitaine, et que nous avions navigué dans des jours heureux, quoi. Voilà. Hein. C'est joli, hein, ça. Alors ça, c'est un peu mieux que l'histoire des chiottes, hein, quand même. Hein. Bah ouais, bon. Mais c'est ça, la poésie. C'est qu'on peut passer du scatologique à du truc imaginé, beau, rêveur, voilà. Hein. Il faut savoir rêver dans la vie, hein. Sinon, qu'est-ce que c'est que la vie si on rêve pas, hein. Ça sert à rien, c'est un bâton de merde qu'on lèche tous les matins, et puis voilà, c'est ça, hein, sinon la vie, hein. Voilà. Et puis arrive un moment, le bâton, il n'y a plus rien autour, et puis on casse sa pipe, quoi. Hein. Ben, on n'est pas obligé de fumer la pipe en même temps, hein. Non, surtout pas. Hein. Bon. Alors, ben, tiens, on va rester sur Maurice Méliès, allez, voilà. Alors, là aussi, c'est presque une histoire vraie. Bon, vrai, avec mon imagination, bien sûr, hein. Ça fut écrit le mardi 3 août 2010 à 7h31. C'est marrant, j'écris beaucoup la nuit et en début de matinée. Hein, c'est-à-dire, souvent je commence à écrire, je suis presque dans mon lit. Alors je me lève, et comme j'ai mon bureau qui est dans ma chambre, hop, je suis en slip, je vais écrire en slip. Voilà. Bon, vous ne le voyez pas, mais bon. Et alors, c'est pour ça que j'ai fait un poème, ça s'appelle « Le repasseur de slip ». Ouais. La table à repasser, déjà sur ses quatre pieds, attendait l'homme au fer à repasser. Les slips sentant encore la lessive à bon marché, soupiraient d'aise dans la panière en attendant d'être manipulés. Le vieux plancher du vieux garçon anglais commençait à grincer. L'homme entra et brancha le fer en les réglant sur « éviter de les brûler ». Ouais, vous n'avez pas remarqué sur le fer ? Il y a une commande, il y a marqué « éviter de les brûler ». Donc c'est-à-dire, il y a suffisamment de chaleur pour pas qu'ils brûlent. Voilà, ouais. L'homme entra, bon alors, comme un cérémonial et par crainte de se faire engueuler, il regardera le portrait de sa mère comme pour la supplier de ne pas le gronder en cas où il ne saurait pas bien le plier. Ah oui, parce que la maman lui avait appris à plier, mais elle est morte. Mais il y a toujours le portrait qui est là dans la salle où il y a la table à repasser. Hein. Et donc, elle le surveille. Ouais, ben oui, hein, c'est normal. Un cordon ombilical symbolique semblait encore flotter dans l'appartement comme un parfum jamais parfait. Le fer lança le signal du départ en poussant des soupirs de buée vers le portrait de la mamie qui fit semblant de tousser. L'étrange rituel commença par le slip préféré du buveur de bière irlandaise. J'avais très vite compris, en le voyant par télépathie, pourquoi c'était son slip préféré. Oui, j'avais vite compris. De couleur chair, avec une pointe de cobalt, donnait une célèbre nuance bleutée qui manquait souvent à la peau des hommes. Ouais. La maman décédée semblait l'observer juste au moment de le plier. L'homme comprit qu'il avait oublié l'une des dernières recommandations de sa génitrice castratrice. Le slip préféré passa le restant de sa vie entre les lavages et le repassage sur les fesses d'un vieux garçon maniaco-dépressif sous le regard vigilant de sa maman. Et voilà, ouais. Ah, ouais. Moi, je fais gaffe maintenant quand je repasse mes slips, hein. Ah, ouais. Alors, dans le coup, j'ai retourné le portrait de ma maman pour pas qu'elle le voie. Voilà. C'est la seule chose à faire. Messieurs, parce que les dames, elles les repassent pas leurs slips, parce que c'est du synthétique ou c'est de la soie, donc faut pas les repasser, ils sont jamais fripés, hein, ils sont jamais fripés. Par contre, nous, nos slips en coton, hein, oui, ils sont fripés, il faut les repasser, eh oui, c'est une bonne blague, hein. Bon, il nous reste encore 5 minutes à vivre ensemble, allez, enfin, à vivre, ouais, bon. Eh ben, on va quand même finir avec du Maurice Méliès, merde, après tout, ouais, c'est quand même mon émission, hein, bon. Alors, la marée courte, je fais cri dans l'île d'Aix, voyez, hein, un vendredi 2 novembre 2001 à 13h25. Les mouettes chaviraient à tire-d'aile vers le sillon écumeur du passeur. L'hélice rendait le poisson fou dans ce tourbillon de malheur. Les mouettes paresseuses se reprenaient un peu de cette pêche aubaine. Le chemin de ronde se disait carré par les fèves au banc. Les huîtres rescapées se rassuraient entre elles en entendant la prochaine vague de saut. Les plages

Le sauvage ne quittait pas la côte de peur d'être prise par les fosses. Je trempais mon regard dans cette eau encore chaude, malgré tous ces saints encore présents qui utilisaient le soleil pour faire le point avec leur dieu. L'île d'Aix sentait la providence malgré l'iode qui attendait dans le port de la citadelle. Une seule marée ne suffit pas pour aimer une île. C'est pas beau ça. Est écrit sur place, hein. Ah ouais, ouais, sur l'île. Hein. Bon allez, une autre. Alors là, celle-ci, ça, j'ai écrit à Périgueux, mais ça a un rapport avec la mer de Caraïbes, hein, et particulièrement en Guadeloupe. Et je parle d'un petit poisson que j'avais appelé de la demoiselle, et qui en réalité, poisson ange juvénile, alors Pomacanthus paru, ça c'est le nom scientifique, latin. Ton insolence et ta curiosité étaient une victoire sur l'ignorance. Je découvris ton existence sous la turquoise. Ta robe voyante cachait la réalité. Ta curiosité te rendait inconsciente. Tu bravais un danger contrôlé. Ma flèche ne pouvait pénétrer. Ta beauté ne pouvait être stoppée. Notre rendez-vous était décidé. Tu es devenue la maîtresse de mes yeux, l'amante de mes profondeurs. Tu restes le cliché de mes coups de cœur. Au final, bon, je faisais de la plongée sous-marine. Là-bas, j'en ai fait pas mal, pratiquement pendant 4 ans. Et au début, je faisais de la pêche sous-marine, donc avec un fusil et un harpon. Et puis devant la beauté des fonds sous-marins, j'ai acheté un appareil photo sous-marin, hein, un Nikonos 4 exactement, et j'ai arrêté de faire de la pêche, hein, et j'ai préféré faire des photos. Je trouvais que c'était un meilleur trophée, meilleur palmarès, que d'aller choper les poissons, ces pauvres poissons qui ne demandaient rien à personne. Voilà. Hein, voilà. Et là-dessus, je vais être obligé de vous dire au revoir. Enfin, obligé, oui, quelque part, je suis triste à chaque fois quand je vous quitte. Hein. Mais pas seulement Patricia, hein. Vous aussi, mesdames, hein, mes chères auditrices. Ben oui. Vous savez, ça fait quand même 10 ans, presque 12 ans qu'on est ensemble. On est compte. C'est qu'il se passe des choses en 12 ans. Hein. Vous rendez compte le nombre d'émissions que j'ai faites. Et vous, à mes côtés. Ah. Mais je resterai avec vous, ne vous inquiétez pas. Peut-être encore 30 ans, ouais, s'il le faut. Bon, et si les plus jeunes comme ça, elles auront 50 ans d'ici là. Voilà. Et moi, j'en aurai 110. J'aurai 110 ans. Ah. Oh. Et il paraît que je serai encore beau. Pas encore beau noir, hein, non. Encore beau, ouais. Un beau corps, quoi. Voilà. Allez, je vous embrasse.

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2: Bienvenue au château de Bourdeille. Donc, ce qui est assez étrange quand on arrive dans cette cour d'honneur, c'est de voir ces deux châteaux côte à côte. Il y a deux périodes. C'est quand même très original en Périgord. Donc, on a tous les éléments défensifs, les mâchicoulis, le chemin de ronde, le donjon. Hein, bien sûr, 35 mètres de hauteur, un des plus hauts du Périgord. Et là, on ne peut pas le manquer. Un panorama exceptionnel sur 360 degrés, sur toute la vallée de la Dronne que nous avons ici au niveau du village de Bourdeille, qui est magnifique. On va arriver dans la magnifique cour médiévale du château. Alors ici, on est dans la aula. La aula, c'était la salle du seigneur. On peut imaginer ici une grande table avec des planches et des tréteaux, avec des assiettes. Attention, on mangeait encore avec les doigts. Et surtout, on dressait la table, on mettait la table à cette époque. Donc ici, on peut imaginer le seigneur, on peut imaginer aussi des danses, des animations particulières avec des jongleurs, pourquoi pas. Et un petit peu plus loin, vous avez ce qu'on va appeler la caméra, qui était la chambre du seigneur. Et qu'on va ouvrir la fenêtre, on a la Dronne avec... On domine ici, c'est un endroit stratégique où on domine la Dronne, qui était avec le pont un petit peu plus loin, où là où le seigneur recevait son octroi, donc une des richesses du château, puisqu'il contrôlait le passage ici de la rivière pour les marchandises notamment. Et donc juste au-dessus, on retrouve les deux pattes de Griffon, qui l'emblème. Alors c'est toute une légende où Attila de Bourdeille avait 7 fils et ses fils sont partis sur une île un peu étrange où il y avait des griffons et des êtres et des créatures fantastiques. Un de ses fils est parti sur cette île et il a coupé les pattes de ce griffon et c'est devenu l'emblème de la famille Bourdeille. C'est très agréable pour se promener et pour un peu flâner aussi ce château. On peut se poser, on peut regarder, apprécier, écouter le bruit de la rivière juste en bas. De cette Dronne magnifique. C'est des théâtrales qui ont lieu le 15 août. Et là, on fait revivre le château de manière un peu différente avec des musiciens, des saltimbanques, un peu comme à la Renaissance.
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4: Bonjour à toutes et à tous, vous êtes sur Radio Libre en Périgord et nous nous retrouvons pour l'agenda quotidien présenté par l'équipe RLP.
5: Le service Ville d'Art et d'Histoire de Périgueux dévoile sa programmation estivale de juin à août 2026 avec de nombreuses animations pour découvrir le patrimoine périgourdin. Au programme, les rendez-vous au jardin, les journées européennes de l'archéologie, des visites guidées dans les quartiers, des découvertes en famille, des visites express gratuites et des animations autour de la cathédrale Saint-Front, notamment sur ses toits. Parmi les nouveautés, une visite insolite proposée par la compagnie Masto Seca dans le quartier de la Cité les 5 et 12 août. Une exposition consacrée à la truffe et au patrimoine architectural sera également visible gratuitement à la maison du pâtissier à partir du 1er juillet. Renseignements et réservations auprès de l'Office du Tourisme Périgueux au 05 53 02 80 22.
0: Et c'est reparti pour une nouvelle saison estivale des soirées familles organisées au cœur des quartiers. Enfants, jeunes, voisins, familles sont attendus les mardis à Chamier, espace Jacqueline Auriol, et les jeudis à Pago, de 19h à 20h30, en complément des activités enfance et jeunesse proposées en journée. Ces soirées gratuites seront l'occasion de partager un moment entre sport, création artistique ou encore jeux et lecture. À chaque semaine, son thème. Pour plus d'informations, contactez le service enfants jeunesse au 06 71 11 76 28.
6: 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Vous souhaitez le temps d'un soir devenir un pirate, un cow-boy, un marchand et bien d'autres encore? Vous souhaitez faire des liens dans une aventure pleine de bonne humeur? Vous pouvez assister aux répétitions tous les samedis, 30 routes de salon, vert. Pour plus d'informations, n'hésitez pas à aller les contacter.
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1: On l'appelait Robin des Bois. De sang et de larmes. Je sais, je me répète, ça doit être dû à mon grand âge, mais surtout à l'entêtement forcené des distributeurs français à changer les titres originaux. Ici, The Death of Robin Hood, pourtant parfaitement explicite. En ce titre, nullissime. Car le troisième film de Michael Sarnowski méritait mieux. Hanté par son passé après une vie de crime et de violence, Robin des Bois est laissé pour mort à l'issue d'un combat qu'il pensait être le dernier. Recueilli par une femme mystérieuse, il se voit offrir une ultime chance de rédemption. 122 minutes sinistres à souhait qui ne donnent pas franchement envie de visiter l'Irlande. Un drame noir et violent, très très loin du mythe habituel qu'on a ici pris bien soin de mettre à bas. Une relecture sombre et éprouvante dont on se pose la question « Pourquoi ?» Voilà le type même de film dont je ne sais pas exactement quoi dire, sinon qu'il fallait de toute évidence mettre aux oubliettes les Errol Flynn, Sean Connery, Russell Crowe, Kevin Costner et consorts. Ici, tout est noir, brumeux, sanglant, violent, crépusculaire et même, si la rédemption semble le but à atteindre, que de sang et de larmes pour y parvenir. Michael Sarnowski ne voulait évidemment pas raconter une nouvelle aventure héroïque de Robin des Bois, mais explorer ses derniers jours. L'idée lui est venue d'une ancienne ballade du XIVe siècle, évoquant la mort du hors-la-loi dans un prieuré. Ce film dérangeant est un pari audacieux, mettant en scène non plus le héros généreux et joyeux que l'on connaît, mais un vieil homme fatigué, usé par le long parcours de violence et de survie. Pour ce faire, le cinéaste crée une atmosphère à la fois oppressante et magnifique, où chaque affrontement semble nous rappeler que la frontière entre le bien et le mal est souvent plus floue qu'on ne le croit. On ne sort pas indemne de cette vision ultime du héros de Sherwood, mais avec l'impression d'avoir vu quelque chose de vrai, de brut, qui interroge notre propre rapport à la légende et à l'héroïsme. C'est un film qui ne cherche pas à plaire à tout prix, mais qui assume sa noirceur pour mieux nous parler de rédemption, de mémoire et de la part d'ombre qui sommeille en chacun de nous, douloureux et très exigeant. Alors, contrairement à la plupart des castings hollywoodiens, c'est Hugh Jackman qui a fait le premier pas. Grand admirateur de Pig, le premier long-métrage du cinéaste, l'acteur a demandé à lire le scénario après en avoir entendu parler. De film en film, depuis qu'il s'est sorti de ses rôles de super-héros, il confirme la diversité de son talent et campe pour ce drame un personnage à la fois brutal, fragile et désabusé. Il est très bien entouré par Jodie Comer, Bill Skarsgård, Murray Bartlett et Noah Dupé, qui ne font pas forcément dans la dentelle, mais s'inscrivent brillamment dans le ton de ce film unique en son genre. Le type même d'œuvre clivante, voire polémique, mais qui vaut le détour.
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4: 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Enfant surdoué du piano, Martha Argerich bénéficie de l'enseignement des plus grands maîtres européens qui font éclore son génie. Elle n'a que 2 ans et demi lorsqu'elle reproduit les partitions qu'est en train d'apprendre son frère, au piano, bien évidemment. Elle n'a que 2 ans et demi lorsqu'elle est capable de jouer n'importe quel air qu'elle entend et qui accroche son oreille. Le 5 mars 1965, elle n'a que 23 ans lorsqu'elle se présente devant le jury du prestigieux concours Chopin à Varsovie, qu'elle remportera en livrant une interprétation sidérante du répertoire de Frédéric Chopin. Les 23, 24 et 27 juin 1965, Martha Argerich a immortalisé cette prestation lors d'une séance d'enregistrement mémorable à Londres. Enregistrement imparfait, certes, mais qu'importe, c'est bien celui-ci qui est entré dans l'histoire.

le souvenir de cette journée, celle du fameux concours Chopin, à Varsovie, son souvenir est tout frais lorsque la pianiste pénètre dans le studio numéro 1 de la maison de disques Abbey Road, à Londres. Le récital consacré à Chopin débute par la sonate numéro 3. La troisième sonate, en si mineur, de Frédéric Chopin, a été écrite en 1844, alors qu'il était en villégiature chez Georges Sand, à Nohant. Elle a été publiée un an plus tard, mais ne semble pourtant n'avoir jamais fait l'objet d'une exécution en public du vivant du musicien. Si l'on compare les trois sonates de Chopin, la troisième apparaît à la fois comme la plus aboutie et la plus monumentale.

RLP 102.3, c'était à l'instant deux extraits du récital Chopin donné par la pianiste Martha Argerich. C'était les 23, 24 et 27 juin 1965 dans les studios de la maison de disques Abbey Road à Londres. Vous venez d'entendre successivement les deux premier mouvement, à savoir Allegro maestoso et scherzo, de la sonate numéro 3 en si mineur, opus 58, de Frédéric Chopin. Très populaire en Pologne dès le XVIe siècle, la mazurka est une danse à trois temps, dont l'accent principal tombe sur les temps faibles, et plus particulièrement sur le second. Chopin a conservé le rythme. Mais pour reprendre l'expression de Liszt, son ami, il a anobli la mélodie et agrandi les proportions. Il laisse près de 60 mazurkas, toutes remarquables par leur écriture pianistique, leur harmonie audacieuse et la variété de leur rythme. Aucune ou presque, cependant, n'emprunte directement au folklore. Et Chopin tenait à préciser que ces mazurkas n'étaient pas destinées à la danse. En fait, ces courtes pièces étaient pour lui une sorte de jardin secret.

RLP 102.3, c'était à l'instant 3 mazurkas en La mineur, en La bémol majeur et en Fa dièse mineur, extraites toutes de l'opus 59 de Frédéric Chopin. 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

depuis La Clé des Champs, l'émission consacrée à la musique, à ceux qui la font, à ceux qui l'écoutent et à ceux qui la vivent. Cette émission est consacrée ce soir au fameux récital Chopin, récital donné dans le studio numéro 1 de la compagnie de disques Abbey Road à Londres. C'était bien sûr à l'occasion de la célébration du concours Chopin de Varsovie, célébrissime concours, fameux concours que Martha Argerich avait remporté, et elle avait même gagné 3 prix puisqu'elle avait gagné le prix du public, le prix de l'interprétation et bien évidemment le premier prix. Rien ne fit davantage pour la renommée de Frédéric Chopin parmi la haute société et les belles écouteuses que les nocturnes, bien qu'il ne fût pas le créateur du genre. En effet, l'Irlandais John Field fut le premier qui baptisa Nocturne un court morceau de piano de caractère rêveur et élégiaque, constitué le plus souvent par une mélodie évoluant sur un simple accompagnement. Il n'en demeure pas moins que Chopin donna au genre ses véritables lettres de noblesse, en même temps qu'il le porta à son ultime degré d'achèvement.

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Vous venez d'entendre le nocturne numéro 4 en fa majeur opus 15 de Frédéric Chopin dans la très belle et très pure interprétation de la pianiste Martha Argerich. Conçu pendant les dernières semaines du séjour à Majorque en 1839, le troisième scherzo semble emporter la marque dès sa mystérieuse introduction, chargée d'ombres menaçantes. Et la suite d'une rage inexorable n'est pas loin de rappeler le climat étouffant et sinistre des plus sombres préludes écrits à la même époque. Dans la partie centrale, un majestueux thème de chorale apparaît. Ce thème s'élève en plusieurs phrases, entre lesquelles s'insère chaque fois une délicate petite pluie de croches. Ce thème marque d'autant plus la pièce de son empreinte qu'après le retour du scherzo proprement dit, il se fera à nouveau entendre, de façon insistante, avec un passage en mineur, passage qui va lui conférer un caractère de profonde désolation.

venez d'entendre à l'instant le scherzo numéro 3, un ut dièse mineur, opus 39, de Frédéric Chopin sous les doigts de la pianiste Martha Argerich. C'était bien sûr à l'occasion de cet enregistrement mythique, le récital Chopin, le 23, 24 et 27 juin, dans le studio numéro 1 de la maison de disques Abbey Road à Londres. Composé en 1842, la polonaise héroïque en la bémol majeur de Frédéric Chopin est un exemple resplendissant du répertoire romantique pour piano. Elle amène les auditeurs dans un voyage symphonique, empreint d'émotion et de virtuosité technique. Elle demeure l'une des pièces les plus difficiles dans le répertoire du piano seul et se démarque par son thème majestueux et son caractère audacieux. Témoignage de l'esprit patriotique et du génie musical de Chopin, ces pièces polonaises, inspirées, comme les mazurkas, d'une danse traditionnelle de caractère cérémonial et de tempo modéré, en disent long sur son amour pour son pays et sa terre natale.

RLP 102.3, c'était à l'instant la polonaise numéro 6 en la bémol majeur opus 53, l'héroïque interprétée par notre héroïne de ce soir, la pianiste Marta Argerich. Je vous propose de terminer ce programme avec ce final vertigineux. Cher à Chopin, puisqu'il utilise cette technique, le rubato, le temps volé, et toutes ces notes qui sont pourtant scrupuleusement en place, et qui provoquaient chez Chopin des colères noires lorsqu'il entendait sa musique, et lorsqu'il entendait qu'il manquait une seule de ces notes. Il aurait, sans nul doute, été conquis par les interprétations de Marta Argerich. D'ailleurs, peut-être était-il là, invisible, qui écoutait dans un coin du studio.

Pierre Elpaisson de Troyes, c'était à l'instant le final, presto non tanto, de la sonate numéro 3 en C mineur, opus 58, de Frédéric Chopin. Ainsi se termine ce programme. C'était une émission de la série La Clé des Champs, et vous étiez en compagnie d'Éric. À très vite sur les ondes de RLP.

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3: Bonjour à toutes et à tous. À la une, la Colombie, où un séisme a fait au moins 20 morts dans l'ouest du pays. Des bâtiments se sont effondrés, les secours sont sur place. L'accord de libre-échange entre les États-Unis et une trentaine de pays africains a été renouvelé. Il permet notamment d'exporter certains produits sans droit de douane. Les stocks américains d'armement s'épuisent après 5 mois de guerre en Iran. Le secrétaire adjoint à la défense appelle les entreprises américaines du secteur à produire plus et surtout plus vite. Et puis le monde du football, toujours profondément divisé. Les confédérations européennes, nord-américaines et asiatiques critiquent dans une lettre le président de la FIFA, Gianni Infantino. Un puissant séisme de magnitude 7,4 sur l'échelle de Richter a fait au moins 20 morts dans l'ouest de la Colombie. Le tremblement de terre a été ressenti dans tout le pays jusqu'au Venezuela et à l'Équateur voisin. Pour le moment, les autorités colombiennes n'ont dressé aucun bilan, mais des bâtiments se sont effondrés. Les secours recherchent d'éventuels survivants dans la ville de Cali notamment. On y reviendra dans le prochain journal à 19h, heure de Paris sur RFI. L'AGOA a été renouvelée jusqu'en décembre 2028. L'AGOA, c'est le nom de cet accord de libre-échange entre les États-Unis et une trentaine de pays africains. Il leur permet d'exporter certains produits sans droit de douane. Le Sénat américain a voté pour une prolongation de l'accord. Eva Massi, bonsoir.
4: Bonsoir.
3: Quels sont les avantages pour le continent africain ?
4: Eh bien, on parle d'avantages renouvelés, notamment pour les grandes puissances économiques africaines que sont l'Afrique du Sud, le Nigeria ou l'Angola. L'AGOA, pour African Growth and Opportunity Act, s'applique à 32 pays africains, subsahariens pour la plupart. Plusieurs filières sont concernées, l'automobile en Afrique du Sud, la vanille à Madagascar ou encore le textile du Kenya. Le Sénat américain a voté son renouvellement avec 90 voix pour et 6 voix contre seulement, ce qui offre une perspective de stabilité. Rappelons qu'il devait expirer à la fin de cette année. Mais la Chambre des représentants doit encore examiner le texte avant qu'il ne soit promulgué par Donald Trump.
3: Et alors Eva, quel est son impact sur les échanges entre Washington et les pays africains ?
4: Eh bien, d'une part, rappelons que seuls 6% des exportations africaines partent vers les États-Unis. On parle de quelques dizaines de milliards de dollars, ce qui est modeste au regard des importations totales des États-Unis qui se comptent en trillions de dollars. D'autre part, les exportateurs africains restent exposés aux taxes douanières imposées par d'autres lois américaines depuis 2025. Alors, si l'AGOA est effectivement prolongée, certaines exemptions pourraient être adoptées.
3: Eva Massi du service Afrique de RFI. 900 millions de personnes ont vécu leur mois de juillet le plus chaud jamais enregistré. C'est le constat du programme européen Copernicus qui travaille sur le changement climatique. Des records de température qui ont été enregistrés dans 33 pays, principalement en Amérique latine et en Afrique, Mauritanie, Niger et Burkina Faso notamment. Les pays du Sahel, de la région sahéliennes sont particulièrement vulnérables à la hausse des températures car ils font déjà face à une importante pauvreté, à l'insécurité alimentaire et à des conflits armés. Dans le reste de l'actualité, les stocks américains de munitions et notamment de certains missiles sont au plus bas après 5 mois de guerre en Iran. Si le président américain Donald Trump dément fermement ces informations. Certains membres du département américain de la défense, eux, s'en inquiètent. Un courrier a été adressé aux entreprises américaines du secteur de l'armement pour les encourager à accélérer la production. Gwendal Lavina.
5: La lettre révélée par le Washington Post est signée par Steve Feinberg, le secrétaire adjoint à la Défense. Il demande aux entreprises de présenter dans les 3 semaines des solutions pour, je cite, « réduire drastiquement les délais de livraison d'armes et donc accélérer leur production ». Selon plusieurs rapports, les chaînes d'assemblage tournent pourtant déjà à plein régime. Des cycles de développement de plusieurs années ne sont pas tenables, écrit encore Steve Feinberg. Ces derniers mois, le Pentagone a signé plusieurs partenariats avec des géants du secteur de l'armement, mais aussi des start-up pour démultiplier ses capacités d'approvisionnement. Et il y a urgence. Lors du premier mois de la guerre contre l'Iran, les États-Unis ont tiré plus de 1000 missiles Patriot. Depuis le début du conflit, leur nombre est passé de 2200 à environ 800. Et il faudrait 2 ans pour revenir au stock d'avant-guerre, au rythme de production actuel. Même chose pour les Tomahawk et les TAD. Publiquement, Donald Trump assure pourtant que les armées ont suffisamment de munitions. Mais selon ses proches, ce sont bien les inquiétudes sur les stocks qui ont conduit le président à écarter tout nouveau bombardement massif de l'Iran. Gwendal Lavina, New York, RFI.
3: En Russie, 13 morts dans une attaque ukrainienne de drones. 13 morts qui ont eu lieu, 13 personnes, pardon, ont péri dans une ville industrielle dans le centre du pays, dans la région du Tatarstan, à plus d'un millier de kilomètres de la frontière ukrainienne. Cette attaque, c'est l'une des plus meurtrières survenues sur le territoire russe depuis le début de la guerre contre l'Ukraine. Dans le même temps, des frappes russes ont fait au moins 6 morts en Ukraine. Le patron du football mondial, toujours très critiqué dans une lettre ouverte, les confédérations européennes, nord-américaines et asiatiques de football désavouent encore un peu plus le président de la FIFA, Gianni Infantino. Même si son projet d'ouverture à des investisseurs privés a été retiré, eh bien, ces 3 confédérations réclament une enquête indépendante à son encontre. Les précisions d'Hugo Blaisonneau.
6: Le football n'appartient à aucun individu, aucune institution. Voilà ce qu'écrivent les confédérations européennes, nord-américaines et asiatiques dans leur lettre ouverte aux 211 fédérations membres de la FIFA. L'UEFA, la CONCACAF et l'AFC s'en prennent ainsi frontalement au président de la Fédération internationale. La proposition d'Infantino d'ouvrir la Coupe du Monde aux investisseurs privés avait mis le feu aux poudres et ni le retrait du projet, ni les excuses n'ont convaincu. Les confédérations signataires déplorent un défaut de jugement et même une rupture fondamentale de la confiance envers les institutions mêmes que la FIFA doit servir. L'UEFA, la CONCACAF et l'AFC estiment ainsi que la confiance est, je cite, « brisée par la tromperie », une formule choc à l'égard du président de la FIFA à qui les signataires reprochent son exercice du pouvoir. Lorsqu'un individu se place au-dessus du collectif qui lui a confié l'autorité, assure-t-il, le devoir de service envers la famille du football est abandonné. Une prise de position forte alors que se profilent les élections à la présidence de la FIFA prévues en mars 2027.
3: Les précisions d'Hugo Blaisonneau. Un dernier mot pour vous dire que les incendies en Espagne s'aggravent, notamment en Andalousie. Le vent rend le feu incontrôlable. C'est ce qu'indiquent les autorités. L'Espagne, comme d'autres pays européens, dont la France, subit une des pires saisons estivales en matière de feux de forêt en raison des vagues de chaleur très très fortes qui étouffe l'Europe. Le pays a déjà vécu plus de 3 vagues de chaleur successives cette année. Plus de 240 000 hectares sont partis en fumée. C'est 6 fois plus qu'à la même période l'année dernière. Des incendies qui ravagent toute l'Europe. La France aussi n'est pas épargnée. La France, où la progression du feu est toujours importante, mais progresse un peu plus lentement dans la Drôme. Et puis par ailleurs, le feu a été fixé en Lozère, 400 hectares de brûlés. C'est la fin de ce journal en français facile. Merci de l'avoir écouté. Rendez-vous pour le retrouver, retrouver le script sur notre site françaisfacile.rfi.fr.

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2: 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Chers auditeurs, chères auditrices, bonsoir. Il est 18h et c'est le début de votre heure d'actu locale. L'école des naturalistes d'Aquitaine, l'ENA 2023, fête son premier anniversaire et lance un projet de service militaire, TERRE. Bruno Vinceschi, coprésident de l'ENA.
3: Cette notion d'école des naturalistes d'Aquitaine nous permet de former un jeu de mots qui est l'ENA. Tout le monde connaît l'ENA, hein, la haute école nationale d'administration. C'est un clin d'œil tout à fait volontaire. Qui signifie quoi? Qui signifie quelque chose de très précis et nous qui nous tient énormément à cœur. C'est de dire que les savoirs naturalistes, comment fonctionne une forêt, une rivière, etc., ce sont des savoirs qui gagnent à être partagés par le plus grand nombre, au premier rang desquels nos chers élus locaux. Donc il y a une dimension politique d'engagement dans l'ENA qui est très forte et qui se traduit dans ce jeu de mots « École des naturalistes d'Aquitaine ».
2: Noah et Léo sont venus depuis la Suisse en Périgord. Cette excursion leur a permis de visiter et découvrir le patrimoine périgourdin. Ils ont été interviewés par Jean-François Dupont, un adhérent de RLP. Léo nous donne son avis sur le Périgord.
4: À chaque fois que je traverse le Périgord, je comprends pourquoi les hommes préhistoriques sont venus s'installer ici. C'est vraiment une nature très riche, très, très verte. Cette année, peut-être un peu moins, mais il y a beaucoup de ressources naturelles, ça donne l'impression. Et les paysages sont magnifiques.
2: C'est tout au programme de cette heure d'actu locale. Et nous vous souhaitons une belle soirée à l'écoute de RLP.
5: 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École des naturalistes d'Aquitaine, aujourd'hui dans nos studios, plus précisément deux coprésidents, Maëlys Giraud, bonjour.
6: Bonjour.
5: Et Bruno Wisniewski, bonjour.
7: Bonjour.
5: École des naturalistes d'Aquitaine fête sa première année déjà, parce que l'association a été créée en juin 2025, si je me souviens bien.
6: C'est ça.
5: On a fait une émission ensemble, avec troisième co-président aussi. Donc aujourd'hui, où nous sommes dans vos projets, dans le développement de votre association. Vous êtes combien aujourd'hui dans l'école des naturalistes d'Aquitaine?
3: Allez, un petit focus, une petite image, un point de situation, comme on dit. L'ENA aujourd'hui, qu'est-ce que c'est et combien on est? Déjà, tu as rappelé, Aïda, qu'on a soufflé notre première bougie. C'est vrai. Un an. Eh bien, nous sommes 128. Alors, 128, c'est-à-dire une vingtaine de personnes morales, parce que l'ENA est une fédération. Une fédération, c'est-à-dire que nous souhaitons avoir dans nos membres des personnes morales, des associations, des collectifs, etc. Et une centaine de personnes physiques, toutes et tous animées par cette volonté de partager les savoirs naturalistes dans l'espace public.
5: L'idée est devenue la réalité, on peut dire, parce qu'il y a un an qu'on s'est rencontrés, tout était un petit peu, on va faire ça. Mais aujourd'hui, vous pouvez dire, nous sommes déjà ça.
3: Ben, comme un enfant de un an apprend, alors peut-être pas un an, mais en tout cas, on fait nos premiers pas. Et effectivement, après la phase de réflexion, de structuration, on peut dire aujourd'hui que on existe dans le territoire du Libournais, puisque c'est de là que nous venons, le territoire du Libournais. On a fait cette année, en un an, une vingtaine de manifestations publiques. Donc on a été visible dans l'espace à travers des ciné-débats, à travers des conférences, des sorties nature, des manifestations. et j'en oublie des ateliers d'écriture. Voilà, on a déployé un petit peu l'ensemble de notre réseau pour faire vivre sur cette première année des actions militantes parfois, apprenantes toujours, conviviales évidemment.
6: De fédération entre voilà. Différents acteurs locaux.
3: Voilà, on a réussi à réunir, comme on le disait, plusieurs associations et je crois que si les bénévoles et les membres actifs étaient là, ils pourraient dire que nous les avons un peu essorés. Hein.
6: Oui. Oui.
3: Ils ont été très sollicités cette année.
6: Très sollicités. On a eu aussi la création en interne de deux équipes. On a eu une équipe, un groupe lecture, un club lecture qui s'est formé, qui se réunit tous les mois et qui discute autour de différents thèmes, donc toujours liés aux connaissances naturalistes. Et, voilà. Et aussi une équipe convivialité qui, elle, est spécialisée dans la cuisine de plantes sauvages et qui agrémente de la meilleure manière possible nos manifestations avec des petits buffets de pesto d'ortie, d'omelette au pissenlit, voilà. Donc ce qui apporte une convivialité extrême. Et puis là, ils nous ont proposé combien de banquets, là ?
3: Ils ont réalisé une bonne dizaine de banquets ou de dégustations dans l'année. Mmh. Et on doit dire, on a eu le nez creux quand même quand on a monté l'ENA, parce que les questions qui sont développées à l'ENA, à l'École des naturalistes d'Aquitaine, peuvent être des questions techniques parfois. Quand on aborde, par exemple, les liens entre les champignons, les arbres, le fonctionnement des écosystèmes. Bon. Et on s'est dit, si on a une équipe convivialité qui propose aux personnes présentes, aux participants, quelque chose d'un peu sympa, un peu fun, ça fera venir du monde. Et ça marche vraiment parce que je me rappelle d'une réflexion à Juliette Duquesne. On avait invité une journaliste, une ancienne journaliste de TF1, Juliette Duquesne. Il y a des personnes qui sont venues juste pour le banquet. Alors juste, j'exagère sans doute, mais en tout cas, c'est très attractif.
5: Comme dit votre titre, c'est une école, donc ça signifie que vous voulez partager vos connaissances sur les sciences naturelles. C'est pas toujours évident de qu'on parle de l'école, que c'est convivial, que c'est joyeux, que c'est vivant, que c'est, ça attire de monde. Souvent, l'école est imaginée comme une image, quelque chose figé. On doit travailler dur pour acquérir les connaissances. Est-ce que c'est ça, votre école ?
6: Oui, on fouette les gens qui ne connaissent pas les plantes dans la rue. Non, on a plutôt cette vision, et une vision très éducation populaire, avec des manifestations qui multiplient les supports de diffusion des connaissances, donc que ce soit des ateliers classiques sur les sciences, mais aussi via l'art, beaucoup via la musique. Je pense notamment à notre événement en septembre qui est Star des Trottoirs, qui va mêler un petit peu toutes ces thématiques-là pour représenter la nature en ville. Donc on aura des ateliers scientifiques, des ateliers de musique, une compagnie de théâtre qui sera là. Donc le but, c'est vraiment de partager ces savoirs naturalistes d'une manière conviviale et d'une manière un petit peu plus sexy que la science ne sait faire, avec des noms latins qui ne sont pas forcément pertinents pour la plupart des gens lambda.
5: Mais ça signifie pas qu'il faut se refuser à apprendre, à connaître. C'est pour ça qu'il y a ce projet de ENA 2053.
3: Oui, puis je rajouterai aussi à la suite de Maïlys que cette notion d'école des naturalistes d'Aquitaine nous permet de former un jeu de mots qui est l'ENA. Tout le monde connaît l'ENA, hein, la Haute École Nationale d'Administration. C'est un clin d'œil tout à fait volontaire. Qui signifie quoi ? Qui signifie quelque chose de très précis et nous, qui nous tient énormément à cœur. C'est de dire que les savoirs naturalistes, comment fonctionne une forêt, une rivière, etc., ce sont des savoirs qui gagnent à être partagés par le plus grand nombre, au premier rang desquels nos chers élus locaux. Donc il y a une dimension politique d'engagement dans l'ENA qui est très forte et qui se traduit dans ce jeu de mots École des naturalistes d'Aquitaine. Mais comme l'a dit Maïlys, c'est pas une école au sens rigide, strict du terme. C'est plutôt faire école, c'est-à-dire faire culture commune à travers une connaissance partagée du fonctionnement de la nature.
5: Et est-ce que vous avez beaucoup d'élus dans votre association ?
3: Alors beaucoup d'élus, non. Quelques élus, oui. Notamment au conseil d'administration. L'enjeu, effectivement, c'est de partager ses savoirs, notamment auprès des élus. Et c'est pas facile. C'est pas facile du tout parce qu'il y a un grand risque d'être pris pour une structure surplombante, moralisatrice, donneuse de leçons. Et alors, nous sommes aux antipodes de cette manière de voir les choses. Mais en même temps, il y a une réelle urgence. On pourra en reparler si vous le souhaitez, mais il y a une réelle urgence à ce que nos élus et l'ensemble des citoyens, il ne s'agit pas de stigmatiser les élus, hein, mais l'ensemble des citoyens, dont les élus, connaissent ce qui nous relie aux vivants. Et là, je vais insister sur une chose. Le savoir partagé de la nature, ce qu'on appelle l'écologie, hein, ni plus ni moins, c'est pas pour préserver le décor, c'est pas pour sauver l'espèce en voie de disparition à droite ou à gauche, c'est pas le sujet. Le sujet, c'est de prendre soin de la Terre, de notre environnement, parce que nos vies sont suspendues à ces équilibres, mais de manière physiologique, jusqu'à preuve du contraire. Hein. L'eau qu'on boit, l'air qu'on respire, la nourriture dont on se nourrit, tout ça, c'est construit, c'est fabriqué par le vivant. Donc il y a un message derrière cette convivialité, cette légèreté, parce que, bon, il ne faut pas non plus rendre la chose trop lourde, il y a quand même un vrai engagement et une vraie volonté de partager ses savoirs au niveau politique.
5: Donc ouvrir les cours pour les élus, ou aller les rencontrer, tout simplement les inviter à vos manifestations, à vos conférences, à vos buffets, vos ateliers cuisine. Donc ils sont bienvenus pour changer leur regard et agir.
3: Oui. Je ne sais pas si Maëlys, tu veux en dire quelque chose, mais...
6: Oui, après, voilà, comme disait Bruno, on veut aussi parler à chaque citoyen, un élu est avant tout un citoyen, et bien sûr on est ouvert auprès de tout le monde, et on voit qu'il y a beaucoup d'initiatives locales qui sont prises par les élus, donc pour nous c'est très important qu'ils participent, mais aussi qu'ils co-construisent avec nous ce projet et cet horizon ENA 2053, parce que si on ne fait pas ensemble, on n'arrivera pas à avancer, à progresser sur ces questions-là, qui sont des questions très importantes au niveau local.
5: Et vous n'êtes pas seul, vous avez les autres associations, les autres fédérations qui ont rejoint. Je sais que vous êtes allé même à l'Assemblée générale des fédérations nationales BioG. Donc c'est quelque chose d'important, c'est quelque chose connu, reconnu. Mm-hmm. Donc votre association aussi fait partie de ces réseaux, de ces mouvements.
3: Oui, oui, tout à fait. Et je précise que dit Maëlys, je crois que Maëlys a utilisé deux fois ENA 2053.
6: Ah oui.
3: Bon, ça paraît évident, nous qui sommes à l'intérieur. Oui. Est-ce que tu peux nous préciser de quoi il s'agit ?
6: L'horizon ENA 2053, donc l'horizon ENA 2053, c'est ce qu'on imagine, c'est notre but ultime, peut-être utopiste ou peut-être pas.

0: On n'était pas forcément d'accord avec le monde dans lequel on vivait, mais on a fait des constats qui sont des constats internationalement reconnus. C'est des limites planétaires dépassées, des sols qui ne sont pas renouvelés. Enfin, et on n'a pas réussi au début à avoir un horizon commun. Et puis, on s'est axé autour des droits de la nature. Et donc, les droits donnés à la nature, c'est un mouvement... Bruno précisera parce que c'est lui l'expert dans sur ce domaine, mais c'est un mouvement qui existe depuis plus de 70 ans et qui a pour but de donner une entité juridique aux entités naturelles. Donc c'est reconnaître que une rivière, une forêt a des droits par exemple pour une rivière, des droits à s'écouler librement, à ne pas être polluée, et c'est reconstruire un monde différent qui est basé sur des droits aux entités naturelles qui nous font vivre. C'est ce que Bruno disait, on ne peut pas, on est humain et on réussit à vivre en tant qu'humain grâce aux forêts, grâce aux rivières qui nous entourent. Et voilà, je pense que
1: Bruno... Oui, on pourra reparler des droits de la nature tout à l'heure, mais pour aussi répondre à la question de notre appartenance à une fédération plus large, qui est la fédération BioG, présidée par Marc-André Sellos, qui est un célèbre scientifique français. Oui, nous sommes allés défendre le projet qu'est en train d'esquisser Maïlys, qui pourrait se traduire comme ça. Et en 2053, imaginons qu'en France et en Europe, et on a toutes les raisons de croire que c'est possible, on réorganise la société, l'économie et le monde social autour d'un nouveau paradigme, c'est-à-dire la reconnaissance des rivières, des forêts en tant que citoyens. Ça existe. C'est des choses qui sont faisables. Donc on est allé proposer ce projet-là en expérimentation dans le Libournais pour avoir la caution morale et scientifique de ce que l'on propose à cette fédération BioG parisienne. Donc pour nous c'était très important ce voyage à Paris pour acquérir cette caution morale et scientifique, parce que l'ENA, on ne se positionne pas comme des sachants. C'est une initiative citoyenne, c'est bien ça qu'il faut comprendre, une initiative citoyenne qui veut porter dans l'espace public un discours de citoyens, d'habitants, de dire « Bon, stop, il faudrait peut-être qu'on réfléchisse un tout petit peu, tous ensemble, les élus, les associations, les citoyens, à comment préserver nos conditions d'existence. » C'est de ça dont il s'agit.
2: Et vous avez même imaginé un projet qui porte un nom qui est un petit peu surprenant, quand on prononce de façon audio, le service militaire.
1: Ah Bon, Maïlys précise tout de suite l'orthographe.
0: Voilà. Oui, alors je vais préciser, on n'est pas sur militaire, T-A-I-R-E, mais bien terre, T-E-R-R-E. Et le service militaire, bon, une fois qu'on a dit tout ce qu'on a dit, qu'on a une initiative citoyenne, qu'on espère, qu'on pense à un avenir fondé sur les droits de la nature, ensuite il faut le mettre en place. Et là... Là, c'était un petit peu plus compliqué. On a mis plus de temps à se dire comment on peut essayer de mettre ça en place, comment faire un outil qui nous corresponde aussi, comment créer un dispositif qui corresponde à l'ENA, qui soit un dispositif un peu... Bah, déjà, ça s'entend au niveau de notre nom. ENA, dès le début, il y a un petit jeu de mots avec l'acronyme. Il fallait qu'on trouve quelque chose qui soit rigolo, facile à prendre en main,
1: populaire,
0: engageant. Il y avait vraiment cette volonté-là. Et alors, ça vient pas de nous. En décembre 2025, un article est sorti sur Reporter qui était « Abat le service militaire », donc classique, et « Vive le service militaire », T-E-R-R-E. Et puis ça a été un petit peu, on s'est dit « Ah mais c'est ça qu'il faut mettre en place ». Et donc on a pensé un peu, imaginer un service militaire façon un peu code de la route. On est tous d'accord, on a tous besoin pour conduire de connaître le code de la route, mais c'est pareil, pour prendre des décisions qui concernent une forêt, une rivière, un sol, l'urbanisation. Il faut connaître les relations d'interdépendance entre une forêt, ce qu'une forêt apporte à l'homme, etc. Donc on s'est dit, on va construire un livret, un carnet, comme un service militaire, en fait, de choses à savoir sur quelles sont ces interactions-là. Et donc ensuite, ça s'est construit au fur et à mesure. Et on a pensé à des grades, une montée en grade. Et la particularité de ces services militaires, c'est qu'on aurait des missions nature qui seraient des missions classiques, par exemple reconnaître le champ d'un pivert. Bon, savoir quels sont les différents services qu'une forêt

0: en bonne santé peuvent nous accorder. Et aussi des missions citoyennes. Et alors, les missions citoyennes, c'est des missions qui se veulent engageantes et qui permettent aux citoyens de se réengager dans la société et puis de clamer des valeurs, de dire, ben moi, je veux qu'on respecte cette forêt, je veux qu'on respecte cette rivière, parce que nos vies en dépendent. Et c'est, ça peut être participer à un conseil municipal, envoyer... par exemple, une lettre au maire pour savoir quelles sont ses décisions au niveau environnemental de sa commune. Ça peut être, là, on est en train de proposer ça, mais pour encore notre événement Star des Trottoirs le 20 septembre à Libourne. Il y aura aussi une action qui sera faite. Là, peut-être que Bruno, tu peux enchaîner sur...
1: Un exemple de mission citoyenne.
0: Ouais, je pense au monument aux vivants.
1: Oui, oui. Et je précise aussi que ce service militaire... Bon, comme Maïlys l'a expliqué, ça joue sur le service militaire éponyme. Ça se veut convivial, engagé, apprenant. C'est le cahier des charges. C'est faire irruption dans l'espace public. L'ENA est une fédération militante. Et c'est en ça que nous sommes, ou en tout cas on se prétend, différents d'une association d'éducation à l'environnement telle qu'il en existe plein. Et c'est pas une critique que de dire ça. Elles sont absolument nécessaires, ces associations d'éducation à l'environnement. Mais nous souhaitons sortir de l'injonction de neutralité et nous souhaitons affirmer haut et fort nos valeurs de préservation du vivant, de droit de la nature dans l'espace public. Et ça, globalement, on ne sait pas faire. Enfin, quand je dis « on », c'est collectivement. Donc il y a vraiment des dispositifs à inventer, des actions à inventer. Les missions nature dont Maïlys a parlé, ça on sait faire, on est animateur, formateur, on sait faire. Les missions citoyennes, de quoi il s'agit? Je donne un exemple qui aura lieu effectivement le 20 septembre. Le 20 septembre, sur les quais de Libourne, l'ensemble des adhérents de l'ENA vont monter un monument aux vivants. Alors c'est comme un monument aux morts, sauf qu'il va être dédié aux vivants. À l'aide de tasseaux et de cartons, imaginez, sur les quais, une stèle de 3 à 4 mètres de haut va être érigée dans cette première mission. Vont être inscrits sur cette stèle le nom de l'ensemble des vies, des arbres, faune, flore, rivières, présents aux alentours de Libourne, que nous serons en capacité d'identifier, qu'on va nommer par des noms techniques ou pas, ou poétiques. Et on pousse l'analogie avec le monument aux morts jusqu'au bout. Une fois l'ensemble des vivants identifiés, on demandera à un élu, un des rares élus présents dans notre fédération, de prononcer un discours, une cérémonie, en hommage à l'ensemble des vivants. Mais pourquoi ? Ben, on leur rend hommage parce que nos propres vies dépendent de leur vie. C'est ce que disait Maïlys sur l'interdépendance. Donc, c'est ça une mission citoyenne de service militaire. C'est convivial, on est entre l'art et la science. Hein. On est aussi accompagné par une association artistique pour décorer cette stèle. On la veut belle, hein. On veut qu'elle soit source de vie, de vivant, voilà. On la veut décorée et haute en couleurs. Donc convivial, apprenante, parce qu'il s'agit aussi d'apprendre un peu tout le vivant qui nous entoure, et engagé. On a un message dans l'espace public qui sera relayé dans la presse locale. Donc c'est ça une mission citoyenne.
2: Ça porte aussi un message d'optimisme. C'est la stèle pour les mémoires des vivants. Maintenant, apparemment, on peut encore faire des choses. Pas seulement dire que ça y est, c'est fini.
1: C'est tout le contraire. De toute façon, on n'engage pas un collectif, on n'engage pas des citoyens dans un mouvement comme ça sur des valeurs mortifères de fin du monde. Non, on les engage sur la convivialité et sur l'horizon. Et alors, très clairement, hein, il faut redescendre, nous, les humains, d'un cran. La nature, la biodiversité, même si on l'a mise à mal, elle s'en sortira parfaitement. Hein. La seule espèce en danger, de manière très concrète, c'est la nôtre. Voilà. Après, attention, hein, on a quelques anthropologues et historiens au sein de l'ENA qui nous rappellent, et ça fait du bien de l'entendre, que le capitalisme destructeur que l'on connaît aujourd'hui, c'est pas l'horizon indépassable des manières de faire société. Hein. C'est un épisode dans l'histoire humaine. Ok, il a été très intéressant. Il a permis aussi l'émergence de tout un tas de choses extrêmement bénéfiques, mais aussi de choses moins sympas, comme la destruction du vivant sur Terre. Mais il y a d'autres manières de faire. et il existe d'autres modèles historiques et géographiques. Donc, pour quelqu'un ou pour un groupe de personnes un peu éclairées, qui connaît toutes ces alternatives, je veux dire, l'avenir, l'horizon est ultra dégagé. Simplement, il faut se donner les moyens de faire entendre cette force-là dans l'espace public.
2: Et c'est là, comment il faudra faire. C'est ça la question, c'est ça vos projets, vos réflexions avec les actions concrètes que vous avez citées. Mais est-ce que vos actions vont s'étendre en Dordogne? Parce que vous êtes ici dans une radio locale associative qui se trouve près de Périgueux. Est-ce que nos auditeurs aussi pourront participer à vos actions, à vos projets, à vos manifestations?
0: Alors, je vais te répondre. Pendant deux temps, alors on a déjà, là on est en expérimentation, on le dit parce que c'est important aussi, on n'arrive pas en sauveur, le service militaire va sauver tout le monde, non, on n'est pas du tout, on n'est pas du tout là-dessus. On a une première phase qui est une phase expérimentale, qui est une phase de co-construction en fait avec le territoire. Donc avec le territoire, là je parle du Grand Libournais. On va interroger les citoyens, les élus, les associations de septembre 2026 à mai 2027 à peu près sur les contenus du service militaire parce que, comme on a dit, on va faire des carnets de mission, mais ces carnets de mission, ils ne représenteront que le territoire que si on consulte le territoire. On vit sur le territoire, donc bien sûr, on connaît certaines problématiques, mais on ne les connaît pas toutes. Et puis, l'ENA ne représente pas toute la population du Grand Libournais. Donc, on va avoir ce moment-là. Et en fait, le but du service militaire, c'est que ce carnet de mission soit adaptable à n'importe quel type de territoire. Donc, il y a une première réponse qui est bien sûr, les Périgourdins peuvent venir dans le Grand Libournais s'ils veulent participer, venir faire des missions citoyennes. Parce que pour le coup, vu que c'est en expérimentation, on a décidé de se cantonner malheureusement à des limites géographiques qui sont le Grand Libournais pour les missions citoyennes, les missions où on va se réunir. Mais donc, tout le monde est invité. Mais ce dispositif, s'il marche, peut être pris et installé en Dordogne, mais ça peut être aussi en Occitanie, qu'importe. Le but, c'est vraiment qu'on construise un dispositif, là, il est en expérimentation, mais qui soit adaptable et essaimable à tous les territoires possibles, parce que chaque territoire a ses paysages différents. Nous, dans le Grand Libournais, on est quand même sur un paysage très viticole, même si c'est un peu en train de changer, mais on n'a pas du tout les mêmes problématiques en Dordogne, par exemple. Donc voilà, donc c'est des choses qui sont vraiment adaptables aux différents lieux. Et même, on est en train de réfléchir à d'autres, à des antennes possibles. Mais bon.
1: Alors, c'est une des raisons aussi pour laquelle on est en Périgord aujourd'hui. Mais on ne va pas citer de nom, hein, pour pas...
0: Oui, voilà. C'est pour ça, je ne sais pas trop.
1: Une association de Dordogne nous a contactés, avec laquelle nous sommes en relation depuis longtemps, et s'intéresse de près à ce dispositif de service militaire. Et ben voilà, on étudie ensemble la possibilité qu'il devienne une antenne. Alors qu'est-ce qu'on entend par une antenne? On leur a présenté les missions nature et les missions citoyennes que nous, on allait mettre en place durant cette saison 2026-2027. Et eux, ils sont en réflexion de se dire, ah ben tiens, nous aussi, on pourrait développer nos propres missions avec ce carnet de missions dans notre territoire. Donc la réponse est un grand oui sur... Ouais. L'idée, c'est absolument pas de rester cantonné dans notre petit territoire d'expérimentation, mais bien d'essaimer dans, essaimer dans les différentes régions de toutes les structures associatives ou les collectifs qui voudront bien s'emparer de l'outil.
2: Et il me semble que vous venez pour le festival de champignons, c'est ça? En chancelade?
1: Oui, bah alors ça, on peut le dire, parce que ça, c'est acté. Alors, les dates de mémoire, 7 et 8 novembre,
0: c'est ça.
1: Je crois,
0: oui.
1: Le week-end. Donc effectivement, nous serons présents. Donc c'est Guillaume Essartier qui est l'organisateur, hein, je crois qu'il est un célèbre mycologue, hein, bien connu de Périgord, qu'on salue. Bonjour Guillaume. Qui nous a demandé effectivement de venir un peu donner une teinte militante, engagée sur ce, pas forum des champignons, mais exposition pendant deux jours. Et on s'est dit, tiens, ça sera peut-être l'occasion de déclencher une mission. Alors là, tu nous tends une perche. Hein. Je peux te donner le titre de la mission qui sera mise en œuvre. Elle va s'appeler Mycorhizes des savoirs. Bon, les mycorhizes, pour rappel, hein, c'est les liens entre les champignons et les plantes. C'est ce lien fonctionnel entre plantes et champignons. Et je ne vais pas en dire trop, hein, c'est juste pour donner un petit peu un aperçu. L'idée, c'est de faire descendre physiquement un message depuis Périgueux jusqu'à Libourne, en utilisant des intermédiaires que sont les citoyens.
0: La manière des mycorhizes.
1: À la manière des mycorhizes, c'est ça qu'on appelle la mycorhize des savoirs.
2: Voilà les actions concrètes. En se quittant, on peut inviter, vous rejoindre, c'est ça, même si votre territoire de début se concentre autour de Libourne et aux alentours, mais on voit que vous lancez déjà les liens un petit peu partout, donc nos auditeurs périgourdins peuvent rejoindre.
1: Oui, c'est vrai qu'on saisit toutes les perches qui nous sont offertes, et puis bon, entre la Dordogne et la Gironde, il faut dire le Libournais, c'est quand même presque périphérique, presque à côté. Il y a un site internet qui est en construction, vous pourrez trouver quelques informations, ena2053.fr. Vous aurez tous les contacts, l'adresse mail également, et sinon le traditionnel Eloasso. Vous trouverez, vous tapez École des naturalistes d'Aquitaine et ainsi vous pourrez nous rejoindre.
0: Et nos prochains événements, enfin on peut peut-être parler, parce qu'on l'a évoqué plusieurs fois, mais Star des Trottoirs aussi, qui est notre événement à Libourne le 20 septembre.
2: C'est les plantes, les stars des trottoirs.
0: Voilà.
2: C'est ça.
0: Donc ça sera notre troisième édition. Et cette fois, ça sera plus que les plantes sauvages en ville, mais la nature en ville. Et là, pour le coup, vous allez voir un bel échantillon de ce qu'on fait avec des ateliers scientifiques sur la dissémination des graines. On aura de la musique, on aura du théâtre, on aura l'équipe convivialité. Donc si vous voulez manger du pesto aux orties, venez. Et donc il y aura pas mal de choses sur cette journée-là.
1: Une table ronde avec les élus de Libourne aussi qui est prévue. Voilà.
2: Mais je vous remercie à tous les deux de nous
1: Merci à toi.
2: De nouveau se pencher dans vos projets de l'ENA 2053 et École de naturalistes d'Aquitaine. Ça y est, ça fonctionne. Maintenant, voilà, il reste à vous rejoindre et participer dans vos manifestations. Et bonne réussite de vos projets. Merci à vous deux, à Maïlys Giraud et Bruno Wisniewski, deux coprésidents au nom de tout votre groupe, de vos adhérents, de participants plus ou moins actifs de l'École de naturalistes d'Aquitaine. Merci.
0: Merci Aïda.

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1: Chers auditeurs de RLP, aujourd'hui, dans notre studio, nous avons deux touristes. Deux touristes qui viennent de Suisse, où ils vivent habituellement, et qui sont venus dans la région et qui ont profité de leur passage dans la région pour faire une petite escapade dans le Périgord. Alors, un de ces touristes connaît déjà le Périgord, puisqu'il y est venu en vacances quand il était tout petit, chez son arrière-grand-mère. Et il a décidé de montrer un peu le Périgord à ses deux camarades, qui sont son amie Alexandra, qui n'est pas là aujourd'hui parce qu'elle est en télétravail, et son autre ami Noah. Alors, aujourd'hui, vous êtes là pour parler de ce que vous avez vu en Périgord. Vous avez passé quelques jours seulement en Périgord. Qu'est-ce que vous avez fait? Qu'est-ce que vous avez vu, Léo?
2: Alors hier, ce qu'on a fait, c'est on a fait la descente de la Dordogne. On est allé à Bénac. On nous a remonté en navette et on a descendu 25 km en canoë. Donc on était à trois sur le même canoë. La vallée des six châteaux, ça s'appelait.
1: Voilà. Donc vous avez admiré les châteaux au passage.
2: Ouais.
1: De la vallée de la Dordogne.
2: Ouais, c'est ça. Et les structures rocheuses. Enfin, vraiment, c'était des paysages magnifiques. On n'a pas eu très beau temps le matin, mais c'était pas grave, on a avancé, et l'après-midi on y allait un peu plus cool, on a profité du soleil.
1: Noah, ça vous a plu ?
3: Oui, pour moi c'était une très bonne expérience. La Dordogne est une rivière très jolie et la descente de la Dordogne était très cool pour moi aussi.
1: Oui. Ah, vous avez fait la descente, mais pas la remontée. Là.
2: Non, la remontée en navette.
1: D'accord, très bien, très bien. Alors, en dehors de la Dordogne, qu'est-ce que vous avez? Enfin, quand même, vous avez des montagnes et puis des pentes sérieuses en Suisse, quand même.
2: Ouais, on a discuté hier soir en rentrant de quel fleuve était plus beau. Est-ce que c'est la Dordogne ou est-ce que c'est la Are,
1: ah oui,
2: qui est le fleuve qui traverse Berne, qui est considéré comme le plus beau fleuve de Suisse. Et c'est vrai que les paysages, il y a certaines ressemblances, mais bon, en Suisse, les montagnes sont plus hautes, plus enneigées, donc on voit un peu plus loin. Et la Dordogne, on est plus vraiment dans une vallée, et on voit les parois à droite et à gauche.
1: Est-ce que vous, en voyant les châteaux, et puis en sachant que ces grandes parois calcaires sont truffées de grottes, dont certaines sont ornées, est-ce que vous avez ressenti l'émotion qu'on ressent quand on se dit, bon, ben, c'est un endroit qui est habité depuis des milliers et des milliers d'années?
2: Ouais, moi ça me touche à chaque fois que je suis là. À chaque fois, je veux vraiment voir découvrir une nouvelle grotte avec des dessins préhistoriques. Enfin, c'est vraiment quelque chose que je ressens dans cette région et qui me plaît dans cette région.
1: Bon, et qu'est-ce que vous avez vu d'autre alors, Noah, en dehors du canotage sur la Dordogne?
3: Nous avons vu les grottes, comme Léo a dit, et je connais une grotte aussi à la Suisse, c'est dans Souk, c'est le lieu que je suis né,
1: oui.
3: Et c'était très, très...
1: ça ressemblait ou c'était très
3: différent? Oui, ça ressemblait, c'est ça,
1: oui.
3: Mais la grotte ici, c'était... mieux que la grotte dans la Suisse.
1: Ah oui, alors quelle grotte avez-vous visité alors?
3: Ici, en Périgord. Léo, tu connais le nom de la grotte?
2: Oui, c'est la grotte de Villars.
1: Ah, la grotte de Villars. Donc vous êtes allé voir les concrétions, toutes les constructions calcaires.
3: Oui, c'est ça. Les stalactites et stalagmites.
1: L'érosion karstique, oui. Très bien. Donc ça vous a plu aussi, la grotte de Villars? C'était quelque chose de nouveau pour vous?
3: Je pense hier les châteaux que nous avons vus dans la descente de la Dordogne, les châteaux sont très très impressionnés et je pense qu'en Suisse nous n'avons pas des châteaux comme ça.
1: Oh, vous en avez quelques-uns quand même, mais enfin peut-être pas dans une si petite surface, parce qu'il paraît que en Dordogne il paraît qu'il y a 1000 châteaux.
3: 1000 châteaux. Okay.
1: Donc, ouais, vous pouvez revenir et...
2: On peut revenir 1000 fois.
1: Plusieurs fois pour visiter les châteaux. En dehors de ça.
2: Alors ça, c'était lundi quand on est arrivé.
1: Qu'est-ce qui vous a plu?
2: Avant d'aller aux grottes de Villars, on a fait le tour à pied dans Périgueux. Donc on a découvert le centre-ville, le canal. On a marché tout au long du canal et on a visité la cathédrale, qui est vraiment magnifique. Enfin, c'était la décoration intérieure vraiment nous a impressionnés.
1: Ah oui.
2: Et les restaurants qu'on a fait, c'est vrai qu'on mange bien dans le Périgord, donc ouais, on apprécie la nourriture ici.
1: Vous avez visité le musée gallo-romain?
2: Pas encore, on veut faire ça demain matin.
1: D'accord.
2: Mais ouais, c'est quelque chose que moi, que je connais de mon enfance en fait, oui. Donc c'est aussi quelque chose que
1: vous
2: j'aime bien.
1: Vous avez aperçu la tour de Vézone au passage quand même.
2: Ça oui, on a du mal à la louper celle-là.
1: Est-ce qu'on peut dire quelques mots sur ce que vous faites en Suisse?
2: Oui. Moi, je travaille dans le conseil. Donc, je suis dans une entreprise qui est spécialisée dans l'immobilier. Et moi, je suis dans l'équipe de durabilité. Donc, la majorité de mon travail, c'est en fait faire des bilans carbone pour des fonds immobiliers. Donc, c'est des investisseurs institutionnels, des banques, des assurances qui gèrent un capital important. Et donc nous, on est responsable pour tout ce qui est reportage en fait des performances énergétiques et de carbone.
1: Parce que les constructeurs ou les gens qui gèrent ces parcs immobiliers ont à respecter un certain nombre d'obligations en matière d'isolation, par exemple.
2: Alors en Suisse, pour l'instant, il n'y a pas d'obligation. La seule obligation, c'est de justement publier ces données-là et démontrer les manières de calcul. Par contre, à mon avis, et c'est un peu le consensus dans la branche, c'est que dans quelques années, il y aura des obligations. Donc en gros, c'est la préparation. On est dans la phase de préparation pour quand les obligations arriveront.
1: Ça, ça va correspondre à ce qui est au diagnostic immobilier, qui est obligatoire en France, ou c'est autre chose?
2: Je ne connais pas le diagnostic.
1: En France. Si tu vends une maison, quelque chose qui doit être habité, ou que tu veux le louer, ou que tu veux le vendre, tu es obligé de présenter un diagnostic immobilier qui te donne tout le détail. De l'isolation, par exemple, et puis des risques que court, des risques naturels même, que peut courir ce bien. Et ça, c'est obligatoire.
2: Alors ça, c'est obligatoire en Suisse aussi, mais c'est autre chose. Ce que t'expliques, c'est au niveau d'un immeuble. Et donc pour un immeuble, on a ce diagnostic immobilier aussi en Suisse. Par contre, nous, les bilans carbone qu'on fait, c'est sur tout un parc immobilier.
1: Ah oui.
2: Donc là, les obligations qui arriveront, c'est plutôt une taxe carbone si par mètre carré de surface louée, tu émets par exemple plus de 10 kilos de CO2 par an, tu auras une taxe carbone à payer qui portera. Enfin, je ne connais pas les détails, mais c'est plus ça la logique.
1: Et ça porte aussi sur la construction? Oui, je vais te faire des bilans carbone à la construction.
2: Alors, il y a deux bilans carbone. Il y a le bilan carbone en usage, donc c'est ce que nous on fait actuellement. Il y a le bilan carbone, comme tu dis, de construction. Là, c'est un peu plus compliqué de calculer les émissions, en fait, parce que tu as une chaîne de ressources énorme et c'est difficile de faire le bilan sur tous les pas de cette chaîne. Il y a des développements dans cette direction. Nous, notre entreprise aussi, on fait même un peu de recherche dans cette direction. Mais ce n'est pas encore aussi développé que les bilans carbone en usage.
1: Et toi, Noah, dis-nous quelques mots de ton travail.
3: Alors moi, maintenant, j'ai deux vacances jusqu'à début de septembre. Pourquoi j'ai fait un petit changement dans ma vie? Parce que en septembre, je commence en nouveau éducation pour être un professeur d'école primaire.
1: Ah bon?
3: Ouais, c'est ça.
1: Ah bon? Je croyais que t'étais un technicien comme...
3: Non. Pas un technicien.
1: Ouais. Bon, et alors là, tu vas avoir combien d'années d'études à faire?
3: C'est 3 années.
1: 3 ans.
3: Ouais, c'est ça. Mais comme j'ai fait un studium déjà...
2: Des études.
1: Oui,
3: des études
1: oui,
3: déjà.
1: Un curriculum, enfin, tu as fait curriculum secondaire déjà.
3: Exactement. Mais comme ça, c'est un peu... pas des 3 ans en full, mais c'était un peu plus court pour moi.
1: Bah, ça va être plutôt de la formation professionnelle que tu vas faire.
3: Professionnel, j'ai fait un stage dans l'entreprise de Léo.
1: Ah oui.
3: Pour 4 mois, et c'est aussi quand je connais Léo plus, et après j'ai fait un stage dans l'entreprise et je travaille en audit.
1: Oui.
3: Ouais, oui. J'ai fait un stage en audit.
1: L'entreprise qui faisait de l'audit. C'est ça.
2: Ouais, bah dis l'entreprise, on connaît.
3: Ernst & Young, c'est un de le Big Four. Je ne sais pas si tu connais ça.
1: Non, je ne connais pas.
3: C'est une très grande entreprise.
1: Oui.
3: Ouais.
1: Très bien. Alors dis-nous quelques mots d'Alexandra qui est absente aussi, parce qu'elle aussi, elle est engagée dans la vie active et puis elle fait des choses très pointues.
4: Alors Alexandra, elle travaille dans une start-up qui fait de la recherche pour une nouvelle technologie de batterie, donc de stockage d'énergie en gros. Et donc c'est une entreprise, enfin une start-up suisse basée à Zurich. Et elle a fait des études d'ingénieur et maintenant elle est plus en direction de chimiste parce que cette batterie qu'ils essaient de construire, en fait, c'est des liquides. C'est plus une batterie solide, donc c'est un container avec plusieurs liquides dedans pour stocker l'énergie.
1: L'énergie électrique produite par des sources d'énergie non renouvelables.
4: Des sources d'énergie renouvelables. On préfère.
1: Oui.
4: Et en fait, l'idée, c'est qu'on peut stocker... parce que le container, il peut avoir des dimensions... jusqu'à l'infini, entre guillemets. Donc on peut stocker des quantités d'énergie importantes. Donc par exemple, pour un parc solaire, on pourra stocker l'énergie sur place pendant longtemps, enfin plus longtemps que maintenant, et des quantités d'énergie plus importantes que maintenant.
1: C'est formidable ça. Si ça aboutit, ça va résoudre un gros problème d'utilisation des énergies renouvelables.
4: Oui.
1: Très bien. Vous avez l'intention de revenir dans le Périgord?
4: Bah moi, de toute façon, oui. C'est un peu comme tu as expliqué. Mon arrière-grand-mère vient d'ici, donc c'est un peu mes sources.
1: Tu viens de la famille, et après, vous allez continuer votre route en direction de l'Atlantique.
4: Ah, ces vacances-là, oui. On part à Bordeaux demain. Donc
1: Bordeaux,
4: on va passer.
1: Où tu as aussi de la famille.
4: Ouais, j'ai ma tante là-bas, donc on va passer quelques jours à Bordeaux, puis ensuite on passe une semaine en vacances sur l'île d'Oléron.
1: L'île d'Oléron, où il y a ta grand-mère.
4: Où il y a de la famille aussi.
1: Et ton illustre grand-père.
4: Oui.
1: Très bien. Bon, globalement, l'impression du Périgord, la nature du Périgord, vous la trouvez comment, même si vous êtes venu une année qui est une année désastreuse?
4: Ouais, c'est
1: tout
4: ça.
1: Tout est grillé.
4: C'est vraiment l'impression que j'ai quand je compare aux autres fois où je suis venu, parce que je suis déjà venu plusieurs fois. C'est très sec,
1: oui.
4: Comme partout en France, en Suisse aussi. Je pense que l'orage hier ou avant-hier a fait un peu de bien, je l'espère.
1: Circulant, vous avez vu que c'est un département, une région qui ne manque pas de bois et de forêt, et qui ne manque pas de verdure, et vous avez... Quelle impression ça vous donne? L'impression d'un endroit archaïque
4: Moi, à chaque fois que je traverse le Périgord, je comprends pourquoi les hommes préhistoriques sont venus s'installer ici. C'est vraiment une nature très riche, très, très verte. cette année peut-être un peu moins, mais il y a beaucoup de ressources naturelles, j'ai l'impression, ça donne l'impression. Et les paysages sont magnifiques, il y a vraiment des
1: points de vue. En même temps, une certaine une espèce de douceur, quoi, d'agrément naturel de vie qui est...
4: Tout à fait.
1: Qui est, je crois, réel.
4: Tout à fait.
1: Messieurs, merci beaucoup de cet aperçu de votre petite escapade en Périgord. Mais au fait, vous avez fait un autre crochet, là, vous êtes venu dans la région pour un autre motif.
4: Ouais, on est venu à la base...
1: Avant de venir dans le Périgord.
4: À la base, on était venu pour un mariage. Donc c'était le mariage du fils de mon parrain qui s'est marié à 1h30 d'ici, vers Marmande.
1: Ah, dans la région, donc vous avez dit, on va en profiter pour faire un petit crochet par le Périgord.
4: C'est ça, parce qu'on habite à Zurich, et de Zurich pour venir ici, faut quand même une raison. Donc la raison, c'était le mariage, cette fois-ci. Mais bien sûr, on en profite quand on est dans le coin. Moi, j'adore venir ici, donc j'en profite.
1: Eh bien, j'espère qu'on t'y reverra. Et que tu reviendras, puis j'espère que Noah viendra aussi un jour nous faire part de ses expériences de nouvel enseignant. Merci beaucoup.
4: Merci à
1: toi.
4: Bonne
1: continuation de votre périple, de vos vacances, et puis à bientôt sur RLP, si vous voulez.
4: À bientôt. Merci beaucoup.
3: Merci beaucoup. Au revoir.

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2: Bonjour, bonjour, chers amis de Radio Libre en Périgord et de la chanson en français. Et tout d'abord, puisque vous ne me connaissez pas encore, je me présente, je m'appelle Vera, je vis à Périgueux. Je n'ai pas d'émission attitrée ici, mais j'ai voulu profiter de ce que RLP appartient à tout le monde, en tant que radio associative, pour vous présenter un artiste, auteur, compositeur, interprète, que j'apprécie beaucoup, dont je pense qu'il mérite d'être connu, et surtout, qui peut vous apporter beaucoup de bonheur. Il s'agit de Zoubir, que vous avez peut-être déjà croisé dans les rues de Périgueux, avec son éternel chapeau, sa guitare et surtout sa générosité rayonnante. Bonjour Zoubir, bonjour. Bienvenue parmi nous.
3: Bonjour Vera, merci à vous et RLP de m'accueillir.
2: Alors, puisque vous êtes venu avec votre guitare, je vous propose de commencer tout de suite. Alors, chers auditeurs, attendez-vous à une musique tout en douceur, des balades qui prennent leur temps, alors installez-vous confortablement, profitez, savourez. Zoubir, qu'est-ce que vous nous proposez pour commencer ?
3: Je vais vous chanter ma dernière composition, qui est toute récente, que j'ai écrite en mars dernier, donc elle a tout juste 3 mois, suite à une rencontre que j'ai faite rue Taillefer. Cette chanson s'appelle « Instant magique ».
2: Eh bien, allons-y pour un instant magique, alors.

0: Quelle tendresse, quelle légèreté. On a presque envie de danser avec elle. Alors, Zoubir, cette chanson aborde un de vos thèmes récurrents, l'enfance et ses émerveillements, ses fantaisies. Alors, elle raconte une scène bien réelle, une rue de Périgueux, rue Taillefert, une petite fille qui vous reconnaît. Et ça s'est vraiment passé comme ça ?
1: Absolument, absolument. Un après-midi, j'étais allé jouer rue Taillefert, je m'étais assis sur un banc. Et pendant que je jouais, une maman et sa petite fille se sont approchées de moi. La petite fille s'est mise à danser, je me suis mis à lui chanter Pirouette Cacahuète, là il était un petit homme. Et puis juste avant de me quitter, cette maman et sa fille, la petite fille dit à sa maman, « Mais je le connais ce monsieur, il a déjà chanté pour moi, il était assis sur un arbre. » Je me dis, tiens, oui, j'ai chanté un petit peu partout, mais sur un arbre, je crois que ça n'était jamais arrivé. Et puis là, j'ai réfléchi, puis j'ai dit, mais oui, j'ai compris. J'aime aussi chanter Place du Coder, sous le grand arbre qu'il y a sur la place. Et elle m'a vu chanter là-bas, et elle a dit à ce moment, il chantait sur un arbre, et j'ai adoré. Et dès que je suis rentré à la maison, c'est devenu une chanson.
0: Et c'est fréquent chez vous, ce genre de déclencheur ? C'est-à-dire, vous captez vos chansons dans les scènes du quotidien, ou c'est plutôt une exception ?
1: C'est ma façon de travailler, c'est le quotidien. J'écris quoi, une quinzaine de chansons, et toutes mes chansons ont un thème spécifique. J'ai une chanson que j'ai dédiée à ma compagne, j'ai une chanson à mon fils aîné, j'ai une chanson pour mon fils cadet, j'ai écrit une chanson sur ma première rupture, j'ai écrit une autre chanson sur une autre rupture. C'est ce qui se passe dans la vie que je raconte. Toujours des choses que j'ai vécues, tout le temps, tout le temps.
0: Alors, je crois qu'on peut dire que vous avez gardé votre âme d'enfant, et comme eux, vous ne trichez pas, et ils le ressentent bien. Alors, avant de continuer, Zoubir, si je devais vous résumer en une phrase, pour ceux qui ne vous connaissent pas encore, on peut dire que vous êtes un peu le baladin des cœurs purs et des âmes sensibles, non ?
1: Très très beau, oui, je suis entièrement d'accord. Tout à fait, oui, oui.
0: Voilà, donc vous avez dit que vous avez composé une quinzaine de chansons.
1: 16 exactement.
0: 16 chansons. Donc il y a un album peut-être en perspective.
1: Tout à fait.
0: On en reparlera peut-être tout à l'heure. Alors, je suppose que comme tout artiste, vous vous êtes construit sur des influences. Et quelles sont-elles ?
1: Nombreuses, nombreuses.
0: On vous écoute.
1: Première musique qui m'a capté, si je puis dire, si j'étais encore tout enfant, je ne sais pas si j'avais 10 ans, ça vient de mon frère aîné. J'adore le rock'n'roll des années 50. Elvis Presley, Bill Haley, Chuck Berry, Jerry Lewis, Eddie Cochran. Donc mes premières années de vie ont baigné dans le rock'n'roll pur des années 50. Puis ensuite, une rencontre très très importante pour moi qui fait, je pense aujourd'hui, que je joue de la guitare et que je chante, Graham Wright, que j'adore, Jolie Bouteille, Il faut que je m'en aille, Les Retrouvailles, tout ceci. Ensuite, très très hétéroclite, j'aime beaucoup la folk music, donc j'ai rencontré musicalement Bob Dylan, que j'ai adoré par ses textes et par sa musique, Leonard Cohen. Quelques années plus tard, j'ai eu une gifle immense, Bob Marley, le reggae. Je suis un fondu de reggae, donc j'essaie dans mes musiques de mélanger tout cela. Et pardon, un autre chanteur que j'allais oublier, que j'aime beaucoup, mon chanteur français préféré, Alain Souchon. J'adore ses textes et ses musiques à lui aussi.
0: Eh bien, c'est du beau monde. Si je puis me permettre, Zoubir, ce n'est pas un prénom très fréquent ici. Il vient d'où ?
1: Absolument, absolument. Je suis d'origine berbère, je suis kabyle. Je suis kabyle, je suis né dans un petit village au sommet d'une montagne. Je suis kabyle, j'ai vécu toute ma vie en France, mais je suis d'origine berbère et kabyle.
0: Je suppose que vous avez écrit quelque chose à ce sujet ?
1: Je vais vous raconter une petite anecdote. Je suis retourné en Kabylie en septembre 2024, donc il y a 2 ans, et je n'y étais pas retourné depuis avril 87. Si vous faites le calcul, 37 ans que je n'étais pas retourné dans mon village natal. Donc il s'est passé beaucoup beaucoup de choses en moi et en dehors de moi pendant ce séjour de 15 jours. Et j'en ai écrit une chanson qui s'appelle « Déjà 37 ans ».
0: Nous sommes toutes oui.

0: Nostalgie. Alors, un retour au village, en Kabylie, donc, et ces personnes que vous avez retrouvées, cette langue ancestrale, le berbère, donc je précise que ce n'est pas de l'arabe, mais c'est la langue originelle des pays d'Afrique du Nord, dont on entend quelques mots à un moment donné dans votre chanson. Vous en aviez besoin ?
1: C'était, j'allais dire, pratiquement vital pour moi. Ça m'a permis de reconnecter à mes racines, que j'avais bien sûr pas oublié, mais j'avais besoin de retrouver un état d'esprit, des odeurs, des images. J'ai grandi en France, j'en ai bien sûr fait mon pays, mais j'ai gardé beaucoup d'influence de mes racines. Par exemple, dans ma musique, je ressens bien qu'il y a des infections qui me font penser aux grands chanteurs kabyles, Aïdir, Djamel Alem, Ferhat, mais... Je voudrais pas en faire une marque de fabrique, voilà, je cherche mes mots, je suis pas un chanteur orientalisant.
0: Très bien.
1: Ça, c'est important pour moi.
0: Alors, tout à l'heure, vous avez évoqué pas mal d'artistes anglo-saxons, mais vos chansons sont toutes écrites en français et non en anglais. C'est un choix affirmé ?
1: Absolument. Absolument. Bon, tout le monde sait, je sais. L'anglais ouvre des portes commerciales, tout le monde le sait. Donc, moi, ce que je veux, c'est que mes mots touchent directement, sans passer par une traduction dans la tête de celui qui écoute. Le français, c'est ma langue de cœur, et c'est dans cette langue que je pense mes émotions et que je peux le mieux transmettre mes émotions, je pense.
0: Et aussi, par la musique, vous composez vous-même, voilà, vos mélodies. Et donc, ils sont essentiellement imprégnés de folk. Mais vous en avez parlé tout à l'heure, le reggae est aussi un genre qui vous inspire beaucoup. Est-ce que vous avez des chansons qui portent cette marque-là ?
1: Comme je vous le disais tout à l'heure, j'adore le reggae. J'ai vraiment beaucoup, beaucoup d'amour pour le reggae. C'est une musique que j'aime jouer, que j'aime chanter. Et je vais vous raconter une anecdote qui va vous faire rire. Donc, je vous le disais tout à l'heure, j'ai composé 16 morceaux. Et je crois que j'arrivais à l'écriture du 12e ou du 13e. Et puis, pendant que j'écrivais, je me suis arrêté. Puis, je me suis dit, mais attends, Zubir, il manque quelque chose. Je cherchais, mais quoi ? Ben oui, tu viens d'écrire 12 morceaux. Tu adores le reggae, tout le monde sait que tu adores le reggae, mais tu n'as pas composé un seul morceau de reggae. Donc le texte que je venais de commencer à écrire, j'ai continué à l'écrire, et c'est devenu un reggae. Ne te déguise pas.

0: Cette chanson donc aborde un autre thème qui vous est cher, la liberté, et surtout la liberté d'être soi. Ce que j'apprécie beaucoup, c'est qu'il n'y a pas de colère, il n'y a pas d'appel au combat. C'est plutôt un envol, plus qu'une révolte. C'est bien ce que vous avez voulu dire ?
1: Tout à fait, là, c'est vraiment ce que vous dites. C'est ma nature, j'ai pas envie de pointer du doigt ce que qui que ce soit, quoi que ce soit. J'ai plutôt envie de dire à tout le monde, arrêtez une seconde, regardez ce qui est déjà là, en toi, l'extérieur de toi, et tu verras, on n'a pas besoin de se déguiser pour exister, je crois pas, je pense pas.
0: Alors, concrètement, se déguiser, ça veut dire quoi pour vous ? Est-ce que ça vous a coûté, à vous, de ne pas le faire ?
1: Se déguiser, c'est jouer un rôle qu'on croit, qu'on attend de nous. Moi, oui, ok, ça m'a coûté parfois de ne pas rentrer dans des cases. Pas assez ceci, pas trop cela. Mais bon, je préfère être imparfait et vrai que parfait et faux. Je suis comme je suis, on me prend comme je suis.
0: Je crois qu'on peut, sans se tromper, vous définir comme un grand idéaliste, un rêveur qui n'a pas renoncé à croire que le monde pourrait être meilleur. Vous chantez l'espoir ?
1: En parlant d'espoir, vous me faites penser à une autre chanson que j'ai écrite. Une chanson qui s'appelle « Et si ». C'est une chanson que j'ai écrite pendant le cœur du Covid. Pas que nous étions enfermés chez nous, nous avions le droit de sortir qu'une heure. Et moi, je ne peux pas rester enfermé, donc ne pouvant pas m'évader physiquement, je me suis évadé dans ma tête. J'ai besoin de ces moments d'évasion et cette chanson s'appelle « Et si ».
0: Eh bien, allons-y.

0: Et oui, et si. Ça ouvre plein de portes, ça. Et d'ailleurs, je crois que ça reste bien d'actualité. Cette chanson se termine par une phrase qui m'a frappée. Je ne suis pas poète, je ne fais que rêver. Au moins, j'ai essayé. Qu'est-ce que ça veut dire pour vous, essayer, plutôt que réussir ?
1: C'est très très simple. En tout cas pour moi c'est une évidence, c'est ma philosophie de la vie. Je ne supporte pas et je ne veux pas avoir de regrets. Je crois qu'il n'y a rien de plus atroce que d'avoir des regrets, arriver à la fin de sa vie et se dire « Ah, j'ai pas fait ça, pourquoi j'ai pas fait ça ?» Non, je veux pas de ça. Je veux pas, je ne supporte pas les regrets. Et c'est en ça que pour ne pas avoir de regrets, il faut toujours essayer, quitte à se tromper. Il vaut mieux se tromper et refaire que ne pas faire du tout. Et c'est pareil dans mon écriture, j'écris pas pour être le meilleur écrivain ou le meilleur chanteur, j'écris parce que sinon ça reste coincé en moi. Je veux, pour moi, mon envie, mon désir, c'est de rassembler tous ceux qui se reconnaissent dans mes écrits, dans ma musique, et on n'est jamais seul. Puis le cynisme, c'est pas la valeur dominante malgré les apparences, et on peut toujours tenter quelque chose. Moi j'ai confiance en ce monde et j'ai confiance en l'humain.
0: Donc vous vous adressez directement aux gens et à leur sensibilité. Quelle émotion, s'il y en avait une à citer, donc quelle émotion vous cherchez à provoquer quand les gens vous écoutent ?
1: Un apaisement surtout, voilà, qui se sent autorisé à être doux dans un monde qui va vite et qui est souvent dur, voilà, qu'ils se sentent heureux. Je sais transmettre que l'amour. Donc je veux transmettre tout l'amour que j'ai pour l'humanité, que j'ai confiance en ce monde, et je veux que les gens voient ça, ressentent ça, vivent ça à travers mes chansons et ma musique.
0: Voilà, c'est dit, et ça se ressent. C'est bien ce qui se transmet à travers vos chansons. Donc aujourd'hui, pour porter ça plus loin, pour que le monde vous entende, de quoi avez-vous besoin ?
1: J'aime bien la phrase qui ne tente rien n'a rien. Bon, c'est simple, j'ai pas les moyens financiers de produire moi-même mon album.
0: Donc un album de 16 chansons.
1: Voilà, 16 chansons, tout à fait. Donc voilà, très honnêtement, j'ai besoin que l'on me fasse confiance. Voilà, je cherche un producteur, des structures qui portent des artistes qui pourraient me ressembler, pour m'aider à produire mon album, à me permettre de me faire connaître, à jouer dans différents lieux. J'ai, pour moi, je pense, écrit des morceaux qui pèsent, qui sont importants. Je le vois déjà au retour que j'ai. J'ai certaines de mes chansons qui sont très, très aimées par les personnes. Les gens aiment mes textes et j'ai envie que ce soit plus diffusé. Et pour diffuser, il faut des moyens que je n'ai pas.
0: Vous avez essayé déjà de jouer dans des lieux publics comme des bars, comme font souvent des musiciens qui veulent se lancer ?
1: Tout à fait, j'ai joué dans plusieurs endroits, c'était sympathique, l'accueil était vraiment très bien, mais ma musique n'est pas faite pour ambiance de fond. Mes textes, voilà, j'ai voulu que mes textes soient en français, qu'ils soient expressifs, qu'on comprenne ma philosophie, mon regard sur le monde, et pas de musique de fond. J'ai envie de salles pour que les gens viennent écouter ce que je fais.
0: Oui, ce sont des chansons à texte, même si ce sont des textes simples, mais ce sont quand même, il y a du contenu et il y a besoin de silence et d'attention pour en profiter, sinon... Vous arrivez quand même de chanter dans la rue, on l'avait dit tout à l'heure. Bon, vous faites ça pour le plaisir des passants. Mais déjà arrivé d'entendre que des gens qui connaissent pas du tout vos chansons fredonnent vos mélodies. Ils reprennent les airs. Voilà, ils fredonnent. Je me souviens d'une chanson, je crois que ça parlait d'une robe rouge et pam, pam, pam, pam, pam, pam.
1: C'est... Oui, tout à fait, une belle robe rouge. Oui, vous me faites penser.
0: Vous pouvez nous jouer là, ce petit, pas la chanson en entier, peut-être pas, mais ce petit passage là où les gens fredonnent assez facilement.
1: Une belle robe rouge, c'est une chanson que j'ai écrite, je vais vous faire rire, suite à un rêve. J'avais rêvé d'une robe rouge qui flottait dans l'air et dès le lendemain, j'ai écrit cette chanson. 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

0: chercher en vain qui pourrait l'apporter. Début de la chanson.
1: D'accord. Et donc, bah, vous avez entendu le message. C'est parmi les auditeurs de RLP, il se trouve un producteur qui a envie de... voilà, de soutenir Zoubir dans son registre, ou des salles, des structures qui pourraient le programmer en concert. Bah, et pourquoi pas des sponsors, un mécène pour financer son album. Enfin, tout ce qui lui permettrait de faire rayonner ses compositions. Donc, vous savez où vous le trouvez. Et bah, justement, Zoubir, pour ceux qui veulent vous suivre, comment on fait pour vous retrouver? Vous avez des réseaux sociaux?
0: Tout à fait. J'ai une page Facebook et une page Instagram. Mon Facebook, tout comme mon Instagram, c'est très simple, ce sont mon prénom et mon nom. Mon prénom Zoubir, Zoubir, Zoubir, et mon nom Sayad, Sayad, Sayad, et c'est très simple, sur toutes mes photos, vous me voyez avec mon chapeau. Si vous voyez le chapeau, c'est que c'est bien Zoubir.
1: Et puis, je suppose aussi que les auditeurs peuvent demander vos coordonnées à RLP, le cas échéant. Merci beaucoup, Zoubir. Donc, cette émission touche à sa fin. Et avant de nous quitter, est-ce que vous aimeriez dire quelque chose de particulier aux auditeurs de RLP?
0: Première chose qui me vient en tête, c'est à très bientôt en live.
1: À très bientôt en live.
0: J'espère tous vous rencontrer un jour, ce serait vraiment superbe. Je vous remercie beaucoup de nous avoir écoutés. Et oui, c'est mon mot de la fin. À très bientôt en live.
1: Alors, ben écoutez, on va peut-être pas se quitter comme ça. Moi, j'ai beaucoup aimé la pam pam pam pam pam. Bon, peut-être si on a le temps, on se quitte sur cette chanson-là, La belle robe rouge. Merci à vous de nous avoir écoutés. À bientôt sur RLP et bonne journée.
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1: Hey, salut! Tu viens pour le podcast? Moi, c'est Emma. C'est par là. Ah, ça là! C'est mon groupe. On répète dans ce local depuis quelque temps. Bon, allez, dépêche-toi, il faut que je te montre ma découverte. C'est un truc de dingue. Il y a genre des centaines de boîtes à archives. C'est vrai que j'ai passé pas mal de temps à me plonger là-dedans. En fait, ici, c'est une mnémothèque. Et c'est pas moi qui invente, hein, c'est marqué sur la porte. Alors, mnémothèque. Lieu réel ou virtuel où sont rassemblés des documents, essentiellement des photos et des vidéos, en souvenir de personnes ou d'événements. Donc, ici, il y a un paquet d'histoires sur la musique et j'ai compris tout un tas de trucs. Si aujourd'hui on fait de la musique et que je peux faire progresser mon groupe, c'est grâce à tout ce que j'ai découvert. C'est parti ? Bien, bon, par où je commence ? 76 Mont-de-Marsan, ce sera notre point de départ.
2: Êtes-vous punk ? Bon, c'est facile à vérifier, vous vous mettez en face d'un miroir. Si vous avez les cheveux courts, jaune, vert ou rouge. Si vous avez une épingle ou un clou planté à travers la joue, bref, vous êtes un paumé et vous êtes un punk, c'est la traduction anglaise. Et si vous êtes punk, vous serez sans aucun doute ce soir ou demain à Mont-de-Marsan pour le premier festival de punk rock, la musique de ce nouveau phénomène social. Marginal, bien sûr, comme tous ces mouvements de révolte qui se sont succédés depuis les zazous, les rockers et les hippies. Avec le punk, la philosophie est simple, révolte intégrale, toujours plus loin dans la provocation.
1: Mais il n'y a pas que ça à cette époque. Ah, là voilà, celle-ci. Depuis plus de 10 ans, le Festival Sigma à Bordeaux propose de la danse, du théâtre expérimental, et aussi du free jazz, de la chanson, du rock, Miles Davis, Catherine Ribeiro, Pink Floyd. Oh, ou le Bagasse Chip Festival par exemple. 220 habitants noyés par un flot de chevelus, à titré sud-ouest, au sujet de cette aventure montée par deux jeunes bordelais de 17 et 19 ans, François Renoux et José Ruiz. Oh, et José Ruiz, en fait, c'était le guitariste de Gamine. Voilà les ours, c'est quoi ? Ne s'attends pas. Vous voyez cette chanson ? Ah, ma mère, elle écoutait en boucle. Ouais, bref, c'est pas le sujet. Mais son histoire commence bien avant.
3: Quand je commence à m'intéresser à la musique rock, c'est quelque chose qui m'habite complètement. Je m'oppose à mes parents, parce que pas méchamment, mais bon, mes parents c'est plutôt Tino Rossi, Luis Mariano, et moi c'est plutôt quand je commence à voir Trini Lopez, oui, une guitare électrique, Elvis Presley, les Beatles. Alors là, les Beatles, c'est fini, je commence à avoir les cheveux sur les oreilles, mon père, non, autour des oreilles. Je mets les cheveux derrière les oreilles quand je sors de chez le coiffeur, pour pas qu'il voit que je les ai par-dessus les oreilles. À quel point c'est important, cette histoire de cheveux. Voilà. Et alors, la musique qui m'habite, moi, j'ai envie de la partager. Bon, mais ça, c'est quelque chose qui, je crois, est à l'origine de mon envie d'organiser des concerts. Parce que j'ai un tel plaisir à ça, que je me dis, mais c'est pas possible qu'on ne ressente pas de plaisir, le même que moi, au moins, en voyant cette musique. Alors donc, avec mon ami François Renoux, on a 16 ans, 17 ans, on commence à organiser des trucs à la Maison des Jeunes. Bon, et on fait un premier, et un deuxième, et un troisième concert là-bas. Pour finir par un petit festival, il devait y avoir une 150aine de personnes. Ça se passe, bien. Et puis, François et moi, on va voir Woodstock, le film. Oh, la claque. Bon, François et moi, putain, ça serait bien si on faisait un truc comme ça, quand même. À partir de cette idée, et de ce moment-là, on s'est dit, ben oui, on va le faire, le festival. Et à partir de là, ben, on découvre tout ce qu'il faut faire pour organiser un tel événement.
1: Ça bouge de partout. Les archives montrent bien qu'il y a alors bien un public motivé et militant. Là, dans ce bouquin, Bordeaux Rock, on parle de l'ouverture en 76 de Bulle, une coopérative qui fait office de librairie, disquaire, galerie, pour tout ce qui s'appelait la contre-culture ou l'underground, et qui a compté jusqu'à 6500 adhérents. Et tout ça, mais sans aucun réseau social. Bernard Badzen, le futur manager de la Mano Negra, faisait même partie des créateurs. Côté scène, les grosses programmations se bâtissent d'abord avec des artistes anglo-saxons, comme Amanda Marsan, où ce sont Les Clash, The Damned ou

0: Il semblerait même que des groupes français commencent à s'immiscer. Je vois là Little Bob, Bijou, ou même les Bordelais de Strychnine.
1: Moi, j'étais jamais sorti de Bordeaux avant de faire du rock.
2: Kick, chanteur du groupe Bordelais Strychnine.
1: Et puis, il y avait le poids du milieu, de la ville et tout ça. Et c'était un truc dont on avait vraiment envie de... Toujours d'ailleurs, toujours envie de foutre en l'air, je sais pas, de faire quelque chose, envie d'exploser, tu vois.
2: Lâche-moi. Strychnine, 1983.

0: On est parti dans le sud-ouest, ils ont trouvé un bon pendant super longtemps, sans beaucoup de moyens, ils ont tout lancé.
1: À l'époque, nous on avait 15-16 ans quand ils ont commencé à jouer sur Bordeaux, quoi. Et puis ça nous a plu, quoi. Et puis on a voulu faire pareil, enfin je veux dire, pas faire ce qu'ils faisaient, mais du moins ça, monter un groupe.
2: Moi, il se trouve que j'ai jamais joué d'instrument. Et j'avais des potes qui, eux, jouaient, voilà. Et on vivait sur la commune du Bouscat. Et on a dû constituer une association pour pouvoir avoir un local de répé.
3: Didier Esteb, fondateur du Krakatoa à Mérignac.
2: Et donc, moi, je me suis retrouvé vice-président de l'association. Voilà. Donc, si tu veux, la connexion commence par là. Et ce qui s'est passé, c'est que je suis au bahut et on me... Tu sais, des provoques de cours de récréation. Je dois être en première, me semble-t-il. Et un pote du bahut me provoque un petit peu en me disant... parce qu'il sait qu'il y a cette association pour le local de répé. Et il me dit, mais vous ne seriez pas susceptible d'organiser un concert. Réponse... Ah si, bien sûr. Et donc j'ai simplement été voir le maire et ils nous ont donné le maire du Bouscat qui à l'époque s'appelait La Lumière, qui était PS, et il donnait. Et voilà, et de mémoire c'était 10 francs et on a fait 158 personnes. C'est comme ça que j'ai rencontré le métier.
4: Pour leur répétition, ils étaient chez moi et tout le groupe répétait dans le garage. D'ailleurs, ça faisait beaucoup de bruit et j'ai eu des ennuis avec les voisins qui n'aimaient pas beaucoup cette musique, ça les dérangeait.
5: Et vous-même, Madame Jean, ce bruit, ça choque pas vos oreilles ?
4: Pas. Moi, j'étais dans la maison, j'étais au premier, au contraire. Quand un morceau me plaisait, je descendais les entendre.
6: Au début des années 80, de Bordeaux à Poitiers, en passant par le Limousin, la technique est partout la même. Là, débrouille. À Limoges, Steph Tej monte un groupe avec ses potes, Chenso. Et les débuts se font sans aucune structure d'accompagnement, seul le groupe et sa musique.
7: Compliqué hein, pour trouver des salles, ne serait-ce que pour répéter, et puis trouver des concerts, vraiment compliqué. Il n'y avait rien du tout, c'était le désert complet. Quoi. Ici, en sortie, il n'y avait que les boîtes de nuit, et les concerts, c'était que les concerts vraiment classiques, genre, classiques, en rock, je parle. Bon, il y a quelques trucs quand même, parce que j'ai quand même vu Bijoux, Trust, Second Street, à la Maison du Peuple, là, c'est vers en 79, ça. Et donc, je crois qu'on a fait une première cassette avec le groupe, là. Donc là, on est dans un garage, on enregistrait à Beaubreuil. Hein. C'était vraiment à l'arrache, hein, parce que c'était un mec qui avait juste, en fait, une console, et puis branché sur un magnéto cassette, quoi. Puis cette cassette, on l'a dupliquée, on l'a vendue, on était branché avec un disquaire du coin, et puis on l'a envoyé un peu partout dans les radios, quoi. Et puis on a commencé à faire des concerts comme ça. On a joué pour des booms, des trucs comme ça, dans des trucs étudiants et tout. Mais là, du coup, il n'y avait aucune structure.
8: Nous étions plusieurs, hein, à l'oreille hardie, à commencer à organiser des concerts. On avait commencé à organiser des choses dans les lieux de culture existants. Et ça te fait réfléchir sur à quoi ça sert l'art et la culture. Et tu vois bien, c'était compliqué de mettre une buvette dans l'entrée d'une institution culturelle.
3: Fazette Bordage, cofondatrice de l'association L'Oreille et Hardy et du Confort Moderne à Poitiers.
8: Et alors là, je sais plus exactement, mais c'est comme si un matin tu te lèves et tu te dis, faut faire un, on a qu'à faire le lieu nous-mêmes. Tu sais, c'est ces idées qui viennent et puis en fait, on est plein à avoir les mêmes idées. Tu sais plus exactement comment ça se passe. Et en fait, on s'est un peu retrouvés parce que chacun a commencé à organiser des concerts de son côté et puis on s'est dit que sur Poitiers, c'était mieux de faire ensemble. Il y avait les plus jazz, il y avait les plus musique bizarre et moi, comme je te dis, plus rock, machin, tout ça. Le registre, c'est vraiment l'art qui te donne envie de vivre, qui rassemble les gens, mais de complètement différent, ça donnait une tonalité complètement chouette à cette ville. Et puis au bout d'un moment, tu comprends que tu sais pas, il n'y a pas que toi que ça intéresse, quoi. Ça fédérait énormément de gens et puis énormément de gens différents. Et puis voilà, c'est comme ça qu'on a trouvé ce bâtiment. Et alors ce bâtiment, mais c'était des baignoires éventrées, c'était des télés. Enfin, tu rentres dans un lieu et tu as l'impression que tout d'un coup, il s'arrêtait en pleine vie. Les tiroirs sont ouverts avec des papiers, des bureaux. Tu as l'impression que des gens vont arriver, vont s'asseoir et vont... c'était absolument étonnant. Les bidets, les lavabos, les baignoires, c'est ce dont je m'en rappelle le plus, quoi. Et puis il y avait tous les petits garages. Ah bah ça, ça va être pour les locaux de répétition musique. Ah mais ça, ça va être pour les plasticiens. Ah ça, ça va être... Voilà, c'était juste génial, à mi-chemin entre le centre-ville et les universités. On s'est très vite demandé si on s'appelait l'oreille hardie, et puis c'est le confort 2000. C'est comme ça que le mot moderne est venu. Et moi, je me disais, mais c'est génial, parce que dans les hôtels, on dit toujours, tu sais, il y a tout le confort moderne. Et moi, je me disais, mais symboliquement, il y a tout le confort moderne du 21e siècle. C'est tout le confort pour ton imaginaire, pour faire ce que tu aimes dans la vie, pour porter au monde ce pourquoi tu es venu sur Terre et pas juste rentrer dans le moule, quoi, qu'on te dit de rentrer. Et je me disais, mais c'est trop génial, il y a tout le confort moderne dans ce lieu, pour un confort moderne évolué, quoi. Pas, c'est pas le gaz et l'eau à tous les étages, c'était autre chose, quoi. C'est, tu peux pratiquer, tu peux chanter, tu peux danser, tu peux... Voilà, quoi.
6: Inventé par l'association L'Oreille et Hardy, ce concept de friche, brouillonne, active, est inauguré en 85 à Poitiers sous le nom de confort moderne. Il accueillera rapidement, dès 1989, une autre initiative en plein dans l'air du temps, la Fanzinothèque. Un lieu de ressources inédit qui rayonne encore aujourd'hui, même à l'intérieur.

0: La scène rock est inarrêtable. Elle investit aussi les salles des fêtes et les groupes locaux se produisent partout où c'est possible. Cabaret, café, cave-concert, grange à musique en Corrèze ou cercle de Gascogne. Ah, Limoges ! J'ai trouvé le témoignage de Pierre Garot, guitariste des Bushmen et membre de Terror Print, qui réalisait les affiches et les flyers en sérigraphie pour les concerts.
1: Les concerts, on les organisait les débuts du centre culturel John Lennon et au 22 rue de la Loi. Alors le 22 rue de la Loi, c'est un des cafés concerts, alors boutique, je sais pas si c'est le mot, enfin qu'au moins il l'aimait, de Limoges. Et c'était vraiment le café concert punk rock qui a été quand même le carrefour de rencontres de plein de gens, qui a servi à monter des groupes, qui était un peu le QG des assos, point de départ de plein de projets après.
0: Inarrêtable, car le rock, c'est pour revendiquer un certain nombre de valeurs.
1: Il y a forcément une proposition politique qui est celle d'amener une alternative, une programmation à une découverte, à de la culture en tube. Les valeurs qui étaient des valeurs de justice sociale, équité, de non-racisme, tout ça, il y avait quand même ce terreau de valeurs, mais qui était finalement illustré par « le fais moi-même », sans attendre forcément d'institutions. Alors, voilà, c'était le maître mot, c'était voilà, une démarche participative et du coup émancipatrice. C'était ça quand même la dimension politique.
0: Vous comprenez ? C'est une démarche participative, émancipatrice. D'une localité à une autre, c'est le même état d'esprit. Il y a des lieux pour se produire, mais il manque d'endroits pour répéter. À Talence, en périphérie de Bordeaux, des jeunes font de la musique. Et en recherche d'un local.
2: Et j'ai fait beaucoup de choses, sauf que de la musique. Mais ça veut dire de monter ce projet autour de la musique, même si ce n'était pas d'être musicien de scène. Ouais, ce n'était pas la finalité, mais c'était quand même déjà un beau projet d'arriver à commencer à rentrer dans la vie du musicien, donc en commençant par les outils du musicien.
3: Patrice Dugornet, cofondateur de Rock et Chanson, à Talence.
2: Donc l'outil, c'est déjà d'avoir une salle. Après, dans le projet qu'on avait monté à l'origine, c'était pouvoir avoir un lieu pour jouer, pour enregistrer. Dans le projet d'origine, il y avait une radio libre, il y avait un restaurant, il y avait... C'était vraiment un lieu où il y avait tout pour la musique, une crèche. Donc on s'était dit, tiens, si on avait un lieu où on pouvait avoir quelqu'un qui accueille même les enfants, on permet de répéter, d'avoir de l'animation musicale, voilà. Mais voilà. Ah, le projet, je crois qu'il n'est même pas réalisé encore. Tel qu'on l'a vu, il y a des lieux qui l'ont, nous pas. À l'époque, sur Talence, c'était l'année de la création de l'office culturel de la ville. Et de voir des jeunes qui étaient un peu structurés, qui étaient motivés, qui proposaient un petit peu un projet alternatif. À l'époque, le maire de l'époque, M. Gérard Castagnera, a dit « Tiens, c'est peut-être intéressant d'être parmi les premiers à proposer ce type de service. » Donc à l'époque, parallèlement à ça, on avait fait un projet qui était le bon plan de la Caisse d'épargne. Et comme moi j'étais jeune, j'ai fait un projet jeunesse et sport. Donc on a récupéré un peu de sous. À l'époque, c'était en francs, 50 000 francs, mais en 85, ça correspondait à une somme assez intéressante. Donc moi, comme mon père était artisan et que j'ai toujours bricolé, il y a des choses qui me faisaient absolument pas peur, c'est de construire des murs. Et donc la mairie nous a proposé une grange à l'époque, en terre battue avec les tuiles, où il y a la salle de spectacle. Avant, c'était un sculpteur qui était. Il y avait le château en face. Je me suis dit, peut-être qu'un jour, on pourra récupérer le château. Il y avait où il y a le studio d'enregistrement et deux salles de répétition. Avant, il n'y avait rien. C'est une baraque en ruine. Et donc, on s'est dit, nous, on y avait trois pièces centrales. On a dit, OK, bingo. Donc, on s'est rapproché de l'école d'architecture pour voir avec eux comment on pouvait éventuellement faire des plans qui soient cohérents. Donc dans un projet, en même temps, qui était déjà un projet citoyen, déjà à l'époque. Donc on a travaillé avec des étudiants qui avaient à peu près notre âge. Et ils nous ont proposé des plans et qu'on a mis en œuvre. Et donc on a construit, on a fait nos trois premiers locaux. On a aménagé ces 100 premiers mètres carrés. Donc on est rentré début juillet, on a inauguré en septembre. Et là les élus ont fait, waouh, 2 mois et demi, qu'est-ce qu'ils ont fait, quoi. Et donc on a gagné un petit peu en crédibilité. Moi, j'ai monté l'association en 85. On a eu le label Café Musique à l'époque, c'était avant les SMAC, en 2000. Puis voilà, moi, je suis devenu permanent en 2000. Avant, je travaillais aussi sur les concerts comme Rode. Je faisais du son, intermittent. Donc, il y avait un peu de ressources. Et cette ressource, on m'a servi pour gagner en qualité au niveau de l'outil. Moi, j'ai toujours considéré qu'avec des bons outils, on fait du bon travail. Enfin, moi, j'ai toujours été ouvert à... Voilà, le côté citoyen, éducation populaire, ça fait partie de mon cursus de vie. Le collectif, j'ai toujours pratiqué, quoi. Donc, on avait des voisins du troisième âge, donc on organisait des soirées, des après-midi d'ensemble, des fois avec des groupes qui répétaient ici, mais qui faisaient pas du bal, mais de la chanson plus populaire, que les anciens aimaient bien écouter. Les jeunes des quartiers venaient, histoire qu'ils ne nous embêtent pas, on organisait avec les jeunes du ramassage de mégots, tout autour, et puis on faisait un petit pique-nique, on leur donnait un coca, on achetait des chocolatines, voilà, que ça soit sympa. Côté un peu familial, j'ai rencontré beaucoup d'associations de quartiers, et dès qu'il y avait une autre opportunité de faire des choses en commun, sur une fête de la musique, sur un repas de quartier, proposer des groupes qui jouaient, donc toujours essayer de créer du lien avec le territoire. Donc ça, on l'a fait depuis la jeunesse de l'association, avec un partenaire, deux partenaires, 4, 10, 15, 20. Je crois que maintenant, il y a plus de 300 parties prenantes dans l'association.
0: Voilà une création de lieux collectifs et vivants qui dure encore aujourd'hui. En parallèle, tout s'accélère. On arrive dans les années 80 et les radios pirates perturbent les ondes officielles.
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12: Poste radio de mon père, on capte. Alors on avait déjà capté Radio Verte, ça c'était une chose. Nous on avait envie de faire la radio, donc on y va. Et on commence donc en 78, faire de la radio.
3: Rémi Bouton, qui sera plus tard journaliste musique, fait ses débuts à la radio.
12: Et là j'ai commencé à découvrir le magnétophone à bande, les montages, faire des choses comme ça. On passait pas beaucoup de musique à l'époque, hein, parce qu'il faut parler de musique. On passait, les artistes engagés de l'époque, c'était François Béranger, c'était Anne Sylvestre, c'était Mama Béa, c'était Catherine Ribeiro, c'était ces gens-là. Et souvent on passait de la musique parce que l'émetteur chauffait et il fallait le refroidir, donc on mettait l'aspirateur en soufflerie pour refroidir l'émetteur et pendant ce temps-là on mettait de la musique. On avait même d'ailleurs à l'époque retransmis en direct un concert d'Anne Sylvestre et elle avait accepté le truc et elle avait dit sur scène mon concert est retransmis en direct sur une radio libre, nanana, tu vois. Nous on était dans les gradins avec l'émetteur, la batterie de voiture pour faire marcher l'émetteur, l'antenne, etc.

0: Il y a une petite période comme ça, un peu bénie des dieux sur le 78. Et arrive, alors je ne sais plus en quel mois, la loi Leca, qui était le ministre de la Communication et qui veut vraiment bloquer les radios libres. Non, on y était, il y avait 5 ou 6 députés dans la salle. Pour nous, c'était une loi fondamentale, c'était la liberté d'expression, c'était... Et quelques députés qui racontaient d'énormes conneries sur le fait que les radios, ça risquait de faire tomber les avions, c'était vachement dangereux. De toute façon, à l'époque, il y avait TDF qui disait « il n'y a pas la place pour faire des radios, c'est pas possible, il n'y a pas la place ». Ils ont voté cette loi qui a énormément durci le régime, puisque derrière, tu étais condamnable, tu risquais un an de prison, ferme.
1: Partout on est dans la débrouille, le collectif, avec des radios pas encore libres, le disquaire comme point de repère et l'affichage sauvage. L'alternative s'organise.
2: Ouais, et des réseaux qui sont arrivés aussi beaucoup par le biais des importations qui se faisaient des cut-off.
3: Alain Lahana, co-organisateur du festival Mont-de-Marsan 76.
2: En tout cas, c'est ce qui se passait pour la région où j'étais, avec un mec qui s'appelait Henri Manierka, qui se baladait avec son break, avec les cut-off américains et tout, qui récupérait en solde, qui prenait tous les disques des groupes alternatifs et qui, dans ses tournées, faisait ça gratuitement même pour aider la nouvelle scène. On n'était pas du tout considérés. La considération est arrivée beaucoup plus tard avec l'arrivée des radios libres où d'un coup on s'est dit, tiens, on dirait qu'on parle un peu de ce qu'on fait. Il y a un lien, c'est la première fois qu'on a senti un lien direct en se disant, tiens, il y en a qui sont plus vieux que nous et qui sont intéressés, qui regardent avec intérêt ce qu'on est en train de faire et qui disent même que c'est de la culture.
1: Voilà, le maquis s'organise. Les groupes jouent dans les bars et dans les clubs, comme le mythique Jimmy à Bordeaux ou le Mazouing à Angoulême. Certains arrivent même à signer sur des maisons de disques comme les Ablettes Masquées de Fumel. C'est drôle. Certains appellent ça de la musique de jeunes. Mais nous voilà en 1981. Avec l'arrivée de la gauche, la libération des ondes, la première fête de la musique, les pouvoirs publics semblent enfin attentifs au remous du terrain. Bon, tout ça, ça s'est pas fait en un seul jour. La reconnaissance de ces pratiques, elle est encore loin, et c'était souvent très tendu. Je vous raconte tout ça dans le prochain épisode.

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2: Fidèles auditrices et auditeurs, il est l'heure de faire un dernier voyage rock avant le départ en vacances et donc pour fêter le dernier épisode de la saison 6, cette émission va être un peu spéciale avec toujours les thèmes récurrents de Kilomètre Zéro, du classique, de l'underground, de la nouveauté rock, mais aussi l'interview du groupe 69 Waves. Ouais. Alors grimpe sur ta pétoire, il est temps qu'elle fasse ses derniers tours de roue. Bienvenue sur RLP, c'est Arnaud, c'est Kilomètre Zéro, saison 6 et son dernier épisode. Le 38.
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Bon, ben voilà les premiers kilomètres passés de ce dernier épisode de Kilomètre Zéro. J'avoue m'être un peu égaré de mon itinéraire établi, mais pas grave. Cela m'a permis au premier ravitaillement de ma pétoire de rencontrer un pompiste. Tu sais, le mec à l'ancienne qui vient de te faire le plein, on papote, musique. Ben, un sacré putain de dico de rock, le pompiste. Bref, il m'a parlé de Ron Gallo, qui vient de Philadelphie, mais qui a posé ses valises et sa Fender Jaguar rouge à Nashville, et qui vient de te jouer dans tes oreilles le morceau Young Lady à l'instant. Puis avant de partir de ce temple du sandwich sous vide pour le vacancier en mal de se préparer un truc pour faire la route, je vois planqué sous les boîtes de bonbons aux couleurs qui piquent les yeux un flyer usé et coincé entre le plastique des boîtes et le formica du comptoir. Il annonce un festival. Je découvre la tête d'affiche, c'est la Suédoise avec sa pop do-it-yourself shit kid. Tiens, et pourquoi pas se la mettre sur les platines de Kilomètre Zéro sur RLP.

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0: tiens, il y a quelques semaines, avec des collègues de RLP, Yann au micro et Mille à la technique, nous nous sommes rendus tous les trois sur un festival pour y faire un direct, des interviews, rencontrer des gens bien. C'était à Festolérance, sur le site du Copeau de Périgueux. Un festoche qui parle et interpelle sur les problèmes de la société de plus en plus violente pour les personnes en grande difficulté sociale. Des assos, des bénévoles, des rires, des sourires, de la bonne bière, des jeux, la jeune génération qui s'amuse avec les plus anciens, le tout accompagné en musique. Et pour l'occasion, en ouverture de la tête d'affiche, qui était la brigade du kiff, il y avait les amis, les poteaux de 69 Waves. Alors, si tu n'es pas venu, ou même que tu n'as pas pu te rendre ou entendu leur interview de l'époque, hop, petit coup dans le rétro de ta pétoire de Kilomètre Zéro et te revoilà avec les 69 Waves sur RLP. Allez, magnéto Serge. En direct donc du festival Festolérance, bienvenue les 69 Waves. Je suis très heureux de vous recevoir en direct.
1: Eh bien, merci.
2: Bonjour.
3: Merci,
2: Yann.
3: Merci à vous.
0: Donc on va prendre un peu le temps de vous présenter parce qu'on a un petit peu de temps devant nous, donc ça c'est super. On va pouvoir présenter votre actualité. Je sais qu'elle est assez chargée, elle est chargée aussi en disques, qui a été quand même une belle aventure. Donc on va présenter un petit peu les membres fondateurs. Il y a Cyril à la basse, à la guitare.
4: Chant, ouais.
0: Stéphane à la basse et au chant, Cyril.
4: Ouais.
0: Oui. Et on a Valérie à la batterie, qui est arrivée un petit peu plus tard. Voilà, mais c'est une très bonne chose.
4: Bon,
0: voilà. la greffe a très bien pris. Et nous avons Amélie, qui est violoncelliste, et pour qui, elle, la venue est encore plus jeune dans le groupe. Voilà, qui apporte une certaine douceur aux notes rock et pop-rock saturées de 69 Waves. Donc racontez-nous un petit peu l'histoire de 69 Waves pour ceux qui ne vous connaissent pas encore.
3: Ouais,
0: Cyril, peut-être.
4: Ça fait quoi? Ça fait une dizaine d'années qu'on joue maintenant, hein. Donc avec Stéphane, mon beau-frère, donc c'est une histoire de famille à la base. Et donc voilà, ben, j'avais des compos, je cherchais des musiciens pour jouer, donc il y a une dizaine d'années. Et puis ben, voilà, il s'est greffé au groupe, on avait trouvé un autre batteur et ça a commencé comme ça. On avait des choses à dire, donc ben, voilà, on les a faites en musique.
0: Et vous avez réussi à tout de suite trouver la même longueur d'onde musicalement entre vous. C'est quelque chose... En fait, vous avez décidé de former ce groupe parce qu'il y avait quelque chose qui était là, un besoin d'exprimer quelque chose musicalement parce que vous aviez, je ne sais pas, des goûts similaires. Et vous avez dit, il faut qu'on y aille, ça peut être sympa.
4: On se connaît avec Stéphane, on se connaît depuis des années. Là, et donc, on savait qu'on avait les mêmes goûts musicaux et puis que ça allait forcément le faire. Ouais.
0: D'accord. Ouais. Et donc, comment les choses se sont mises en place? Vous avez commencé à répéter comme ça sur... Vous avez fait quoi? Des reprises? Vous êtes parti tout de suite sur des compos? Comment un peu les choses se sont mises en place,
5: Là,
0: Stéphane?
5: Je crois que Cyril, c'est une machine à idées.
0: D'accord.
5: Donc, en fait, là, il compose en permanence, des fois un peu trop vite pour nous, hein, parce qu'on n'a pas la même cadence. Et puis, comme on connaît, en fait, au niveau du style, maintenant... Disons qu'avec l'expérience, on arrive plus à se caler régulièrement. Et puis sinon, oui, on répète.
0: Donc, beaucoup de travail.
5: Ah oui, on est assez... une fois par semaine, on fait minimum.
0: D'accord. Et vous, vous êtes résident où exactement alors? Ou vous êtes un petit peu éclaté sur plusieurs communes de la Dordogne ou...
4: Oh, ben, principalement sur...
0: Parce que c'est une histoire de famille, mais vous vivez quand même pas sous le même toit.
4: Mais presque. À vol d'oiseau, on n'est pas loin quand même.
5: La 12.
0: D'accord.
4: Entre les Versannes et la 12, ouais. Il n'y a que Valérie donc, qui est de Périgueux et Amélie, pareil, elle n'est pas très loin non plus. Là, donc,
0: D'accord. Ouais. Comment s'est gérée l'intégration de Valérie justement au sein du groupe?
5: Ça a été hyper difficile. On a souffert. Non,
4: ça s'est fait naturellement. Ouais, oui, ça s'est fait. Elle a répété avec un autre groupe, donc avec les Bernadettes dans un local de répétition où on répétait avant, en fin de compte. Et puis, quand notre batteur précédent a décidé de partir là, pour des raisons professionnelles, il partait sur Bordeaux. Voilà, on s'est dit, il y avait Valérie sous la main, là, on l'aimait bien, puis on s'est dit...
5: Puis après, je sais pas pour elle qu'on s'est senti
6: très mal.
0: Oui, Valérie.
1: Bon,
0: dis-nous un peu comment les choses se sont passées pour
1: non,
0: toi.
1: Non, très bien, c'est des amours. c'est
0: bien.
1: Juste la crème.
4: On l'a fait quand même. Elle a beaucoup travaillé aussi.
1: Énormément, parce que je partais de loin, parce que c'est des vieux de la vieille. Hein. ils jouent depuis longtemps, donc moi j'arrivais.
4: Elle avait une motivation de dingue,
1: années.
4: Et puis voilà.
1: Et j'étais surtout motivée par eux.
0: Ouais. D'accord.
1: Et ça, ils donnent envie. Il faut juste avoir envie.
0: Mmh. Okay.
1: Et ils me l'ont donné. C'était très bien.
0: Ça a donné l'envie, enfin, ça me rappelle quelqu'un qui est mort.
1: C'était
0: enfin,
1: autre chose. Ouais,
0: d'accord. Okay.
5: Non, juste une petite remarque, je crois qu'en fait, nous, l'objectif, c'est bien sûr de faire des concerts, se faire plaisir, mais vraiment de se faire plaisir aussi à l'intérieur avant. Avant de sortir et de jouer. Il faut que nous, ça soit une bonne ambiance. Quoi. Voilà. On travaille, mais c'est dans une bonne ambiance. C'est vraiment notre loisir, hein. C'est pas notre métier.
0: Oui, on sait que dans le monde du rock, parfois certaines formations ont éclaté pour la simple et bonne raison qu'il y avait une mauvaise entente ou un leadership qui pouvait pas passer. Mm-hmm. Je sais qu'il y a des formations aussi qui, parce qu'il y a un des membres de l'équipe qui est parti, alors à ce moment-là, le groupe a enfin trouvé sa voie et a pu se libérer de certaines choses. Donc c'est vrai que c'est très important, en fait, pour vous, aujourd'hui, de bien vous entendre. Mm-hmm. D'accord. Ça, c'est une... Et ça permet donc de réfléchir et d'intégrer encore un autre instrument, donc violoncelliste, voilà. Avec Amélie, qui est arrivée donc il y a un an. Donc Amélie, comment s'est passée ton intégration?
2: Ah, génial. On s'est rencontrés dans le bar de mon compagnon, La Vidange.
4: La Vidange, je fais la pub. Ouais.
2: C'est pas pour ça. Et Stéphane, un jour, m'a dit, tu vas voir, je vais te faire jouer. Et puis, ben voilà.
4: Et voilà, et c'est fait.
2: C'est fait, j'ai intégré avec plusieurs, pas mal de chansons, 7-8 maintenant.
0: Mm-hmm. Donc c'est pas sur toute la setlist que tu interviens?
2: Pas tout, non. Je pourrais à la rigueur, hein, parce que j'ai une facilité à jouer, mais...
0: Donc maintenant, tu es un membre à part entière du groupe Six Kids Night Waves.
2: Je
0: donc on
2: pas,
0: parle plus de trio, on parle
2: de
0: quatuor, alors. D'accord. Mm-hmm. Elle a pas eu encore sa carte?
4: Elle a pas sa carte de membre encore.
0: Oh là là là là. Bon.

0: trois sessions, trois jours, là, et puis voilà, après le choix des morceaux était un peu compliqué, parce que bon, comme disait Stéphane, c'est vrai que moi je compose beaucoup, donc il fallait faire un choix dans tous les morceaux, en fin de compte, là. Mm-hmm. Et puis ben, quand on arrivait à une setlist qui nous convenait, on a 12 morceaux en tout, là, et puis ce qui nous paraissait le plus cohérent pour faire le vinyle, ben, on les a mis dessus, ouais.
1: Et c'est là qu'on a un morceau un peu plus mélancolique, et j'ai dit, Amélie,
0: voilà, il nous faut un violon,
1: une piste
0: dessus.
1: Violon. Et ça a été le début.
2: Oui, enfin, ceci dit, je fais pas mal de choses rock. C'est pas que des choses mélancoliques.
1: Non, mais initialement.
0: Mais initialement, voilà, le facteur déclencheur, ça a été ça, ce morceau-là, un peu triste. Et on s'est dit, on voyait bien une petite nappe, voilà, de violoncelle dessus, là. Ouais.
3: Donc, comment se nomme cet album ?
0: Ben, 69 Ways, tout simplement.
3: Ah, donc c'est un album éponyme.
0: Voilà.
3: D'accord. Ça. Combien de titres ?
0: 12.
3: D'accord. Et vous l'avez déjà défendu sur plusieurs scènes ou aujourd'hui, avec le festival Fest Tolérance, ça fait partie des premières représentations où on va découvrir votre album. Vous avez eu l'occasion depuis la fin de l'année dernière de le montrer.
1: On a eu quelques concerts, bien sûr. Ouais. Après, au tout début de l'album, mais ça s'est fait aussi comme d'hab, bon, j'allais dire, avec les copains. Hein. C'est d'abord les copains, le public périgourdin qui est assez fidèle quand même au milieu rock. Et puis après, mais au fil de l'eau, on vend à chaque concert, on essaye.
3: J'ai souvenir, moi, d'une soirée spéciale pour la sortie quand même de votre album. Alors peut-être vous l'avez déjà oublié au moment.
1: Non, c'était l'inauguration.
3: Vous étiez en première partie. Voilà que j'ai mangé de
0: Quintana del Blues Experience.
3: Voilà, exactement. Voilà. Mm-hmm. C'était une très très belle soirée. Mm-hmm. Vous avez pu.
1: C'était notre vernissage à nous, quoi.
3: Ouais, c'est ça.
0: Ouais, c'est ça. Ouais.
3: D'accord.
0: Depuis la sortie de l'album, après, ben, du coup, le travail aussi était de chercher de se développer, de chercher des dates aussi, ce qui n'est pas quand même évident maintenant.
3: Oui.
0: Autant, il y a une vingtaine d'années, quand je jouais, c'était assez facile de jouer dans beaucoup d'endroits. Et puis là, maintenant, avec les réglementations, c'est de plus en plus compliqué. Et donc, on arrive à quand même trouver quelques dates. Là, au mois de juin, là, on va partir sur Clermont-Ferrand et Vichy. Là, on commence à s'exporter un petit peu. Là. Et puis voilà, mais la recherche de dates n'est pas évidente. Là, mais.
3: D'accord.
0: On va jouer sur Bordeaux aussi, vers la fin de l'année aussi. Ça se fait petit à petit, quoi.
4: C'est quoi le lien, messieurs, dames, entre Fest Tolérance et votre groupe de musique ?
0: C'est la CGT, les camarades de CGT de la SNCF. Voilà, oui.
4: Il y en a un de vous qui est cheminot ?
0: C'est moi, c'est ça tout à fait moi, oui.
4: D'accord, voilà. Ok.
0: Cheminot de père en fils et CGTiste de père en fils également. Donc voilà, c'est pour ça qu'on a des liens avec le Fest Tolérance.
4: D'accord, ok. Est-ce que c'est vous qui menez des fois des ateliers de musique ? Parce que j'ai entendu dire que pour les cheminots, il y avait des
0: Oui, alors non, je ne fais pas partie de cette activité musicale interne, là, des cheminots, mais après, j'ai fait partie d'une autre association, effectivement, où on développait aussi la musique comme ça, l'éveil musical et tout, l'association Virus, ce point de prod de Saint-Astier, là.
4: Ok.
0: Dans le milieu SNCF, non, je ne fais pas partie, voilà, du
3: Virus qui, pour faire une petite parenthèse,
0: est présent
3: aujourd'hui sur le festival Fest Tolérance.
0: C'est une grande famille, la SNCF.
3: Oui, mais qui est quand même d'une aide très précieuse, puisqu'ils permettent aujourd'hui de sonoriser, je crois, la plupart des concerts qui seront donnés sur le festival.
0: Sur la petite scène, oui, tout à fait. Ouais.
3: D'accord. Mm-hmm. Donc, voilà, un clin d'œil donc aussi à Virus, qui fait un travail remarquable sur la ville de Saint-Astier, mais pas que, vraisemblablement, ils arrivent à s'exporter en dehors des frontières du Périgord.
0: Ouais.
4: Moi qui ne sais pas jouer du triangle, j'aimerais savoir comment vous faites pour avoir de l'inspiration. Est-ce que vous mettez dans un contexte particulier ? Est-ce que vous mettez dans une ambiance particulière ? Est-ce que vous mettez dans un sauna ou dans un jacuzzi ? Ou alors, le lit, ça part ?
0: Donc c'est moi le compositeur principal. Et j'ai envie de te dire que je compose surtout quand il pleut.
4: Ah ouais.
0: Parce que du coup j'ai que ça à faire, tu vois, je suis à la maison, j'ai aménagé mon sous-sol en studio d'enregistrement. Alors quand il fait beau, ben non, j'essaye de pas m'enfermer dans le garage, mais quand il pleut, je suis là, je prends la guitare et je compose un morceau.
4: D'accord, ok.
0: Tout simplement.
1: On est en fonction de la météo, on sait déjà ce qui nous attend de la nouveauté.
0: Alors, si partons en vacances, si on répète pas de 15 jours.

0: par exemple, par rapport à un voyage ou n'importe, là, c'est pareil. Ils savent qu'au retour, il y aura 2-3 morceaux qui vont tomber. S'il pleut, et en plus qu'ils sont en vacances tous les deux, tac, il y a 3 morceaux qui déboulent la semaine d'après. Ouais.
1: Mais que deviennent ces morceaux, alors ? Parce que vous avez travaillé un album, certes, mais toute cette production, en fait, toute cette créativité, qu'est-ce qu'elle devient ? C'est-à-dire que c'est des morceaux que vous travaillez tous, forcément, ou vous estimez que certains ne méritent pas d'aller plus loin ?
0: Si, alors, Arnaud, ce ne sont que des tubes. faut que tu saches que je ne fais que des tubes. Et après, non, après, donc, on les essaie comme ça en groupe, là, et puis des fois ça match, des fois ça match pas, et puis il y en a qu'on met au rebut, mais. mais voilà. Mais la majorité, quand même, on les garde. Après, voilà, c'est le manque de temps, des fois. Là, par exemple, aujourd'hui, on avait un nouveau morceau qu'on aurait pu faire, et il nous en manquait un peu de temps pour vraiment le fignoler, quoi, tu vois. Donc, on va pas le jouer, on le jouera au prochain concert à Saint-Astier, je pense, à la fête de la musique. Là.
1: Il aurait fallu qu'il pleuve, quoi.
0: Il n'a pas. Si, moi, il est fini, pour ma part, il est fini. Il est déjà enregistré, mais après, c'est le fait de le rejouer en groupe, là, où on n'a pas eu le temps de pas suffisamment de temps pour vraiment que ça sonne comme il faut.
1: D'accord. Et donc, pour ceux qui nous rejoignent, donc on est toujours en direct sur Radio Libre en Périgord, plein d'interviews avec le groupe 69 Waves, qui est un quatuor aujourd'hui. Voilà. Et en plus, à parité. Ça, c'est,
0: ouais.
1: Hein, c'est bien,
0: pour,
1: ça.
0: On est pour la parité homme-femme.
1: Et aussi, pour une petite question, vous chantez en anglais. Alors, est-ce qu'il y a une raison particulière à ça ? Est-ce que c'est parce que c'est plus facile d'écrire en anglais ? Parce que la langue anglophone est plus anglo-saxonne est plus facile ?
0: Alors, c'est pareil, c'est par rapport à mes influences. J'écoute essentiellement depuis gamin que de la musique anglophone. Et du coup, quand je ne savais pas trop quoi faire de ma vie, du coup, j'ai fait une fac d'anglais en me disant je serais peut-être un chanteur international, un de ces quatre. Et du coup, ça m'a permis de pouvoir écrire en anglais. Puis, mais j'écoute énormément de musique anglophone. Ouais.
1: Quelles sont d'ailleurs vos inspirations un petit peu ? Vous avez des groupes, vous avez des grands classiques rock qui vous donnent envie de jouer. Parce que voilà, bon, on a des groupes qui sont plutôt garage rock, punk, pop, les grands classiques des années 70, le rock'n'roll. Vous vous situez dans quelque chose, ou vous aimez peut-être même pas qu'on mette une étiquette d'ailleurs faites, mais.
0: Et on a tout ça à la fois, je crois.
2: Ouais. Bon, après, c'est vrai que historiquement, dans les classiques, je fais les Beatles.
1: D'accord.
2: Voilà. Ça fait partie quand même de mon histoire. Ouais. Après, tous les groupes de rock plus ou moins récents, et puis j'aime bien les groupes de rock français. Qui sont influencés par les groupes anglophones, justement. Je ne sais pas pourquoi, je trouve que. Enfin, pour moi, il y a une sensibilité qui me parle plus.
1: D'accord.
3: Valérie, je crois que vous aviez quelque chose à dire.
4: Moi, je suis rock.
1: Ça veut dire quoi ?
4: Flamine, groovies, le vieux rock que j'aime bien.
1: Donc, plutôt, moi, comme je dis, les itinéraires bis du rock'n'roll, c'est-à-dire qu'on sort un petit peu des grands classiques, on va chercher un peu plus l'underground.
4: Voilà,
1: et on va aller chercher des comme
4: les
1: Flesh Tones, d'accord, ok.
4: Ça, j'adore, mais on arrive à faire des petits trucs dans nos morceaux.
0: Ouais. Très bien. Il y a un mélange de tout ça. En fin de compte, moi aussi, j'écoute beaucoup de choses. Ben voilà, les Flaming Groovies, les Inmates, tout ça. Et après, ça va. J'ai adoré les Smashing Pumpkins, Nirvana, Pearl Jam, tout ça. Et maintenant, je continue à écouter beaucoup de rock américain, des trucs assez nouveaux aussi.
1: Ouais.
0: Et ce qui fait que ça m'influence aussi pas mal. Donc maintenant, il y a encore de très bons groupes actuels, voilà, qui me.
1: Oui, vous trouvez que la scène rock aujourd'hui est assez performante ou parce qu'on est toujours en train de dire que le rock est mort, et donc.
0: Donc oui, ben là justement, non, parce qu'il y a pas mal de groupes aussi qui nous ont influencés. Ben, j'ai parlé avec Stéphane, il y a les Roadrunners là, qui se sont reformés aussi.
1: Oui.
0: C'est parti d'un des groupes français qu'on a adoré quand on était plus jeune.
1: Ils sont partis avec les François 1er.
0: Ouais, voilà, et là,
1: qui reviennent.
0: Frandol recrée les Roadrunners, tout ça. Voilà, on est aussi dans cette ambiance-là. Là, on aime bien ces groupes-là encore. Là. Donc non, je pense qu'il y a un revival aussi. Justement, j'entendais Philippe Manœuvre là la semaine dernière qui disait à la radio que les maisons de disques maintenant on a un peu marre du mouvement rap là parce qu'ils ont fait le tour et puis que justement il y a une tendance à revenir vers le rock, donc eh ben, tant mieux pour nous, j'espère qu'on sera encore là dans quelques années pour que ce mouvement nous fasse du bien.
1: D'accord, voilà. D'accord, donc alors l'actu de 69 Waves. Là, c'est donc ce soir, festival Fest Tolérance. Vous passez à quelle heure d'ailleurs ?
0: 21h10, de 21h10 à 22h10.
1: Ça, c'est précis. On dirait un horaire de train, dis donc.
0: Ouais, c'est ça, tout à fait.
1: Ça serait pas à 21h11 ?
0: Non, à 10 pétantes.
1: À 10, ok. Voilà. Mais le train n'aura pas de retard cette fois-ci.
0: Non, cette fois-ci, on est bon.
1: Bon, ok, parce que sinon, on se plaint auprès de la CGT.
0: Voilà.
1: D'accord, ok, très bien. Ok, et donc après ce festival, qu'est-ce qui se passe pour l'été, pour la saison estivale ?
0: Non, nous, l'été, on se repose, il fait trop chaud.
1: Donc tu peux pas écrire ?
0: Oui, après on a la fête, oui, on a la fête de la musique quoi, à Saint-Astier.
2: Le 12 juin d'abord, le 13 juin.
0: Le 12 et 13, ouais. 12-13, voilà, à Clermont-Ferrand, quoi, à Saint-Tours, c'est à Vichy. Après on joue à Saint-Astier, et puis après, voilà, en octobre à Bordeaux. Pour l'instant, on est toujours à la recherche de dates. Donc,
3: okay. Et comment ça se passe alors pour chercher des dates ? C'est vous qui allez démarcher des salles ?
0: Oui, pareil, j'envoie plein de messages à plein de salles. Okay. Il y en a très peu qui répondent, donc voilà, il faut s'acharner.
3: Relancer.
0: Il faut relancer tout le temps, et il y en a qui ne répondent pas. Et bon, c'est la loi de... Ouais.
3: Ok, c'est la loi de la jungle.
0: Oui, de l'offre et de la demande, mais il n'y a pas beaucoup d'offres.
3: D'accord, ok.
0: Ouais.
1: Alors on va vous laisser. On a choisi. Alors on a déjà passé quand même des morceaux de 69 Waves. Hein. On est super sympa sur Radio Libre en Périgord.
0: Oui, merci à vous.
1: Il n'y a pas que mon émission Kilomètre Zéro qui en diffuse. Tout le temps, d'ailleurs, on passe du 69 Waves parce que vous êtes les bienvenus. On vous adore.
0: Merci Arnaud.
3: Oui, c'est vrai.
1: C'est vrai. Hein.
3: Merci beaucoup d'être venu en tout cas sur les ondes.
1: On a choisi encore un morceau. C'est Émile à la technique qui a fait le choix. Je vous laisse la surprise de l'écouter.
3: Merci Émile.
1: À bientôt.
3: Salut.
0: Merci.
3: Merci à vous.

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toujours bien tranquille dans ton road movie radiophonique rock kilomètre zéro. Tu me suis maintenant en Nouvelle-Zélande. Je t'amène là-bas parce que je me souviens que l'idée d'y partir est venue quand j'étais dans un pub de Rouen qui joue régulièrement des formations rock qui suent, qui saignent, qui pensent, qui pleurent, qui vivent, quoi. Et dans les oreilles, à ce moment-là, je me souviens précisément du groupe qui passait. C'est ceux que tu viens d'entendre, les Frenchies de Electrocution. Très, très, très chouette. Mais revenons à la Nouvelle-Zélande, donc je te disais, et plus précisément à la ville de Wellington. J'y roule depuis plusieurs kilomètres et celle qui est désignée comme la Wendy Willy, la ville la plus venteuse du monde, fait bien honneur à sa réputation aujourd'hui, alors je m'arrête car bien fatigué. Mon arrêt se fait dans la rue à ne pas manquer, la Cuba Street. Resto, bistrot branché, il y a du street art partout. Alors pour rentrer un peu, prendre aussi de la hauteur, je prends les mythiques wagons rouges, mais la montée ne se fait pas seule. Je suis en compagnie des jeunes de la ville et ils écoutent à fond le dernier album intitulé « Dangerous Day to the Be a Cold One » de Darts. Et je te propose d'ailleurs, tiens, bah de se les mettre comme ça là, pour écouter un petit peu ce qu'ils font. Et c'est maintenant dans Kilomètre Zéro et c'est toujours sur RLP. Bonne soirée.

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Ainsi se referme cette saison 6 de Kilomètre Zéro sur RLP. 38 épisodes, environ 680 morceaux de rock, punk, de garage, de blues crasseux, soit donc 38 heures de musique et de parenthèses sur celles et ceux qui font le rock'n'roll et qui est bien vivant. Je te retrouve à la rentrée pour de nouvelles destinations sur ta bécane avec une formule un brin modifiée que je viens d'ailleurs d'essayer dès ce soir. Alors fidèles des fidèles, merci de ta fidélité. 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